0: bruit. L'Ouchagan, c'est le vacarme, le tapage. Vous voyez le genre de nuit que j'ai passé.
1: Oh là là, oui.
0: Alors, faire du sagan, faire des saganes, c'est faire du bruit. Chez nous, en français régional, en francitan, vous pouvez entendre quel sagan est qu'une sagan, un sagan du diable, une sagan del diable, en version originale. L'Ouchagan, c'est aussi le tapage consécutif à une querelle. Quel sagan!
1: C'est marrant parce que sagan, moi, ça me fait penser à
2: Françoise Sagan.
0: Ah, c'est vrai, c'est vrai. Vous avez tout à fait raison. Mais oui, Françoise Sagan, effectivement, une femme de lettres française. Ben, nascuda in Carsia Cazzar en 1935, née dans le Quercy et dans le Lot à Cajar en 1935 et décédée en 2004. Alors, une précisionnette, elle n'est pas son nom officiel. En réalité, Sagan n'était pas son véritable nom. Elle s'appelait Françoise Quarez. Fille finale, la question que nous pouvons poser à Franz, on peut se poser cette question. Pourquoi avait-elle choisi ce pseudonyme Sagan? Ben, peut-être espérait-elle que son nom fasse du bruit.
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5: Qu'aimeriez-vous planter dans votre jardin?
6: Dans mon jardin, j'aimerais bien faire un potager avec par exemple des tomates, de la salade, des melons, etc. Pour pouvoir après les récolter et faire des petites salades. Et pour l'été, ce serait bien.
7: Moi, c'est pour les planter à manger illimité.
8: Et moi, je veux planter des fraises, des fleurs par exemple, et aussi des carottes et plein d'autres choses, et des salades aussi plein.
9: Des framboises, des myrtilles, parce que moi, j'aime les fraises, framboises et myrtilles, parce que c'est incroyable.
10: Bah, moi, ce que je voudrais planter, c'est de la pastèque. Tout ce qu'il y a de nécessaire pour vivre, pour manger.
5: Et tu manges des fruits et des légumes?
10: C'est presque mes aliments préférés. J'adore les légumes, les tomates, concombres, courgettes, carottes.
6: Oui, beaucoup de légumes et aussi des arbres comme des plantes, des tulipes, des roses, etc. Mais oui, les légumes, c'est trop bon aussi, les fruits.
5: C'est vrai, tu manges des légumes?
6: Ah oui, j'en mange beaucoup. Je me fais plein de salades. Maman, elle m'a appris à tout faire. Je mets dans un petit bol, je mets de la salade avec de la vinaigrette, des tomates, je coupe des avocats. Quelquefois, je mets des fruits aussi pour donner un petit peu de sucré.
10: Moi, j'aime pas trop la salade et les avocats. C'est les seuls fruits et légumes que j'aime pas trop.
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12: Arnaud Fromage, bonjour, bonjour.
13: Bonjour, bonjour.
12: Oh, ça fait beaucoup de bonjour, dites-moi. Bon Arnaud, aujourd'hui, quand le général de Gaulle vient en Franche-Comté?
13: Eh bien, il se passe toujours quelque chose. D'autant qu'il y est venu plusieurs fois dans la région, trois fois déjà à l'automne 1944 pour préparer la libération de Belfort, lors d'une réunion secrète avec le général de Lattre de Tassigny et Churchill au château de Montalembert, à Metz, après la libération. Ensuite, quand de Gaulle est venu saluer les villes libérées, Besançon, Morteau, Grand-Combe-Châtelet, mais ce n'est pas la dernière fois que de Gaulle va venir dans la région. En 1959, sur la route qui le mène en Alsace, il en profite pour aller faire quelques petites pauses dans le territoire de Belfort. À chaque fois, le grand homme descend de sa déesse noire et passe quelques minutes à discuter avec les habitants, stupéfaits de voir le général en vrai dans leur commune. À Rope, Saint-Germain, Felon, La Chapelle-sous-Rougemont, La Rivière, Fontaine, Foussemagne et à Angeau. Angeau, 206 habitants, où de Gaulle est accueilli par la foule dans l'unique rue ornée de drapeaux et de bandeaux bleu, blanc, rouge. Anecdote amusante, le village d'ailleurs, qui ne possédait pas autant de décorations, est allé les piquer chez les voisins de Dell.
12: Ah, bon, mais Arnaud, la grande tournée de Gaulle en Franche-Comté, c'était en 1962.
13: Oui, la tournée des Grands-Ducs même. Le 14 juin, il atterrit à la base aérienne militaire de Luxeuil, avant de se rendre à Vesoul, puis de filer vers Dole, à bord cette fois d'une Simca présidentielle. Ensuite, direction Arbois, puis Poligny, Lons-le-Saunier, où à chaque fois, il est accueilli en héros. Le lendemain, il continue sa tournée par le Haut-Jura, Saint-Claude, Morée, Morbier, Saint-Laurent, Grand-Vaux, Cise, un petit quart d'heure à Champagnole, et ensuite direction Équevillon, Onglières, Plénise et Sanzeau, avant de remonter dans le Doubs, un discours à Pontarlier, à Besançon. Bref, le marathon présidentiel se termine le 17 juin dans le territoire de Belfort.
12: Et bah dis donc, et pendant toute la durée de ce périple, il a eu un problème majeur.
13: Oui, pendant ces 4 jours en Franche-Comté, le général de Gaulle ne s'est pas contenté de prononcer des discours et de serrer des louches. Non, il a bien fallu qu'il dorme aussi. Or, Charles de Gaulle est grand, très grand même, 1m96 au garrot. Donc les préfectures vont galérer à chacune de ces étapes pour lui trouver un paddock à ses dimensions. D'ailleurs, l'Élysée a fait réaliser en avance des lits sur mesure. Alors pour la première nuit de sa visite à Vesoul, l'on apporte donc à la préfecture le lit spécial du général. Sauf que l'année 1962 est très tendue. C'est la fin de la guerre d'Algérie, une partie des accords d'Évian est d'ailleurs négociée en secret au Fort des Rousses pendant ce voyage présidentiel. De Gaulle a échappé de peu à l'attentat du Petit Clamart, alors son service de sécurité est sur les dents. Ainsi, il lui déconseille de dormir à Vesoul même et préfère l'envoyer à la base aérienne de Saint-Sauveur, jugée plus sûre. Mais si les hommes et les véhicules ont pu faire le transfert, le lit, lui, eh bien, il est resté à Vesoul, dans les appartements du préfet. Et il y est toujours, d'ailleurs, parce que l'Élysée ne l'a jamais réclamé. Alors, l'histoire ne dit pas si De Gaulle a bien dormi ce soir-là, mais en tout cas, c'était pas dans un lit à sa taille.
12: Non, c'est certain, ça. Merci beaucoup, Arnaud Fromage, et puis à demain.
13: À demain.
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1: Cette petite dame qui est sur une petite voiturette rigolote, qu'est-ce que c'est ?
2: C'est une machine pour laver le sol.
1: Ah, sympa.
2: C'est sympa, c'est sympa. Et on ne se fatigue pas.
1: C'est difficile à conduire ?
2: Pas du tout.
1: Pas du tout. Je peux essayer ?
2: Je n'ai pas le droit de vous faire essayer ma machine. Il vous arrive quelque chose, je suis en tort.
1: Ah oui, je comprends. En même temps, je risque pas grand-chose quand même.
2: Si elle s'en va, elle s'en va, la machine.
1: C'est vrai ?
2: Ah oui, oui, oui. Alors, regardez, j'ai le pied sur le frein.
1: On roule un peu toutes les deux ensemble ?
2: Allez.
1: C'est maniable ?
3: Ah oui, très maniable.
2: Vous voyez, si je lâche, la machine, elle s'en va. Vous voyez ?
1: Toute seule. Hop. Allez pas vous faire le tram.
2: Non, non. Et là, vous avez les brosses, le suceur, le klaxon.
1: Ouais, avec ça,
2: hein, on entend
1: pas faire
2: bien.
1: Peur à personne.
2: Voilà.
1: Ah ben voilà, elle est en rade.
2: Non, non, j'avais laissé le frein. Et ça fait 36 ans que je suis dans le centre jaune. Bientôt la retraite.
1: Dit-elle avec un grand sourire.
2: Ah ouais, ouais, ouais, j'en ai marre là. Là, je commence à en avoir marre.
1: Vous avez dû en voir, vous, hein, en 36 ans dans le centre jaune.
2: Oh que oui, j'en ai vu des directeurs, j'en ai vu des gardiens, j'en ai vu du monde. J'ai fait des connaissances. Comme je fais avec vous, on discute. Mais le monde a énormément changé. Hein. Beaucoup, beaucoup, beaucoup. Il n'y a plus personne, c'est mort. C'est mort, c'est mort, c'est mort. La preuve, regardez la place. Il n'y a personne. Hein.
1: Ah bah c'est vrai qu'en même temps, c'est fermé là, à cette heure-ci.
2: Oui, ça ouvre à 10h.
1: C'est peut-être pour ça qu'il y a
2: personne. Mais même.
1: Et les gens, ils vous arrêtent un peu pour discuter, ça arrive ?
2: Ça arrive, on me félicite sur le travail. J'ai eu des cadeaux par des gens qui passaient.
1: C'est pas vrai.
2: Ah oui, on m'a offert du parfum, on m'a offert une plante. Ah oui, oui.
1: Mais ça, c'était des amoureux discrets,
2: non,
1: des amoureux
2: dames,
1: transités.
2: Des dames. Mais c'était génial. Et là, maintenant...
1: Geneviève, je vous remercie beaucoup pour cette petite conversation sympathique. Je vous laisse avec votre engin, il n'a pas de prénom ?
2: Non, il n'a pas de prénom.
1: Un petit coup de klaxon et on se quitte, toutes les deux ? Ah oui, c'est vrai que l'on entend presque pas.
2: Au plaisir.
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9: Adieu. Oui, qui te bon parler d'expression à Bebounkachao. Littéralement, ça voudrait dire avoir une bonne dent. Mais en français, on dirait plutôt avoir un bon coup de fourchette.
1: Ah.
9: Qui est mis en des cousata qui nous cita, qui sont las dents qui utilisent, mais qui est français, qui est la fourchette. Ce qu'on peut remarquer qui est amusant, c'est qu'en occitan, ce sont les dents, alors qu'en français, c'est la fourchette.
1: Et qu'a bête anecdotes ?
9: Il est la même famille qui utilise souvent à quelle expression ? Surtout le grand paille, qu'on est her hami qui vient de her et qui a cavé toutes les assiettes. Dans la famille, on utilise souvent cette expression. Surtout mon grand-père, pour moi, quand j'ai très faim, que je mange beaucoup et que je finis les assiettes de tout le monde.
10: J'ai la dalle, j'ai faim, nourris-moi. J'ai la dalle, j'ai faim.
9: Le petit rail qui est minge her, que la péra mêlée ou la chichangle. Pramoukaï magre, koumye chichangle. Mon petit frère ne mange moins. On l'appelle plutôt la chichangle, le lézard. Car il est maigre comme un lézard.
1: Qu'est-ce qui est à gras de mail ?
9: Las glaces, qui est un coffre-fort, une sorte de mesran pais.
1: Des glaces chez tes grands-parents.
9: Un coffre-fort entier.
1: Merci, sœur.
9: Adieu.
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11: Il s'appelle Frédéric Brand et ça fait maintenant 17 ans qu'il travaille.

0: et à l'élaboration des créments, des 4 millions de bouteilles de créments de l'entreprise Louis Bouillot à Nuits-Saint-Georges. Il nous fait voir l'envers du décor, mais d'abord on s'équipe de chasubles orange fluo.
1: Sur le site, il y a une centaine de personnes qui travaillent sur le site, et c'est un site classé IFS BRC, c'est-à-dire qu'on respecte des normes qualité et sécurité consommateur, et donc mettre des chasubles qui permettent l'identification des visiteurs avec un enregistrement bien adéquat.
0: Eh bien, allons-y, ouvrons cette porte.
1: Oui, on va y aller.
0: Oula !
1: Donc, en fait, ici, nous n'avons pas de cave enterrée. Les cuves font jusqu'à 7 mètres de haut.
0: Ah ouais.
1: 7 mètres de haut, et une seule cuve représente le volume d'un petit domaine viticole. Ça représente environ 520 hectolitres de vin. Ici, nous avons dans cette cuverie-là 50 cuves différentes. Et cette diversité de cuves, cette quantité de cuves est importante parce qu'en Crémant de Bourgogne, nous sélectionnons les zones géographiques, mais également nous avons un grand travail au pressurage où nous séparons la cuvée et la taille que nous vinifions séparément. Et afin d'avoir une grande diversité de profils aromatiques qui vont nous servir de nos assemblages crémants futurs, nous avons besoin d'avoir une grande quantité de cuves qui vont pouvoir mettre en musique nos assemblages par la suite.
0: Donc malgré le fait qu'on soit dans un environnement plus ou moins industriel et gigantesque, on a quand même cette notion de terroir, c'est important de le rappeler.
1: C'est important. Si maintenant je mélange tout, parce que c'est effectivement une seule appellation que l'on vinifie, mais si je commence à tout mélanger pendant les vinifications, après, les assemblages qu'on va faire n'auront plus aucun sens. Il faut vraiment respecter ces trois principes, donc le cépage, le terroir et le fractionnement au pressurage qui vont nous permettre justement d'accorder. Il faut savoir que Louis Bouillot a plus d'une dizaine d'assemblages différents et il faut que chacune de ces assemblages ait une personnalité bien précise avec son moment de dégustation et de plaisir propre. Et donc c'est grâce justement à ces diversités qu'on peut avoir ça.

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1: Depuis Brébant, à mi-chemin entre Arcy-sur-Aube et Vitry-le-François, avec Benjamin Guyot, bonjour.
2: Bonjour.
1: 35 ans, vous êtes agriculteur ici et vous pratiquez l'agriculture de conservation des sols. Qu'est-ce que ça veut dire ?
2: Alors l'agriculture de conservation des sols, effectivement, ça n'a rien à voir avec du traditionnel. Premièrement, alors c'est déjà de couvrir au maximum son sol. Et du coup, de faire travailler les plantes, travailler les racines et toute l'activité biologique qui est liée, en fait. De ce fait, c'est plus des terres où le sol reste comme ça pendant des semaines et des semaines avec aucune plante. Dès que les récoltes sont faites, on essaie de toujours remettre une plante, voire des plantes, pour être plus performant, aller soit dans l'hiver ou jusqu'à l'implantation de la nouvelle culture. Et du coup, de remplacer toute cette activité biologique, c'est ce qu'on appelle les couverts végétaux, qui vont venir petit à petit remplacer justement le travail du sol et surtout le travail excessif et en profondeur.
1: Il n'y a plus de labour ?
2: Alors tout à fait, l'agriculture de conservation des sols, du coup, la charrue, le labour est complètement proscrit, puisqu'en fait, le labour fait un reset à chaque fois qu'on utilise cet outil-là. Alors, il a aussi des avantages, bien entendu. Mais voilà, du coup, faut pas bouleverser ce qu'on appelle les horizons. Donc, bien entendu, la couche superficielle de sol, par exemple, les 5 premiers centimètres, on veut surtout pas qu'elle se retrouve à 20 centimètres. Donc, il faut absolument proscrire, effectivement, la charrue.
1: L'agriculture de conservation des sols, c'est plus ou moins de travail pour l'agriculteur ?
2: Pour moi, je pense que c'est moins de travail. Mais malgré tout, pour ma part, c'est plus de pics d'activité. Quand on dit plus de sol nu, implantation des couverts végétaux le plus rapidement possible, et ben, ça veut dire qu'on sort déjà d'une récolte. Et les périodes de récolte sont déjà très tendues. Donc en fait, on enchaîne ces pics-là. Mais malgré tout, plus de travaux vraiment en profondeur ou au cas par cas. Donc on gagne du temps quand même dans les champs. Au niveau des couverts végétaux utilisés, on est sur des multi-espèces, hein, jamais d'espèces solo. Hein. Chez moi, ce qui fonctionne bien, mais c'est aussi mon propre système, il y a toujours une base facélie, moutarde, et également une base tournesol. Donc ce tournesol-là, pour mes voisins, ça ne correspondrait pas, mais pour moi, ça correspond, puisque j'ai accès en fait à des matières organiques sur lesquelles voilà, je peux rééquilibrer ce qu'on appelle des rapports C sur N, carbone sur azote.
1: C'est aussi utiliser moins de produits, de pratiquer ces couverts végétaux, cette agriculture de conservation.
2: Alors tout à fait, hein, le but c'est d'atteindre le système entre guillemets vertueux et de faire travailler donc les plantes à notre place et bien entendu réduire les intrants petit à petit. Depuis 3 ans maintenant, et notamment en azote, on arrive vraiment à lever le pied et continuer de produire en quantité.
1: Merci Benjamin Guyot, agriculteur à Brébant dans la Marne.
2: Bonne journée, au revoir.
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3: La chanson que je ferais, ça serait pour rendre heureux ma famille. Et ça dirait que je t'aime, j'aimerais pas que vous vous séparez ou que ce soit dommage que vous êtes plus là pour nous faire des câlins, des bisous et voilà.
4: Moi, si je devrais choisir une chanson pour ma mère, ça serait « Elle a les yeux revolvers ».

0: Moi, ça serait une chanson qui s'appelle Ensemble, qu'on a créée avec un animateur où ça parle de l'amitié.
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2: Une aventure de 30 ans. Françoise Chavaldini n'est pas peu fière de son entreprise, dont la renommée n'est plus à faire.
3: C'est une belle aventure, avec ses hauts, ses bas, mais c'est plutôt positif. Alors, pour la région de la commune de Dzia, c'est très important, parce que ça fait vivre le village non seulement l'été, mais même l'hiver. Il y a quand même, ici à Dzia, il y a des personnes qui habitent Dzia et qui travaillent ici à Sodez. Donc ça fait quand même un flux, ça fait de l'économie et c'est quand même pas mal pour un petit village à flanc de montagne d'avoir une telle activité aujourd'hui au centre de Dzia. Nous ne sommes pas les seuls, comme vous savez, et donc ça fait quand même vivre le village et une certaine effervescence, même l'hiver et pas seulement l'été quand il y a les touristes.
2: Et en 3 décennies, la production s'est développée à vitesse grand V.
3: On a revu, si vous voulez, notre système de commercialisation. On sait, comme on est dans une dynamique environnementale, on a plutôt préservé donc, pour la ressource. On s'est cantonné déjà en Corse, en région PACA, un peu Paris, on a un peu d'export qui nous reste fidèle, c'est la Guadeloupe, voilà. Mais très peu parce que c'est voulu, c'est dans notre façon de contribuer, si vous voulez, aussi avec l'environnement, si vous voulez, de faire très attention.
2: Voilà. Et la gamme s'est étoffée.
3: En plastique, donc, du litre et demi, du litre, du 50 et du 33. Nous avons 2 bouteilles plastiques pour le CHR en 1 litre. Nous avons donc toute la gamme vert, 1 litre, 75, 50 et 33. Et ensuite, nous avons aussi la gamme gazeux en litre CHR. Et en vert gazeux, nous avons le litre, le 75, le 50 et le 33. Et ensuite, on a développé aussi les aromatisés. Aujourd'hui, nous sommes au citron. Elle va se compléter dans les années qui viennent avec le citron corse, donc naturel, pas de sucre, citron plat 50 et 40 gazeux citron.
2: Françoise Chavaldini met ses espoirs pour l'avenir dans les infrastructures routières. Pour elle, les routes ne sont plus adaptées, notamment pour les camions de livraison. Pour elle, rien n'a été fait depuis 30 ans.

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1: Un circuit court aujourd'hui à Saint-Pierreville. Nous sommes au nord-ouest de Privas avec Sabine Loulier pour découvrir Castanaïs.
2: J'ai décidé de créer une ligne de cosmétiques qui sont fabriqués avec les châtaignes que l'on produit sur l'exploitation. Et donc cette ligne de cosmétiques, elle est certifiée bio et nos châtaignes sont bio et AOP châtaignes d'Ardèche.
1: Et donc aujourd'hui, Sabine nous propose une crème corps et une crème visage.
2: Donc la particularité en fait de la châtaigne, elle est multiple. D'abord, la châtaigne est très riche en sucre, ce qui permet d'avoir ce côté très très hydratant de la crème. Également, la châtaigne contient du tanin, qui est issu, vous savez, de l'arbre et de la sève. Le châtaignier contient beaucoup de tanins. Et donc, ces tanins, en fait, ont un rôle un petit peu antioxydant qui permet de faire que la crème convienne aux peaux qui sont un peu rosacées, vous savez, des peaux un peu atopiques, des peaux un petit peu fragiles. Et puis, troisième effet, et pas des moindres quand même, ce sont les polyphénols qui sont très riches et condensés dans la châtaigne et qui en font un anti-âge naturel imparable. Pour l'instant, l'accueil est plutôt favorable, très favorable. C'est vrai que les Ardéchois sont très surpris. Ils ne connaissaient pas, évidemment, je leur dis que c'est normal parce que ça n'existait pas avant. L'usage en cosmétique est encore balbutiant.
1: Et c'est donc en profitant des 12 hectares de sa châtaigneraie multicentenaire que Sabine a décidé de se lancer dans l'aventure Castanaïs. Et donc forcément, en parallèle de ses produits cosmétiques, vous avez également toute une gamme de bonnes choses à déguster.
2: C'est une gamme qui est assez restreinte, mais qui va à l'essentiel. De la crème de châtaigne, de la crème de châtaigne saveur pain d'épices, de la farine de châtaigne et des châtaignes au naturel. Et qui fonctionne bien, quoi, qui reçoit aussi un bon accueil de la part des clients. Donc c'est chouette, franchement, c'est une super aventure.
1: Bon, et vous savez quoi ? C'est une belle aventure aussi parce qu'elle résulte d'une belle histoire d'amour.
2: J'ai rencontré mon mari donc il y a 30 ans maintenant. Et mon mari est fils de castanéiculteur. Moi, ça fait 30 ans maintenant que je vois mon mari passer énormément de temps dans ses châtaigniers. Tous les jours, il y va, il connaît les arbres, il sait ce qui se passe dans ces arbres, il suit l'évolution des arbres qui greffent. Parce qu'en fait, nous, on travaille sur une châtaignerie ancestrale et traditionnelle et nous ne plantons rien. Nous greffons. C'est un travail au long cours. Mon mari fait de la taille en prévision des greffons qui vont sortir, si tout se passe bien, de cette taille. Et donc, l'année d'après, il récupère ses greffons, il regreffe, donc on choisit nos variétés. Une chose aussi importante, c'est que mon mari est un des derniers à pratiquer une greffe en flûte traditionnelle sur laquelle on n'utilise absolument pas de mastic. Voilà, c'est-à-dire qu'on utilise la sève qui sert de colle. Et donc, tout le process est super naturel. Donc moi, quand j'ai vu ça, je me suis dit, mais c'est un travail incroyable qui passe sous silence. Et donc, moi, je voulais essayer de donner à voir cette passion pour le châtaignier. Donc, c'est pour ça que j'ai aussi cherché à faire des produits qui soient élégants, qui soient vraiment de très haute qualité. C'est pour ça, d'ailleurs, que la crème que je produis, les crèmes cosmétiques, elles sont bio, mais elles sont dans des pots qui sont compostables et biodégradables, avec des étiquettes en papier, une encre, une colle qui sont non impactantes pour l'environnement. Vraiment, c'est l'essence même de l'Ardèche, sans aucun PFAS, sans aucun produit controversé. Et les produits, on peut les mettre au jardin quand on a fini de les utiliser.
1: 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Rendez-vous directement ici à Saint-Pierreville, après avoir passé un petit coup de fil, ou alors sur le site internet Castanaïs. Comme d'habitude, je vous mets toutes les infos qu'il vous faut sur ici.fr Drôme Ardèche, rubrique circuit court.
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1: Bonjour Serge Papagali.
2: Ah monsieur Thomas, bonjour, et cher Dauphinois, cher Dauphinois, bonjour également bien sûr.
1: On est samedi pour le Dauphiné Tour, aujourd'hui où est-ce qu'on part?
2: Ah vous allez voir, hommage aux Grésivaudins, aux Grésivaudins et aux Chalassiennes et Chalassiens au pied de la montagne de Bramfarine. Donc, je suis désolé mais c'est le vrai nom de la montagne, pas de ma faute. Hein. Donc on est où?
1: Au Chalard.
2: Au Chalard, bravo, ça farine Bram, au Chalard je sais pas... La Bramfarine, elle en a marre d'être broyée, je sais pas quoi. Bref, une précision, en dauphinois, Chala, ça se prononce Sala, en fait, Sala. Ce qui veut dire faire un chemin dans la neige, j'ai appris ça, dis donc, ah oui. D'où le nom du Chela, qui est un lieu de passage pour aller à l'étranger.
1: Ah.
2: À Chambéry, par exemple.
1: L'étranger, Chambéry.
2: Ah ouais, carrément. Ouais, donc, toi, les autres étrangers, quoi. Bon. Le Chela porte du Grésivaudan. Je précise également que le Chela n'est pas le village de naissance de la fameuse chanteuse Aquette, bien évidemment.
1: Oh,
2: oh bah attends.
1: J'avais dit.
2: Bien sûr, ah bah tu peux, ouais. On confond souvent le Chela et là. Chela, qui n'ont bien les mains, rien à voir. Le Chela n'est pas le mari de la Chela. Enfin, en gros,
1: non
2: quoi.
1: Plus.
2: Voilà, ça veut dire. Chela, qui depuis a coupé ses couettes d'ailleurs, et a été retendu entièrement. Alors que les habitants du Chela, eux, sont détendus. On va dire ça. Et ils n'ont pas de couettes, bien évidemment. Entre Mortel de Maille et Pontcharra, le Chela est ici chez lui. Alors, c'est dur à dire ça. Le Chela est ici chez lui. Allez-y, bien
1: le
2: sûr.
1: Le Chela est ici chez lui.
2: Oui, mais vous êtes un jeune professionnel de talent, plein d'avenir. Bref, c'est normal. Chela ou chez ici, comme vous voulez. Ça n'empêchera pas le manoir de la Tour de prendre garde au village. C'est peut-être de là que vient l'expression la Tour. Prends garde au toit, pas à toi, au toit, car les toits coûtent cher, j'ai lu ça quelque part, entretenir, surtout dans un château du 16e siècle qui est au Chela. Alors vous allez penser, le Papagali, il a picolé de la chartreuse parce qu'il part un peu à tous les sens, mais même pas, hein, vous confirmez.
1: Non, je suis témoin.
2: Voilà, je ne bois jamais en studio.
1: Jamais.
2: Voilà, toujours
1: en dehors.
2: Dans les toilettes. Une autre précision, si au Chela vous entendez parler de la Rolande, il ne s'agit pas de la péripatéticienne du coin, péripatéticienne, c'est dur à dire, en dauphinant de la pute, de la péripatéticienne du coin, non, mais d'un espace naturel sensible. C'est vrai, c'est un peu comme ça. La péripatéticienne du coin s'appelle Josiane, ce que vous m'avez dit, mon cher Thomas.
1: Ah, bah oui,
2: m'a dit, vous la connaissez très bien, donc voilà. Alors, la Rolande, en fait, un espace naturel. Mais qu'est-ce qu'un espace naturel sensible? J'ai l'impression que la planète entière, actuellement, est un espace naturel plutôt sensible.
1: C'est vrai.
2: J'ai l'impression,
1: c'est
2: voilà.
1: Vrai, c'est
2: vrai. N'empêche que dans la Rolande du Chela, vit, écoutez-moi bien, la Rainette arboricole. Ça vous embouche un coin, comme dit l'autre. Ben c'est son dernier îlot isérois en dehors de l'île Crémieux. Alors si certains d'entre vous s'en moquent, ben ils ont bien tort. Je vais vous dire pourquoi. Les Rainettes valent parfois bien mieux que les petites reines et les roitelets de cette terre. Protégeons-les, elles surtout. Les autres, on s'en tape. Alors tous ensemble, ce que je veux dire, allez,
1: on n'est pas des quand même.
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3: Bonjour à toutes et tous, bienvenue dans Affaires classées, le podcast. Nous sommes en 1875, au cœur de la Bigorre, dans le petit village de Montousset, pas loin de Bagnères. Un fermier du village est assassiné avec sa fille. La veille, trois inconnus leur avaient rendu visite. Question, qui sont ces étranges visiteurs? La suite, dans un instant.
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3: Nous sommes en l'an 1877. Les gazettes judiciaires de l'époque regorgent de faits divers, de vols, de meurtres. Pour quelques sous, certains n'hésitent guère à frapper, à tuer. Souvent, hélas, ces drames sordides impliquent des ressortissants espagnols sans ressources, des sans domicile fixe, errants de ville en ville, profitant de la quiétude des campagnes pour commettre leurs méfaits. En cette fin de 19e siècle, la France accueille nombre d'immigrés fuyant leur patrie après l'invasion de Napoléon, comme en atteste le procès qui va suivre. Ce matin du 12 mars, une imposante foule de curieux s'est amassée des deux côtés de la petite rue qui conduit de la prison au palais de justice de Tarbes. Tous guettent le passage, dans un instant, du convoi à cheval qui transportera les accusés du crime de Montousset. Voilà plusieurs jours que la presse régionale annonce ce qui sera le procès criminel de l'année dans le coin. Il est 11h. Le président de la cour d'assises, Monsieur Léniel, vêtu de son imposante robe rouge et noire, ordonne aux gardes qu'on introduise les accusés. Deux hommes et une femme dans le box. Ils sont jeunes, une trentaine d'années, de taille moyenne. Les deux hommes sont originaires de la province voisine de l'Aragon, tandis que leur voisine de galère est certes née à Tarbes, mais de parents espagnols. L'affaire a débuté 2 ans plus tôt. Dans la soirée du 25 novembre 1875, le trio arrive d'Auch en diligence à la gare de Lannemezan. Ils vont marcher, à pied, toute la nuit, en direction du petit village de Montousset, dans le canton de Bagnères-de-Bigorre, qu'ils atteignent enfin au matin suivant.
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3: Leur traversée ne passe pas inaperçue. Des paysans, déjà au champ, scrutent ces inconnus. Qui sait s'ils ne sont pas là pour voler ? Un petit garçon les voit, aiguisant leur couteau au bord d'un sentier. C'est à lui que le trio réclame son chemin. La ferme des Campistrous, tu sais où c'est ? Arrivé à destination, il toque à la porte et tombe sur Philippe, le chef de famille. C'est Louise, sa fille, que la dame du trio demande à voir. Elle dit être une ancienne amie. Direction un champ proche où Louise est à pied d'œuvre. Quand elle aperçoit sa visiteuse, elle se jette dans ses bras, l'embrasse avec effusion et propose au trio de passer la nuit à la maison. Dimanche 27 novembre, Rosalie, une voisine des Campistrous, s'étonne de voir les volets fermés. Elle frappe à la porte. Personne. Louise ! Silence. Un sombre pressentiment envahit Rosalie, qui part alerter Monsieur le maire, lequel se transporte sur place, accompagné de quelques hommes. Un épouvantable spectacle les attend. Philippe, le chef de famille, gît inanimé dans son lit. Une mare de sang s'écoule à travers le matelas. Un double bâillon noué derrière la tête et fortement serré a été posé sur sa bouche pour l'étouffer ou l'empêcher de crier. Des plaies béantes sur sa poitrine, son cou, sa tête lui ont été infligées par une arme blanche. Et Louise, elle, c'est dans l'écurie que son cadavre mutilé sera découvert, lardé de coups de couteau. Pour les gendarmes de Bagnères, il n'y a pas à chercher bien loin. Le vol est le mobile de ce double meurtre. Les meubles ont été fouillés, le linge des armoires jeté au sol. Un objet va pourtant retenir leur attention.
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3: C'est un cache-nez noir et blanc. Rosalie, la voisine, est formelle. Il appartient à l'un des deux hommes arrivés la veille. Elle a croisé le trio quand il se dirigeait vers la ferme en début de soirée. Et bizarrement, tout ce beau monde a disparu. Nul ne sait à ce stade qui sont les deux hommes à l'accent espagnol qui accompagnaient la visiteuse qui se disait amie de Louise Campistrous. Elle, en revanche, est très vite identifiée. Elle se nomme Marie Viaud. Née à Tarbes, elle s'adonne depuis longtemps à la prostitution dans les rues du chef-lieu de la Bigorre. Selon les policiers, Marie s'est mise en ménage avec un certain Francis Badel, un homme fort dangereux, condamné par 3 fois et fraîchement sorti de prison après avoir failli assassiner un compatriote. Sa spécialité, c'est le vol d'argent et malheur à la victime qui lui résiste. Un voleur patenté, capable de tuer sa proie? Voilà qui dessine le portrait idéal du suspect numéro 1 dans l'enquête ouverte sur le crime survenu le 26 novembre à la ferme de Montoussé. Reste une question. Comment Marie Viau a-t-elle fait connaissance avec Louise? La réponse ne tarde pas. Quelques mois avant son assassinat, la jeune paysanne avait fait un petit séjour derrière les barreaux à la prison de Tarbes à cause d'un menu larcin. Et c'est là que Louise et Marie s'étaient liées d'amitié, à tel point que Louise lui fit promettre qu'il faudrait passer la visiter une fois dehors à la ferme familiale. Immature, Louise avait glissé une imprudente confidence. Philippe, son père, avait longtemps vécu aux Amériques. Il en était revenu riche, très riche, et pour preuve, il cachait sous son matelas des lingots d'or et 30 000 francs en espèces.
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3: Une confidence qui ne tomba pas dans l'oreille d'une sourde. Marie en parla aussitôt à son amant, lui aussi en prison. C'est pour s'emparer de ce joli magot que Marie Viau conçut le projet de rendre visite à son ex-voisine de cellule, aidée des deux hommes que les policiers ne tardent pas à identifier comme étant les deux frères Badel, Francis et Valentin. Mais où sont-ils passés? Le lendemain du crime, le trio sanguinaire a déjà traversé la frontière afin de se planquer en Espagne. Grâce à l'entraide entre les deux pays, les trois suspects seront malgré tout interpellés vite après. Face au juge, Marie Viau se met à table et elle raconte. Profitant de l'hospitalité du vieux Campistrus, le trio assassin entamait la soirée en savourant les spécialités culinaires de la ferme de Montoussé avant de tuer le père et sa fille. Selon ses deux compères, c'est Marie Viau qui a décidé d'achever le vieil homme.
5: « Il faut en finir, et vite, sinon les gendarmes vont arriver !»
3: Joignant le geste à la parole, elle s'empare d'un couteau de cuisine posé sur la table et elle le tend à son compagnon.
5: « Vas-y, achève-le !»
3: Détail sordide, une fois les deux meurtres commis, la jeune femme s'est mise à danser, ivre de joie, à l'idée du magot qu'elle imaginait découvrir dans les armoires de la ferme. Mais sa joie sera de courte durée. Malgré une fouille approfondie, les trois compères ne trouvent pas une seule trace du butin dont Louise avait parlé à sa copine de cellule en prison. Ni lingots d'or, ni billets, ni pièces de monnaie. Le butin se résumera à quelques vêtements. Deux robes, un parapluie, des boucles d'oreilles, des chemises, des draps et une montre.
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3: Un butin bien dérisoire face à la guillotine que les trois assassins encourent à présent. Inculpés du crime de vol suivi de meurtre, commis avec préméditation, ils retournent à la prison de Tarbes, et pour longtemps, la même où naquit leur sanglant projet criminel. Le procès aux assises s'ouvre au printemps 1877. La presse locale et nationale est là. L'affaire passionne l'opinion publique car, aux yeux de tous, les frères Badel ne sont que des exécutants. Le cerveau du drame, l'instigatrice, c'est Marie, la diabolique. Dans l'inconscient populaire, la femme donne la vie, pas la mort. Et comme chaque fois lorsqu'une femme est accusée d'un crime horrible, la foule accourt. Face aux magistrats et aux jurés, les frères Badel semblent résignés, convaincus que leur sort est déjà scellé et qu'ils finiront coupés en deux par la lame du bourreau. Mais Marie, jeune et belle, joue la comédie jusqu'au bout. En pleine audience, elle tombe à terre, en proie à des attaques nerveuses. Simule-t-elle la folie pour échapper à la peine capitale? Un médecin accourt, il lui fait respirer des sels. Marie se calme, repose sa tête sur l'épaule d'un gendarme et l'audience reprend. Au nom de la société, l'avocat général, M. Dumoulin, requiert la peine de mort contre les trois accusés, unis dans le crime, unis dans le châtiment. Une heure suffira à la cour pour rendre son verdict. peine de mort pour Marie Viau, peine de mort pour Francis Badel et prison à vie pour le jeune frère Valentin. C'est le 12 mai suivant que Francis sera guillotiné. Marie aura plus de chance. Elle est graciée par le chef de l'État. Devenue une détenue modèle, elle sera libérée 25 ans plus tard, en 1902.
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3: Et de sang, c'était ce nouvel épisode du podcast. Je vous propose de nous retrouver dans un prochain rendez-vous avec cette fois-ci un petit voyage dans le temps en juillet 1992. Un curé d'origine basque est découvert dans les toilettes d'une aire d'autoroute en Charente-Maritime. Que s'est-il passé ? Réponse dans un prochain numéro. À bientôt.

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3: Hello.
4: Bonjour, bienvenue dans Décibel. Et bonjour à votre traducteur aussi, Pierre-Édouard Bellanca. Bonsoir Pierre-Édouard.
3: Bonsoir Émilie.
4: C'est Pierre-Édouard qui va nous faire la voix de Stephen Triffitt. Alors avant de parler, Stephen, je propose qu'on écoute l'étendue de vos talents. Voici Sinatra.
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4: Et voici Stephen Triffitt.

0: Bravo, bravo Steven. Steven qui depuis des années donc parcourt le monde en chantant le répertoire de Frank Sinatra. Vous n'êtes pas américain comme Sinatra, vous êtes anglais Steven. Racontez-moi comment vous êtes arrivé à la musique de Frank Sinatra.
1: Well, I first sang a Sinatra song.
2: La première fois que j'ai chanté une chanson de Sinatra, c'était dans un karaoké.
1: Many years ago,
2: il y a de très nombreuses années à Tenerife.
1: And, a friend of mine opened
2: un ami et moi avons ouvert un bar à karaoké et j'y suis allé pour le soutenir et j'ai bu quelques verres et c'était terminé. En karaoké, j'ai chanté New York, New York et les gens ont dit « Waouh, tu sonnes comme Frank Sinatra !» Donc je me suis dit « Ok ». Donc je suis fan de Frank depuis 15 ans.
1: I was working in Tenerife, but when
2: je travaillais à Tenerife, mais quand je suis rentré en Angleterre, j'ai décidé que comme les gens pensaient que j'avais une voix, je me suis dit que je chanterais dans quelques pubs et quelques clubs. Et j'ai fait beaucoup d'artistes, donc Frank Sinatra, Elton John, Billy Joel. Tout ce que je chante, les gens me disent « Ah, mais ça sonne comme Frank !» Donc je me suis concentré sur Frank Sinatra.
1: Et
2: puis j'étais dans un programme télé en Angleterre qui s'appelait Star in Their Eyes, où les participants font semblant d'être des gens qu'ils ne sont pas. Et j'ai gagné vraiment la finale, mais j'ai perdu la finale. Et puis après, j'ai été invité à aller aux États-Unis pour jouer le rôle de Frank Sinatra dans un spectacle américain, dans la salle Copa.
0: Oui, au Sands.
2: Au Sands, exactement.
0: Le Sands Hotel, qui est l'hôtel mythique de Las Vegas.
2: À Atlantic City.
0: À Atlantic City. Alors, ce qui est fou, c'est que non seulement votre voix ressemble à celle de Frank Sinatra, mais également votre attitude, et puis vos grands yeux bleus, ne me dites pas. Ce sont des lentilles, Steven, ou ce sont vos vrais yeux bleus comme Sinatra?
1: These are my own eyes.
2: C'est mes vrais yeux.
0: Non, c'est incroyable. Et voilà, et ce look évidemment très chic qu'on adorait chez Frank Sinatra et qu'on retrouve chez vous. Évidemment, aux États-Unis, en Angleterre, j'allais dire dans le monde anglophone, Sinatra, c'est une religion. Comment trouvez-vous le public français par rapport au répertoire de Sinatra?
1: I find the French audience very, very good.
2: Je trouve que le public français est très bon, même s'ils ne comprennent pas ce que je dis entre les chansons. Ils comprennent la musique.
1: Et
2: puisque la musique est internationale, Frank Sinatra, comme vous l'avez dit, était international. Donc, tout le monde a sa chanson préférée. Chaque pays a sa chanson préférée. Et en Europe, une des chansons favorites, c'est Strangers in the Night. Tout le monde aime Strangers in the Night ici.
1: Mais
2: Frank Sinatra détestait cette chanson.
0: Et vous l'aimez? You like it?
2: Il détestait. Ouais, moi je l'aime bien.
1: He also hated My Way.
2: Il détestait également My Way.
1: Or Comme d'habitude, as you call it.
2: Oui, yes. Comme d'habitude, comme vous l'appelez ici.
0: Comme d'habitude. Bienvenue en France, Steven.
1: That's the one, yeah.
0: Alors Sinatra, les amis, c'est pas compliqué, évidemment, c'est une légende américaine. 150 millions de disques vendus, 2000 chansons enregistrées sur 59 albums studio. Enfin, c'est absolument incroyable la carrière de cet artiste. Et donc avec nous ce soir, il y a Steven Triffitt, un artiste anglais qui chante partout dans le monde depuis des années les chansons de Frank Sinatra. Je crois que le premier album que vous ayez acheté de toute votre vie, hein, quand vous aviez 13 ans, Steven, c'était Frank Sinatra.
1: Yes, it was.
2: Oui, c'était le cas.
1: Everybody else was listening to punk.
2: Tout le monde écoutait du punk.
1: And I bought my first Frank Sinatra.
2: J'ai acheté mon premier album de Frank Sinatra.
1: Of different songs of his.
2: Un mélange, une compilation de différentes chansons.
1: Yeah, I was the nerd.
2: Oui, j'étais un nerd en quelque sorte.
0: Ah, c'est génial. Alors, ça vous a emmené très loin quand même, cette histoire de Sinatra, vous le racontiez tout à l'heure, à la télé, puis aux États-Unis, qui est quand même le pays de Sinatra. Ça les énerve pas, les Américains, que ce soit un Anglais qui chante mieux qu'eux-mêmes les chansons de leur idole?
1: They didn't know I was English.
2: Ils savaient pas que j'étais anglais.
1: The director of the show,
2: le réalisateur, le metteur en scène du spectacle et les gens qui étaient avec moi dans le spectacle savaient que j'étais anglais, mais le public ne le savait pas jusqu'à ce que ce soit annoncé.
1: Much later on in the run
2: bien plus tard,
1: the show,
2: pendant la tournée, et surtout à Las Vegas d'ailleurs.
1: I was being interviewed,
2: j'étais interviewé, comme maintenant. Et je parlais comme ça,
0: avec un petit accent,
2: avec un petit accent américain.
1: And then by the end of the interview,
2: et puis à la fin de l'interview, je parlais plutôt avec cet accent très anglais.
1: Translate that one.
0: Il a réussi à traduire ça, Pierre-Edouard, pas de problème. Et en même temps, c'est drôle parce que ça fait comme une British Invasion, vous savez, comme dans les années 60, où les Beatles et les Rolling Stones sont allés envahir le marché du rock américain. Ben là, voilà, c'est Stephen Triffitt de Londres qui débarque aux États-Unis, mais aussi d'ailleurs partout en Europe, partout dans le monde, hein, vous chantez Sinatra. C'est un spectacle qui tourne absolument partout, Stephen.
2: Oui, on a fait des concerts un peu partout dans le monde.
1: If people invite me, I will
2: si les gens m'invitent, j'y vais. C'est aussi simple que ça.
1: Sometimes with massive bands.
2: Parfois avec des groupes gigantesques, et même dans des endroits comme la Turquie, où on se dirait que Franck n'aurait pas été très très grand. À Istanbul, par exemple, j'ai fait des shows, des concerts gigantesques, à l'époque où je pouvais aller à Moscou encore, d'ailleurs. Ça fait quelques années que je n'y suis pas allé maintenant.
1: The music hall in Moscow, which is the major hall.
2: On faisait le music hall à Moscou, qui est gigantesque, et le public russe adore cette musique, donc... Évidemment, c'est un phénomène mondial.
0: Et il paraît, Stephen, que vous avez chanté avec Mick Jagger à l'anniversaire de Bob Geldof. C'est vrai, ça?
1: That is true.
2: C'est vrai.
0: Wow. Yes. Mais quelle vie! What a life!
1: Bob Geldof, Brian
2: Bob
1: May,
2: Geldof,
1: Jules Holland.
0: Il y avait Brian May aussi, de Queen.
2: Brian May, ouais. Jules Holland également.
0: Yeah. Oh là là, incroyable.
1: Yeah, on his 50th birthday.
2: Pour son 50e anniversaire. Bob a maintenant peut-être 70 ans, quelque chose comme ça, donc ça fait une vingtaine d'années.
0: Alors, il y a un truc qui est quand même assez fou chez Frank Sinatra, c'est qu'il fumait comme un pompier, il buvait comme un trou, il enchaînait les nuits blanches et pourtant il gardait sa voix de crooner. Quel est votre régime, Stephen? Est-ce que comme Frank, vous fumez et vous buvez beaucoup, ou est-ce que vous êtes obligé de faire attention à votre voix?
1: I used to smoke.
2: Avant, je fumais.
1: Now I don't.
2: C'est plus le cas aujourd'hui.
1: Mais boire,
2: un petit peu.
1: But I don't like Jack Daniels.
2: Mais j'aime pas le Jack Daniels.
0: C'était ça l'alcool de choix de Frank Sinatra? C'était du Jack?
1: Jack Daniels and also Chivas Regal.
2: Daniels et le Chivas Regal également.
1: Yeah. And a bit of vodka.
2: Et un petit peu de vodka.
0: Le petit déj des champions.
1: Yeah.
2: Oui, exactement.
0: Ça, c'est terrible. Avec modération, les amis, vous le savez. Mais c'est une vraie question.
2: Exactement, avec modération.
0: Comment entretenir cette voix qui, finalement, est votre outil de travail, Stephen?
1: Because I was in the West End in London.
2: Comme j'étais au West End à Londres pendant 4 ans et demi à faire 8 concerts par semaine, j'ai dû trouver une manière de garder ma voix.
1: And I've never been taught how to sing.
2: Et on m'a jamais appris comment chanter, donc c'est une technique que j'ai apprise au fur et à mesure des années et en faisant beaucoup de concerts. Que le pire que vous puissiez faire, c'est de trop parler.
1: And even whispering is not good.
2: Même murmurer, c'est mauvais.
1: I hum.
2: Mais je hum beaucoup. Je fais ça au fur et à mesure de la journée. Je fais ça en permanence. Et c'est comme ça que j'échauffe ma voix et que je la garde chaude. Je ne fais pas les échauffements comme beaucoup de gens font comme ça. Je ne suis pas d'accord avec ça. Donc je hum au fur et à mesure de la journée et ça garde ma voix fraîche et lâchée. Ça marche pour moi. Et beaucoup, beaucoup d'eau surtout.
0: Chanter Frank Sinatra, ça n'est pas juste chanter, c'est interpréter. Écoutons 3 chansons cultes de Sinatra qui demandent, il me semble, des talents un peu différents. Quand il chante « It was a very good year », là c'est carrément un acteur qui est en train de jouer. Ouais.

Bah, il est vraiment en train de nous raconter une histoire. Quand il est en duo avec Jobim pour The Girl from Ipanema, là, il est dans le murmure, dans la douceur.

0: dans sa vie. Mais certaines des favorites chansons ont été enregistrées plus tôt dans sa vie. Donc, dans mes concerts, il y a un petit peu toutes les airs. Depuis que j'ai arrêté de fumer, mon amplitude de voix s'est agrandie. Donc, ça me permet de faire le jeune Sinatra et le vieux Sinatra. Et en fonction de l'époque, j'essaie de reproduire ce style en particulier. Quand Frank était très vieux, il ne tenait plus ses notes aussi longues. Elles étaient beaucoup plus courtes. Donc, ce que j'essaie de faire, c'est utiliser le style du jeune Sinatra pour les chansons du plus vieux Sinatra. Donc, j'espère que vous avez un peu le meilleur des deux mondes. Personne ne se plaint. On n'a pas reçu de plainte encore. Au contraire, ils disent « Eh bien, j'ai entendu Frank enregistrer 4 différentes versions de My Way et maintenant j'ai entendu une 5e grâce à vous. » Donc, je prends ça comme un compliment.
1: Alors, vous pouvez prendre ça comme un compliment puisque le fils de Frank Sinatra, un de ses enfants, Frank Sinatra Jr., qui a dit « Stephen Triffitt is the best, the greatest because he captures the soul of my father. Stephen Triffitt est le meilleur, le plus grand parce qu'il a capturé l'âme de mon père. » Quand on reçoit un tel compliment, waouh, ça doit donner des ailes de la part de la famille de Sinatra.
2: Yes.
0: Oui.
2: It's one of those things that now stays with me.
0: C'est une de ces choses qui reste avec moi en permanence maintenant, parce que dans ce milieu, ce métier, il y a des moments merveilleux et des moments plus bas. Donc les moments merveilleux sont vraiment extraordinaires et les moments difficiles sont vraiment très difficiles. Tout le monde traverse ça. Donc quand j'ai un moment difficile, je me rappelle des choses comme Frank Jr. qui dit ça à propos de moi. J'ai rencontré aussi Tina Sinatra, sa plus jeune fille, qui est venue voir un de mes concerts à Los Angeles. Donc je me rappelle de choses comme ça qui aident et qui me boostent.
1: Stephen Triffitt, c'est la voix, c'est The Voice. Écoutez-le chanter Fly Me to the Moon. C'est sur son album de 2014, The Definitive Rat Pack.
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The Voice is back, la voix est de retour. C'est donc Stephen Triffitt, notre invité de ce soir, qui est sur scène et qui interprète le répertoire de Sinatra d'une manière sublime. Écoutez Stephen chanter Strangers in the Night.

0: C'est génial de se dire qu'en 2025 et 2026, puisque les dates sont déjà annoncées, on peut aller à un concert et profiter avec un orchestre de tout ce répertoire de Sinatra qui nous a quittés donc en 1998. Vous vous souvenez, Steven, quand Sinatra est mort ?
1: I do. Oui. I was working on a cruise ship.
2: Oui, je travaillais sur un bateau de croisière à l'époque.
1: Being a guest artist.
2: En tant qu'artiste invité.

0: Et tout d'un coup, beaucoup de gens sont venus me voir pour me dire « Oh, on est tellement désolé. » Et je dis « Quoi, quoi? Qu'est-ce qui s'est passé ?»
1: Ils
0: me disent « Tu sais, Frank est mort. » J'ai dit « Oh, wow, d'accord. » Je ne savais pas. Et on me disait « Wow, je suis désolé. » Comme s'il faisait partie de ma famille. Il me disait « On est tellement désolé, tellement désolé. »
1: Ok.
2: Il a bien vécu, Frank Sinatra. Il est mort après 82 années d'une vie quand même assez assez folle. En première partie de votre spectacle, il y a un ami à vous qui s'appelle Mark Adams et qui lui chante du Dean Martin. Dean Martin était un des meilleurs amis de Sinatra. Ils étaient ensemble donc dans le Rat Pack. C'était cette bande de voyous, disons, de voyous showbiz hein, et de chanteurs. Il y avait aussi Sammy Davis Jr., etc. Vous avez recréé votre Rat Pack alors, c'est ça Steven?
1: We do have a Rat Pack show.
0: Oui, on a un spectacle Rat Pack également. On était dans West End à Londres ensemble, c'est comme ça qu'on on s'est rencontrés dans un spectacle qui s'appelait le Rat Pack Live de Las Vegas. C'était au Théâtre Savoy à Londres et dans beaucoup d'autres théâtres à Londres d'ailleurs. Et c'est là que j'ai rencontré Mark pour la première fois. Et on travaille ensemble maintenant depuis
1: 23-24
0: ans. Donc moi je fais mes spectacles tout seul, il fait ses spectacles tout seul et puis on se retrouve pour faire des trucs ensemble et puis on fait aussi des spectacles du Rat Pack. Donc c'est un peu comme les vrais gars à l'époque.
2: Incroyable de pouvoir vivre ça de nos jours. Est-ce que Steven Triffitt chante New York, New York? Vous vous demandez depuis tout à l'heure. Bien sûr que oui.
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0: New York. Tiens, d'ailleurs, je ne vous ai pas demandé quel est votre préféré, votre chanson préférée de Sinatra, bien sûr.
1: I can quote Frank Sinatra.
2: Je peux citer Frank Sinatra là. Il a dit qu'on lui demandait toujours quelle était sa chanson préférée. Et il répondait, c'est comme vous demander quelle est votre nourriture préférée. Est-ce que c'est du steak ou est-ce que c'est des la glace? Mais on aime les deux, mais pas en même temps. Donc ça dépend de l'humeur, en quelque sorte. Donc je pense que parfois ça peut être une chanson comme All the Way.
1: And other times, all
2: et
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2: I bet all my tomorrows.
1: Don't you go away mad? That's another one you don't hear.
2: Don't you go away mad? C'est une chanson qu'on n'entend pas assez. Et je la chantais quand on était à Las Vegas. Ça, c'est vraiment de très très bonnes chansons.
1: Are emotive as well in different ways.
2: Qui sont très émotives de plein de manières différentes. Et surtout All the Way, ça fait pleurer les gens vraiment.
0: J'imagine évidemment qu'avec toutes ces années. À étudier, Frank Sinatra a chanté. Vous avez dû vraiment regarder toutes les vidéos disponibles, les concerts filmés, les interviews filmées, justement. D'après vous, c'était quel genre d'homme alors ? Il a une réputation un peu sulfureuse.
2: Sa réputation dépend de qui vous demandez.
0: Si on demande aux filles, c'est pas terrible, hein ?
2: Quelques-unes de ces femmes. Dans ma vie, elles ont des choses très différentes à dire à son sujet. Certaines dont on ne pourrait pas les dire à la radio.
1: Il était
2: très généreux envers ses amis.
1: But very unforgiving if
2: il était impitoyable si vous le trahissiez de quelque manière que ce soit. La relation très célèbre qui a fini avant qu'ils se remettent et qu'ils redeviennent amis après 20 ans de rupture amicale, c'était Sammy Davis Jr. Sammy l'avait énervé, il avait dit quelque chose dans la presse et Frank ne l'a pas pardonné avant de très nombreuses années. Je crois que c'était l'événement ultime, c'est ce qui les a rapprochés au final. Mais comme je disais, oui, il était très généreux, c'était un père très aimant. Oui, il avait ses relations.
0: Et le côté alors un peu bandit, bon, je suis sicilienne comme lui, donc je sais bien qu'on a très vite fait de nous cataloguer de mafieux, mais il y a des histoires de Sinatra. Était-il ou pas en cheville avec la mafia? Est-ce que le FBI le surveillait vraiment? C'est quand même des histoires légendaires. Vous avez étudié ça ou pas?
1: Well, he was from Hoboken.
2: Eh bien, il était de Hoboken.
0: Dans New Jersey.
2: Et Hoboken, c'est de là que viennent c'est là qu'on envoyait les immigrants italiens. Et on les laissait là. Et le gouvernement américain ne faisait pas attention à eux. Donc il fallait qu'eux-mêmes fassent attention à eux. Donc les familles siciliennes, comme la mafia ou comme vous voulez les appeler, les gens allaient voir ces familles pour les aider, pour de l'argent, pour du travail, pour tout ça. Et bien sûr, la manière dont ça fonctionnait, c'est qu'ils vous faisaient une faveur et vous leur deviez une faveur. Et donc, la mère de Frank Sinatra était la mère de Hoboken pendant un petit moment, avec l'aide de la famille, bien sûr. Donc, c'est comme ça que les rumeurs sont arrivées. Il connaissait ces gens, bien sûr. C'était le résultat de sa propre famille. De son enfance. Il a probablement rendu quelques services pour eux. Le fait de faire élire Kennedy président, c'était Frank qui a fait une faveur au Kennedy, qui parlait à tous ces gens de famille et ces voyous, comme vous disiez. Et puis ça s'est mal passé, et puis ils ont voulu le tuer, et puis ils ont voulu voir un concert, et puis ils l'ont aimé à nouveau. Donc oui, il y avait une relation bizarre, mais c'était à cause de l'époque dans laquelle il est né, de où il vivait, de où il a été élevé. Je ne crois pas qu'il ait fait vraiment quoi que ce soit d'illégal pour la mafia. Mais oui, il avait ses connexions, tout simplement, à cause de son éducation et de là où il a grandi. Tout le monde, c'était le cas de tout le monde là-bas.
0: Merci beaucoup d'être venu nous voir, Stephen Triffitt. Sinatra, le 110e anniversaire, la tournée The Voice is Back. Merci à notre invité Stephen Triffitt et à Pierre-Édouard Bellanca qui a assuré la traduction.
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0: Bonsoir Alain Chamfort.
2: Bonsoir Émilie.
0: Bienvenue dans Décibel. Je ne peux que vous féliciter. Ce temps fort, Chamfort, ça m'a fait la semaine quand c'est sorti.
2: Ah oui, à ce point.
0: J'adore ce petit jeu de mots. C'est comme vous. C'est drôle et chic.
2: Bon, bah, on a réussi notre coup. Alors, c'est bien. C'est un petit peu l'idée qu'on voulait. C'est avoir quelque chose qui résume effectivement le contenu de cet album. Quoi.
0: C'est tellement mieux que Best of.
2: Oui, voilà, c'est un peu commun, c'est un peu réchauffé, tout le monde, bon, voilà, ça fait renouveler un petit peu la présentation de ce genre de disque.
0: Exactement. On va parler de ces temps forts qui se déclinaient déjà en spectacle, qui sont donc maintenant sur disque et aussi en livre, richement illustré, c'est un bonheur. Temps fort, donc c'est un triple CD avec les hits.

0: Les hits des plus anciens ou plus récents d'ailleurs.
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0: C'est Whisky Glass avec Sébastien Tellier. Dans le CD2, c'est votre sélection, vos chansons préférées. Et puis dans le CD3, les inédits, les remixes et les duos. Donc c'est pour toujours, mais en fait, à la faveur d'un remix, on peut toujours un petit peu modifier sa chanson des années plus tard.
2: Si on veut refaire des nouvelles versions, on peut.
0: Voilà,
2: oui,
0: c'est possible.
2: Voilà. Mais enfin, en ce qui concerne les remix, là, ils sont. D'abord, ça a été confié. C'est pas moi qui les ai faits. C'est un garçon qui s'appelle Aéroplane.
0: Ouais.
2: Et il est parti des versions originales. Donc, de toute façon, c'est encore la version originale qui a lieu aujourd'hui d'être.
0: Ouais.
2: Voilà. Donc, ça n'enlève pas l'angoisse qu'on a quand on vient chanter pour la première fois sur un disque.
0: Allez, écoutons une chanson que vous connaissez par cœur, les avis. C'est Manu Reva qui est en version single dans les temps forts. C'est des triples compilations des temps forts.

0: On vous a entendu hein, chanter chez vous.
1: Ça va, c'était pas mal.
0: Manu Reva, Alain Chamfort, c'est le premier titre du premier CD de cette triple compilation qui en fait est comme une introduction au travail d'Alain Chamfort. Si vous l'avez suivi de loin ces années en disant « Ah, je l'aime bien, mais est-ce que je connais vraiment son travail ?» Là, en fait, il y a une très bonne sélection. Alain.
2: Voilà, c'est fait pour ça en réalité. Ouais. Parce que les gens qui me suivent depuis le début, ils connaissent toutes mes chansons. C'est plus une invitation à ceux qui ont une idée comme ça, qui ont été séduits par deux trois chansons, puis qui connaissent pas véritablement mon travail. Donc c'est un truc plus complet. Voilà, c'est de me suivre dans mon parcours pendant, je sais pas, ça a démarré autour de Manu Reva, un petit peu avant, je crois, et puis jusqu'à aujourd'hui, parce qu'il y a des extraits des derniers albums et même des inédits. Voilà, donc c'est une présentation plus globale de ce que j'ai fait, quoi.
0: Moi, ce que j'aime chez vous, j'aime plein de choses chez vous, Alain Chamfort, mais c'est à quel point on ne peut pas dire de quand date telle ou telle chanson. La Grâce, par exemple. La Grâce, ça pourrait être de l'année dernière, si c'est le cas. Ça pourrait être une chanson des années 70. On ne sait pas.
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0: Ça tient à quoi, l'intemporalité d'une chanson?
2: Je crois que c'est être en accord, en connexion avec son époque, quoi. C'est-à-dire d'avoir toujours une curiosité pour la façon dont on doit avancer dans son processus personnel, mais aussi intégrer les notions d'arrangement, de production qui évoluent constamment. Ouais. Le son bouge tout le temps. Enfin, tout est en mutation constamment, mais la musique elle est en évolution constante. Alors, c'est des rencontres de styles différents qui viennent d'un seul coup se cohabiter, fusionner. Et puis ça emmène encore plus loin, et etc. Et la musique a toujours évolué comme ça, donc il n'y a pas de raison que ça s'arrête. Et si on est attentif à ces effets-là, à ces aspects, bien on s'inscrit toujours dans son époque, et c'est ce qui fait un petit peu l'intérêt des choses. C'est pour ça aussi que je continue à travailler, parce que j'ai toujours aimé participer à ce qui se passe, quoi.
0: Oui.
2: Et pas être à la traîne ou revenir sur des vieilles recettes que j'ai utilisées il y a 20 ans ou 30 ans. Je pense que chaque moment doit tenir compte de l'environnement dans lequel il est produit, quoi.
0: Et c'est vrai que savoir se renouveler, c'est aussi une de vos qualités, on s'en rend compte, même en enchaînant les tubes. J'aime bien parce que je suis la seule à dire le mot tube. Alain ne dit pas le mot tube.
2: Moi
0: je pense
2: aussi.
0: Que pas trouver ça très élégant. Ouais, ça va?
2: Oui, bah non, bah, on prend les mots qui ont été définis pour traduire certaines choses, quoi.
0: Enchaînons les hits.
2: Voilà. Même si

0: une chanson de vous que j'ai découverte, moi, dans ces temps forts. Et pourtant, Dieu sait que j'ai écouté votre discographie, mais celle-là, j'étais passée à côté. C'est « Aime-moi », c'est une reprise d'Elvis, une adaptation de Love Me Tender.
1: Mais elle est récente, hein, c'est-à-dire que on a fait ça avec Duval, Jacques Duval, pour une émission où on me demandait de faire une réinterprétation, une adaptation d'une chanson. J'ai pensé à celle-ci. Et puis bon, c'est avec Jacques ne fait pas que de la traduction.
0: Oui.
1: il a apporté son état d'esprit. Et donc, c'est récent. Elle fait partie des inédits, quoi.
0: Oui, les inédits remixés et duo, c'est le dernier disque. Ouais. Et j'avoue que, oui, voilà, là j'ai fait, oh, c'est pas vrai. Et c'est ça. Et alors, pourquoi aviez-vous choisi Elvis Presley? C'est marrant.
1: Parce que c'était pour le cadre de... Je peux parler d'une émission de télé?
0: Oui, bien sûr.
1: C'était pour Taratata, parce que chaque fois, Nagui demande à ce qu'on fasse une...
0: Oui.
1: Voilà, un truc un peu original et tout ça. Et à force de faire l'émission, il faut bien trouver des nouveautés, des nouvelles idées. Et je sais pas pourquoi, j'ai pensé à ça. Et en réalité, c'est une chanson extrêmement connue, évidemment, incontournable, mais en même temps, c'était l'idée de la détourner, justement, et d'en faire quelque chose d'autre, quoi.
0: Ouais. Donc, vous pensiez connaître Alain Chamfort, et vous pensiez connaître Love Me Tender d'Elvis Presley, eh bien, oubliez tout ce que vous saviez, parce que là, c'est une version sur laquelle j'ai craqué. Je suis ravie de la partager avec vous. Elle fait partie, oui, des chansons inédites de ces temps forts d'Alain Chamfort qui viennent de sortir.

0: ce je t'aime final, Alain. Oh waouh.
1: Essayer de, oui, de trouver le ton, c'est pas toujours facile, parce que je n'ai pas voulu le faire chanter, que sinon ça fait je t'aime. Donc
0: voilà, c'est trouvé. Ça c'est le rayon Lara. C'est Lara Fabian qui chante je t'aime. Voilà, non mais là le dire comme ça, c'était génial. Temps fort, c'est aussi un livre, un beau livre aux éditions GM. D'ailleurs, je crois qu'on peut faire un package entre les disques et le livre.
1: Absolument.
0: Ce sont des entretiens donc avec Maude Berthomier. Et je dois dire que c'est déjà c'est passionnant, parce que pourtant Dieu sait que vous êtes généreux en interview et que vous racontez des anecdotes à qui vous en demande. Mais là, vraiment, dans le livre, on apprend des choses. Et puis il y a ces photos.
1: Ah oui, l'iconographie, oui, bien sûr. Alors ça, c'est un peu des choses que j'ai retrouvées chez moi, parce que le livre s'est fait assez rapidement quand même, indépendamment des entretiens avec Maude, on a passé plusieurs jours. Sinon, effectivement, comme il voulait l'illustrer, alors après, c'est compliqué d'aller au-devant des photographes qui ont fait des photos, leur demander, etc. Donc j'ai trouvé chez moi toutes ces photos qui existaient, et puis les photographes sont prévenus, mais si vous voulez, on n'avait pas le temps de les prévenir à l'avance, quoi.
0: J'aime bien parce que j'ouvre au hasard et par exemple page 70, on vous voit rigoler en studio avec Véronique Sanson par exemple.
1: Ouais,
0: voilà, il y a vraiment des photos perso qu'on n'a jamais vues, des photos prises sur scène, les pochettes d'albums, etc. Et ça m'amène à vous poser la question de l'image, parce que Alain Chamfort, vous avez quelque chose en commun avec beaucoup de chanteuses, mais pas beaucoup de chanteurs, c'est que on vous a beaucoup dit que vous étiez beau. On a beaucoup commenté votre apparence, votre élégance, votre physique. C'est vrai que c'est un trait d'habitude réservé aux chanteuses, voilà, à qui on fait des compliments, sollicités ou pas d'ailleurs. Comment vous avez vécu ça, vous ?
1: Écoutez, heureusement que quand on est soi-même concerné, on est toujours, on doute beaucoup sur son physique, on est toujours, en tout cas moi, j'étais toujours complexé, soit parce que je me trouvais trop maigre, soit trop grand, soit que j'avais les cheveux trop crépus. On a toujours quelque chose qui va pas. Donc bien heureusement. Et puis en revanche, c'est vrai que si j'avais pas eu ce visage-là, je pense que Claude François m'aurait pas proposé de chanter. C'est-à-dire que ça a été aussi un élément qui a contribué à ce que d'un seul coup il m'a demandé de chanter, parce qu'il s'est dit il va peut-être plaire aux minettes. Enfin, en gros, c'était ça. Donc ça a été aussi un élément qui a contribué à me faire connaître. Et peut-être me faire apprécier aussi, pas dire le contraire. Mais après, ça peut être aussi un certain. On ne peut pas se reposer là-dessus, quoi. Parce que d'abord, ce qu'on appelle beau, c'est très relatif, c'est chacun a sa notion. Et puis en plus, ça ne dure pas. Donc, c'est une chose qu'il faut savoir dès le départ, et il faut réussir à sortir de ça et de trouver une autre manière d'intéresser les gens, plus par le contenu de ce qu'on fait, par la qualité éventuelle, et s'écarter de plus en plus de cette idée de d'apparence, quoi, qui peut être aussi négative, enfin, parce qu'il y a des gens qui, justement, parce qu'ils vous trouvent peut-être trop avenant comme ça sur un plan physique, peuvent aussi avoir un rejet en disant ça fait trop, vous savez, des acteurs trop beaux, admettons, on les trouve un peu insipides, quoi.
0: On les prend pas pour tous les rôles.
1: Le cinéma a beaucoup démontré que le physique, finalement, qui comptait, c'était celui qui avait du caractère, celui qui pouvait intriguer, qui pouvait produire une certaine méfiance. Enfin, je veux dire, il y a plus de rôles autour de gens qui ont des physiques un peu étranges que des gens beaux. Ça laisse un peu indifférent, quoi. Ça touche les très jeunes filles, mais au-delà de ça, on passe à autre chose. Vous voyez, on sait aussi que ça peut être quelque chose qui n'est pas forcément positif, quoi. Voilà, il faut faire attention à ça, quoi, effectivement.
0: Et c'est bien, parce qu'avec cette façon de penser, pas de lifting. Il y en a, en revanche, pour les chansons, on l'a dit, des petits liftings, des petits remixes sur... Dans cette compilation Temps fort, il y a une version par Aéroplane de Manureva. Voici la version remixée.

0: Les remixes, les reprises, tout ça, c'est quelque chose qui vous plaît, qui vous amuse?
1: Moi qui suis... Je sais pas quoi vous dire, parce que ça dépend... Si on arrive à faire des reprises et les amener vers quelque chose de différent, les repersonnaliser, justement, leur donner une autre audience, enfin une autre écoute, oui, ça peut avoir de l'intérêt. Après, vous savez, si on parle de la chanson qui a été la plus reprise, c'est My Way, quoi, par
0: My
1: exemple.
0: Way. Évidemment, ouais, alors,
1: quand
0: comme d'habitude.
1: Quand ça lui permet d'avoir une résonance internationale, etc., etc., c'est formidable. Quand il s'agit de mettre un traitement de son juste un peu différent dessus, ça me suffit pas, quoi. C'est pas quelque chose que je trouve pas suffisamment d'intérêt dans ce genre de travail. Maintenant, ça permet peut-être d'être diffusé sur d'autres antennes, ça permet peut-être de toucher un public différent, voilà. Alors je peux pas être contre, j'en vois les limites, quoi.
0: Oui, ouais, voilà. Ouais, ouais. Vous parliez tout à l'heure, vous évoquiez vos débuts, donc avec Clo-Clo qui vous met sur le devant de la scène. Claude François, ça c'est le tout début de votre carrière. Souvent on dit, c'était mieux avant. Moi je me demande ce que vous pouvez faire maintenant avec le succès, avec la confiance en vous-même, j'imagine, même artistique, que vous avez eu au fil des années et que vous ne pouviez pas faire avant, justement. Qu'est-ce qui est mieux maintenant? Qu'est-ce qui est plus libre, voilà, libéré?
1: Moi j'ai l'impression qu'on est toujours un peu sur la ligne de départ.
0: Hein. Ah, c'est
1: vrai? Oui. Disons que ce qui me rassure, c'est de, en tournant le dos à ce que j'ai fait, en regardant dans le rétroviseur, plutôt c'est de constater qu'avec tout ce que j'ai fait, ça me dit que je suis capable de l'avoir fait. Ça me rassure sur les possibilités que j'ai, je dirais. Mais ça ne veut pas dire pour autant que ça me rassure sur mon avenir, parce que j'ai toujours cette angoisse de plus être capable. Dès qu'on doit redémarrer, on doit refaire ses preuves tout le temps. Enfin, c'est comme ça que j'ai entrepris mes albums. J'avais jamais l'impression de m'asseoir sur un divan extrêmement confortable avec tout un public qui était là à m'applaudir.
0: Ouais.
1: Non, à chaque fois, il faut reconquérir, il faut continuer à ne pas décevoir ceux qui vous ont suivi, qui vous ont apprécié. Et puis, soi-même, c'est aussi une remise en question. Je veux dire, c'est un challenge aussi par rapport à soi d'avoir un objectif comme ça, de pouvoir se surprendre encore, de pouvoir sortir de soi des choses qu'on n'a pas encore entendues. Enfin, il y a quand même cette volonté-là. Moi, j'ai toujours eu ça en moi et je me suis jamais reposé sur mon acquis, mais j'ai toujours l'impression qu'il était très fragile, quoi.
0: Alors que là, quand on l'a dans les mains, franchement, que ce soit le livre « Temps fort », Alain Chamfort, les entretiens avec Maud Berthomier chez GM Éditions, ou ce triple CD « Temps fort », on se dit quand même « Waouh, quelle carrière !»
1: Ouais, ça me fait plaisir de considérer que tout ça a pu avoir lieu. Et je suis fier et je suis content de monter sur scène parce que j'ai un répertoire qui me plaît.
0: Ouais.
1: Mais j'ai envie de pas me décevoir et que ce répertoire il continue à m'apporter le même plaisir. Mais avec le temps, on devient de plus en plus exigeant. Donc j'attends de moi encore beaucoup plus et des gens qui travaillent avec moi. Mais c'est ça le challenge, c'est ça qui est beau, quoi, finalement.
0: Dans le CD numéro 2, la sélection d'Alain, sont vos chansons préférées, il y a une version symphonique de « En regardant la mer ». J'aimerais qu'on en écoute quand même quelques notes, parce que c'est une beauté.
2: On dit ça, comme ça, à chaque fois.

0: merci beaucoup d'être venu nous voir, Alain Chamfort. On vous souhaite encore plein de concerts. Et puis, vous reviendrez bientôt nous voir, de toute façon.
1: Ah bah, si vous m'invitez, je reviens, hein,
0: toujours,
1: ça c'est sûr.
0: Alain, toujours.
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3: Bonjour la France, j'espère que tu vas bien la France. La France, je pense bien à toi, je pense bien à tous les pompiers qui sont mobilisés dans tous ces départements. J'espère que ça va aller mieux, je vous embrasse très fort les gars. Comment ça va Éric Bastien ?
4: Eh ben, j'ai les mêmes pensées également pour tout le monde, pour tout ce qui se passe. Ben, ça va Valérie, c'est la dernière semaine là. Hein.
3: C'est la dernière semaine les petits amis en direct, après ça sera du best-of et puis à la rentrée ça sera plus nous. Voilà. Alors pour cette dernière semaine, on vous fait un cadeau surprise mystère. Oui, ben c'est comme ça. Il y a des choses dans la vie, on n'a pas besoin de tout savoir. Tout ce que je peux vous dire, c'est que le gagnant vendredi de la finale, il gagne un séjour exceptionnel pour la 5e édition du Ici Live qui aura lieu en septembre.
4: Wow, là là.
3: Vous n'aurez pas un seul nom de la programmation musicale, c'est là la surprise. En revanche, ce que je peux vous dire, c'est que la ville et l'office du tourisme de la Ciotat plus votre radio ici vous offrent le voyage en train depuis une grande ville, les transferts, 3 nuits dans un hôtel magnifique, 2 invitations chaque soir pour le festival, une sortie en bateau avec l'association Les Carènes et évidemment une visite exclusive des coulisses. Voilà. Ça, c'est le premier prix pour vendredi. Qu'est-ce qu'on gagne si on ne gagne pas ça ?
4: Vous savez, ici, Provence m'a quand même communiqué quelques informations en ce qui concerne la programmation musicale. Évidemment, la star à la Ciotat, c'est Joe Malongo.
3: Ah oui, d'accord.
4: Non, mais Joe Malongo vient avec, en première partie, sa fille, Inès Malongo. Ça, c'est un espèce de blues note qui est à découvrir.
3: Je sens qu'on est parti pour 4 minutes de tunnel.
4: Oui, et Roger voilà. Et son Big Bang, Roger Malongo et son Big Bang sera de la partie également.
3: D'accord.
4: Et tout le monde vient avec sa machine espresso. Bien sûr, 32 dosettes, 6 verres en verre.
3: C'est magnifique. Allez, on accueille nos deux premiers candidats de la semaine, Alban et Emmanuel. Comment ça va, les amis ?
4: Bonjour.
5: Bonjour.
3: Alors,
5: au taquet.
3: Au taquet, oh, bien sûr.
5: Et alors.
4: Et bon, lui.
3: Alors, Alban, tu joues avec ici Drôme Ardèche. Tu habites les Vences, en Ardèche.
6: Tout à fait.
3: Ça va vers l'Ardèche, là ? C'est pas trop le bordel ?
6: Eh ben, un petit peu chaud quand même. Un petit peu chaud.
3: Mais,
6: voilà.
3: Mais les incendies, ça va en Ardèche. On n'y est pas.
6: Non, ça va. Okay. Ça va.
3: C'est déjà
6: pour
3: ça.
6: Pour le moment, c'est maîtrisé. Voilà.
3: Ok. Alors, tu es mariée à Victor, tu as une fille qui a 9 ans, qui s'appelle Gloria.
6: C'est ça.
3: Dis donc, j'espère bien. Tu as un chat qui a 19 ans.
6: C'est ça. Céleste.
4: Tu as bien vécu. Hein.
3: Dis donc, 19 ans, c'est bien. Hein.
6: Mon chat fidèle, voilà. Alors, un peu sénile quand même.
3: Oh, pauvre 19 ans.
6: Ah oui. C'est ça. Elle oublie qu'elle a mangé, donc elle réclame sans arrêt à manger.
3: Ah non, mais ça, c'est le truc des vieux, ça. Les vieux, ils ont tout le temps faim, comme les mômes. Mais si, les vieux chats comme les vieux hommes. Alors, on t'appelle Banette, Mélida. Banette.
6: C'est vrai. C'était mon petit prénom enfant. Et voilà, j'ai des collègues qui m'appellent encore comme ça.
3: Ah bah d'accord.
4: Et on se lève tous pour elle.
6: Voilà.
4: Bon. Oh, écoutez,
3: je sais que c'est la dernière semaine de cette émission, mais va falloir se reprendre. Au niveau des vannes, j'aimerais pas partir sur un mauvais souvenir.
4: Sur un échec.
3: Alors, tu es infirmière en EHPAD depuis toujours.
6: Depuis, on va dire ça.
3: Voilà, avant, tu étais en région parisienne, et c'est depuis 4 ans que tu t'es installée en Ardèche. Donc, du coup, tu es en infirmière dans quel EHPAD près de chez toi?
6: Oui, l'EHPAD de Chambonas, d'ailleurs, qui vous écoute tout le temps, surtout en cuisine. Oh. Il y a ici.
4: Bah, salut l'EHPAD.
3: L'EHPAD de Chambonas.
6: On les embrasse très fort.
3: On les embrasse. Alors, nous allons tout de suite marquer le premier point, parce qu'il y a un moment donné, faut marquer.
6: Oui.
3: Allez, tiens, je te mets Véronique Sanson.
7: Il y a de l'eau de l'eau, puis de l'eau de là-haut.
3: Ouais, de l'eau de pluie, de l'eau de là-haut, il y a des endroits où ça serait bien qu'il pleuve. Alors, le premier distributeur automatique vendait de l'eau bénite. Est-ce que c'est vrai ou faux, top chrono? Le premier distributeur automatique vendait de l'eau bénite.
6: Ah ben, on va dire c'est vrai.
3: T'as bien raison, c'est vrai. Au 1er siècle avant Jésus-Christ, en Égypte, Héron, en Alexandrie, imagine un mécanisme qui va distribuer automatiquement une petite quantité d'eau bénite lorsqu'une pièce est introduite dans la machine. Voilà. Magnifique. Premier point pour Alban.
4: Emmanuel, comment ça va, Emmanuel?
8: Oui, bonjour.
4: Ah là là, Emmanuel, ici, tout rien. Tu sais, Emmanuel, Valérie l'a évoqué, c'est la dernière semaine en direct, on est en best-of jusqu'à fin août. C'est donc, pardonnez-moi, mais la dernière semaine pour moi de finir sur les honneurs. Hein, vous finissez dans les honneurs au niveau des sondages, vous, Valérie. Moi, je veux gagner cette semaine.
3: Ah oui, voilà. Oh, bah, ça, on a de... Oui, alors, bah, tout le monde veut gagner, mon petit chat.
4: Emmanuel, Emmanuel, je compte sur toi, s'il te plaît.
8: Oui,
4: alors,
8: oui.
4: Très très belle présentation qu'on va faire à poil, tout de suite. Parce que notre Emmanuel d'ici Touraine, alors on vient de me communiquer cette info que j'avais pas sur ma fiche merveilleusement préparée.
8: Oui, tout à fait, j'ai un bruit.
4: Ah non, maître Kikandon qui est avec nous cette semaine.
8: C'est la canicule, donc voilà.
4: T'as posé nu ? Mais oui. À quelle occasion ?
8: Alors, c'était une campagne pour Greenpeace au G7 en 2009.
4: Ouais.
8: Je suis dans un domaine où je travaille depuis 30 ans.
4: Ok.
8: Domaine viticole, où ils ont pris Greenpeace, c'est beau d'ailleurs, parce que, en fait, on s'est remarqué que la canicule avance sur les vendanges.
4: Voilà, donc c'était pour parler du réchauffement climatique.
8: Ils ont pris les vendanges, le vin, comme aspect vraiment au changement climatique, déjà en 2009.
3: On veut la photo.
4: Oui, mais c'est, bon, d'accord, c'est très bien. Mais nous, voilà, on veut te voir dans le petit appareil. Mais oui.
3: Pourquoi petit?
8: Mais vous l'avez direct, vous tapez Greenpeace avec Spencer Tunic.
4: Ah oui, on va regarder.
3: Écoute bien.
4: On va regarder, on va en parler.
8: Du monde, à Mexico, à Madrid, je crois aussi. Il a fait venir 10 000 personnes où on a posé nu.
4: Bon, on va regarder.
8: Nous, on était 750 dans les vignes.
4: D'accord. Voilà. Alors, Emmanuel, tu habites à Azé-sur-Cher, c'est en Indre-et-Loire, t'es célibataire, t'as un chien qui s'appelle Igloo, donc déjà, c'est rafraîchissant. Fais du bien. Et en ce moment, t'es en reconversion, tu fais quoi?
8: Là, j'étais dans un stage, en fait, de présentation de podcast, en fait, de radio.
4: Ah, super, ça. Tu fais un atelier de création de podcast.
8: Pour remplacer Eric.
4: Bon, écoute, vas-y, de toute façon. On a trouvé la photo.
3: Alors,
8: j'étais avec une association Culture du Cœur.
4: Ouais, j'ai vu parce qu'en fait tu interviews des groupes de musique. Et tu voudrais faire donc décrire. Enfin, t'es en train de travailler autour d'un podcast. On va reparler de tout ça parce que t'es un artiste, t'as fait plein de choses.
8: Bien sûr.
4: On va jouer, bien sûr. Voilà. Ouais, on y va. T'as raison. C'est parti, petit extrait. Courage à tous ceux qui sont en galère, hein, d'ailleurs, dans les trains en ce moment. Je critique pas, mais voilà, je sais que c'est quand même compliqué comme sujet. La Mauritanie dispose du réseau. Je pense à risotto, j'ai faim. La Mauritanie dispose du réseau ferroviaire le plus dense de toute l'Afrique. Top chrono, vrai ou faux?
8: Le plus dense?
4: Ouais, le plus important de toute l'Afrique. La Mauritanie.
8: Allez, je dirais.
4: Allez, c'est faux. Oui, tu as raison, la Mauritanie ne possède qu'une seule ligne ferroviaire, 704 km principalement utilisée pour transporter du minéral de fer. Donc, elle est loin d'être le plus gros réseau.
3: Alban, un point. Emmanuel, un point. Et là, tout de suite, vous écoutez ici. Je marche seul. Allez, je marche seul avec JJG et Jean-Jacques Goldman. On vous aime. À tout de suite, mes petits canards.

0: Jean-Jacques Goldman. C'est de la bonne musique de début de semaine, ça, j'ai l'impression. Sur ici. Bah oui.
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2: Alors, ici, nous sommes avec Alban qui a un point, Emmanuel qui a un point. Emmanuel, écoute-moi bien. T'as répondu. Allez, on va dire une seconde après le gong. Donc, tu vas te reprendre, mon petit bouchon. Alors, Alban qui joue avec ici, oui. Drôme Ardèche. Alban qui est infirmière. Mais alors, petite, tu voulais être coiffeuse avec ta sœur.
3: Ah oui, oui, carrément, bah oui.
2: Et que.
3: On adorait.
2: Tu coupais les cheveux de ton frère. Vous copiez les cheveux de votre frère.
3: Ah oui, pas moi parce que j'étais pas très douée. C'était plutôt ma sœur. Et franchement, elle gérait bien.
2: Mais est-ce qu'elle est devenue coiffeuse, ta sœur?
3: Pas du tout, pas du tout. Elle est un petit

0: Dès qu'il peut, couper la parole.
1: Ah
0: ben
1: non,
0: le micro.
1: Je fais un petit placement produit. Hein.
0: Mais on s'en fiche, laisse-moi parler.
1: On s'en fiche pas du Tour de France, on est partenaires.
0: Eh bien, tu en parleras.
1: Vous allez vous fâcher avec le partenaire.
0: Je m'en fous, tu parles de ça avec tes candidats. Laisse-moi tranquille. Oh là là, la relouterie du gars. Bien, alors. Mais oui, alors, mon petit chat, il paraît que tu cuisines. Tu as eu pour tes 40 ans une crêpière. Eh oui. Et tous les vendredis, tu fais des crêpes parce que. T'es bretonne d'origine.
2: C'est la tradition. Le vendredi, c'est des crêpes. Des crêpes et des galettes.
0: Oh
2: voilà.
0: mon Dieu. Ça, on adore. Parce que tu es d'où en Bretagne?
2: Alors, Finistère.
0: Ouais.
2: Du côté de Roscoff.
0: Ah d'accord, ok. Donc du coup, rien à voir avec la Drôme Ardèche?
2: Rien à voir, mais voilà, j'aime les deux régions. Voilà.
0: Ok, bien. Alors, ma petite bretonne, on va marquer un deuxième point avec la deuxième question vraie ou faux. Tiens, je te mets un extrait de Sacha Guitry.
3: 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Nous verrons ça demain. 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Non, ne me dites rien.
0: Alors, bien on va sûr, parler là, de Sacha bien. Guitry, comédien français et metteur en scène et génie. Alors, il paraît que Sacha Guitry a redoublé 10 fois la classe de 6e. Et il y fêta d'ailleurs ses 18 ans. Est-ce que c'est vrai ou faux? Top chrono, 5 secondes. Est-ce qu'il a vraiment redoublé 10 fois sa 6e? Vrai ou faux?
2: Faux.
0: Et non, c'est vrai. Il a redoublé 10 fois. Alors, pas du tout parce qu'il était mauvais élève, mais parce qu'il était indiscipliné. Il a été renvoyé de 11 écoles. Donc, bon, c'est quand même devenu l'un des plus grands auteurs du 20e siècle. Voilà, pas de point.
1: Emmanuel, qui a posé nu il y a quelques années, Emmanuel, qui est Azé sur Cher. Reconversion, tu l'as dit, tu prépares l'atelier de création de radio, tu fais de la photo aussi. Tu as été animateur, guide, accompagnateur, ouvrier viticole. Mais tu as fait combien de métiers dans ta vie, Emmanuel?
4: Je suis plus vieux que mon grand-père, comme on dirait, quoi.
1: Ah ouais? Bah non, mais t'as fait plein de trucs, c'est bien.
4: Oui, oui, j'ai eu la chance de, de pouvoir voyager, et d'en profiter, quoi, et puis de me reconvertir par amour en Touraine. C'est une très belle région viticole, donc voilà, quoi.
1: Tu fais du rugby aussi depuis plus jeune. Oh, attends, ça rigole pas parce que t'as été vice-champion de France?
4: J'ai eu fait.
1: Ah, t'as eu, mais bon, t'as été vice-champion de France cadet, c'est pas rien comme titre, ça, Emmanuel.
4: Oui, c'est sûr, bah grave. Oui, grave. Sûr, et puis, l'équipe juste après où moi, comme on dit dans le métier, dans le jargon, je me suis fait péter le genou, donc après, j'ai pas été qualifié, mais bon, ils sont devenus quand même champions de France, lui et Tours. Voilà.
1: D'accord. Écoute, félicitations.
4: Je tiens à signaler.
1: Non, mais voilà. Tu t'es remis à bricoler, d'ailleurs, tu peins, voilà. Tu as eu des félicitations d'un peintre professionnel il y a pas longtemps, comme quoi tu te débrouilles bien.
4: Oui, c'est ça, tout à fait.
1: Et puis on écoute la musique de Louis Labrocante parce que tu rénoves les vieux objets.
4: Alors, je la rénove, je les répare et puis je m'en sers, quoi.
1: Bah oui.
4: Oui, tout à fait, c'est cool. Oui, c'est bien.
1: Et là, tu travailles sur un porte-manteau des années 20. Non, mais c'est génial tout ce que tu fais, ça.
4: Oui.
1: On adore les brocantes. Oui. Mon petit Emmanuel. Oui. À présent, il est temps de jouer. Tu parlais du genou que tu t'es pété, ça tombe bien, on va parler de médecine, d'urgence. Avec cette question pour un point. Il est possible d'avoir une tendinite de la langue. Vrai ou faux? Top chrono, 5 secondes. Tu dis faux, c'est bien, t'es dans le chrono, impeccable. Et en plus, t'as raison, c'est faux, une tendinite, c'est une inflammation d'un tendon. Mais la langue est un organe qui est essentiellement constitué de muscles, ne possède pas de tendon, donc il n'y a pas de tendinite de la langue. Bravo, Emmanuel.
0: Allez, un pour Alban, deux pour Emmanuel. Et là, maintenant, tout de suite, Clara Luciani, sous mon sein, la grenade. Vous écoutez ici, on vous aime. À tout de suite.

0: Oui, prends garde. Clara Luciani sur Ici Midi 24.
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2: Nous sommes au taquet avec Alban qui a 1, Emmanuel qui a 2. Alban qui va tout cartonner maintenant parce qu'elle adore la musique. Il paraît que tu as été plusieurs fois voir l'enregistrement de Taratata.
3: Ah oui. Oui.
2: Ah voilà, alors t'as vu qui en enregistrement?
3: Oh ben plein d'artistes, Zazie, Obispo, Ed Sheeran, et d'autres, Eddie De Pretto, que j'adore, enfin voilà.
2: Et ben voilà.
3: C'était fabuleux.
2: Bon, t'aimes le karaoké, t'aimes chanter, tu connais bien les chansons?
3: Ben j'essaye, oui.
2: Bien, alors écoute-moi bien. Là, c'est un double mix de l'été, c'est-à-dire qu'il y a deux artistes qui vont s'enchaîner et un point par artiste que tu vas me trouver. Attention, écoute bien, c'est parti.

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1: C'est qui chante?
2: Alors, on a Jérémy Frérot.
1: Ouais.
2: Et puis Paolo Conte.
1: Eh ben, c'est bien, bravo, oui.
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1: Et à quand de mai. On adore cette chanson. Et bah ça fait 2 points, tu as 3.
4: Jérémy Frérot, c'est Frérot de la Vega.
1: Oui, bah c'est Jérémy Frérot qui chante.
4: Frérot et de la Vega.
1: Oui, écoutez, c'est Jérémy Frérot qui chante. Voilà, laissez-moi tranquille.
4: Ça rattrape les 2 secondes de plus qu'il a pris.
1: Voilà, exactement.
4: On est bien d'accord. Bon, Emmanuel. Oui. Emmanuel, on va juste se dire un
5: petit. Il est passé il y a 15 jours à Saint-Avertin.
1: Eh voilà.
5: En concert gratuit.
4: Oh bah alors c'est gratuit, alors c'est encore mieux. Dis donc, t'adores cuisiner les pâtes. Et alors, je découvre, c'est juste que ce qu'on va se dire, parce que là, voilà, tu t'es autoproclamé champion du monde de la tartiflette. Dis donc.
5: Mais grave, c'est
4: champion du monde.
5: Mais oui.
4: Tu fais la meilleure tartiflette du monde. C'est pas très sommaire.
5: Oui, je t'invite quand tu veux, Eric.
4: Oui, bah écoute, avec grand plaisir.
5: Valérie, tant qu'à faire, c'est présent le point.
1: Bien sûr, écoutez, la tartiflette, c'est bien pour mon gros cucu.
5: Mais oui.
1: C'est très bon.
5: J'ai appris ça d'une recette lorsque j'étais animateur, directeur de colo. Voilà, avec une cuisinière de montagne qui m'a dit les fondamentaux de la finale.
4: Eh ben c'est bien ça.
5: Bonne pâte.
4: Très bien.
1: Ben voilà.
4: Roi des pâtes aussi, hein, puis des salades, fenouil, courgettes, citron.
5: Magnifique.
4: Non mais ça donne faim. Alors qu'il a que 2 pauvres pieds de tomates quand même à la maison. Alors
5: c'est oui.
4: Ah oui, il a 2 pauvres pieds de tomates, mais les pauvres, voilà, ils sont un peu fortement décédés.
5: La nature est belle, mais des fois, elle est bête.
4: Je sais. Voici ton quiz musique, mon petit Emmanuel. Tranquille, tu vas écouter 2 titres, tu vas devoir reconnaître qui sont les artistes. J'ai bien dit, pas les titres de chansons. Hein. Le nom des artistes, ou le groupe, ou le duo. Allez, on y va, c'est parti.

0: Bon, hé, hein, t'as compris, top chrono.
1: Ah, la première, c'est Shakira, et Donna Summer, peut-être la deuxième.
0: Aïe, aïe, aïe. Alors, évidemment, c'est un clin d'œil. Alors, attends, c'est bien sûr, c'est un clin d'œil, la Coupe du Monde. Alors, oui, c'est le Dai Dai qui est

0: Alors tu m'aurais dit à la rigueur Gloria Gaynor, je l'aurais pris. Là c'est le groupe qui a repris la chanson de Gloria Gaynor, qui est le fameux Hermès House Band. Le carton 98, la descente des Champs-Élysées. Tu y étais, je crois, en plus.
1: Oui, j'étais sur les Champs.
2: Ok.
0: La première étoile.

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2: Et nous sommes au Taquet avec Alban et Emmanuel qui ont 3 points chacun. 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On reprend la compétition. Alors, ma petite Alban, il paraît que ton mari Victor est d'origine serbe et que c'est tu ça. Apprends à cuisiner des plats de la Serbie. Qu'est-ce que c'est les plats de la Serbie ?
3: Alors, qu'est-ce que c'est ? Je ne suis pas encore très douée, mais j'essaye de faire de mon mieux.
2: Alors, c'est quoi ? Par exemple, le plat typique ?
3: Alors, c'est du chou farci. Alors, ouais. Ça, c'est très, très bon.
2: Ah.
3: Après, il y a des sortes de chorba, c'est des soupes.
2: Ouais.
3: À base de haricots, de viande.
2: Mmh.
3: Et après, ce que j'adore faire, c'est la ghibanitsa.
2: Qu'est-ce que c'est ?
3: C'est de la pâte feuilletée avec du fromage. Donc, c'est cuit au four, c'est croustillant, voilà.
2: On adore.
3: Très, très bon.
2: On adore.
3: Voilà.
2: Ah oui, on adore. Alors, tu as rencontré Victor alors que tu allais quitter la région parisienne.
3: C'est
2: ça. Et il y a eu une dernière soirée de travail. Une collègue a invité un de ses amis. Bon, elle pensait un petit peu vous caser, hein. Et devant le restaurant, t'as vu un homme, t'étais persuadée que c'était lui. Et bon, Alban. Et qu'est-ce qui s'est passé alors ?
3: J'étais sûre que c'était lui, en fait. Et puis ma copine qui le connaissait, mais qui l'avait pas vu depuis longtemps, me dit non, je suis pas sûre. Et moi, j'ai eu comme un feeling. C'était lui, enfin voilà. Et mon regard, enfin, je l'ai pas quitté des yeux de toute la soirée. Et voilà, et tout s'est passé très vite, et voilà.
2: Mais tu
3: et on est ensemble depuis 14 ans, enfin 14 ans de mariage déjà, et voilà.
2: Oh mon Dieu. Et alors, attends,
3: très heureux.
2: Tu dis que tu avais l'impression qu'il avait un truc de spécial. C'était quoi ? Tu sentais quoi ? Il avait des yeux magnifiques, une voix exceptionnelle.
3: Oh, il est très beau. Il est magnifique.
2: Ah, voilà.
3: Voilà. Non, mais voilà. Il a un grand cœur, il est prévenant, il est... voilà.
2: Okay.
3: C'est mon amoureux.
2: Oh là là, qu'est-ce que c'est beau. Bon, ma chérie, on va essayer de marquer 3 points de plus avec la question à choix multiples. Je pose la question, je te propose des réponses. Évidemment, tu auras 10 secondes pour me donner ton choix. Tiens, on écoute Mylène Farmer. Oh, à côté. Alors, à côté de tes idéaux, quel est le véritable nom de famille de Mylène Farmer? Est-ce qu'elle s'appelle Mylène Martin, Mylène Dubois, Mylène Gauthier, Mylène Damido? Top chrono, 10 secondes. Mylène Martin, Mylène Dubois, Mylène Gauthier, Mylène Gauthier.
3: Oui.
2: Eh bien, il s'agit évidemment... Une bonne réponse, oui, elle s'appelle Mylène Gauthier.
4: Oh, je savais pas, je sais pas.
2: Bravo. Allez, un point de plus, 3 points, ça te fait 6.
4: Ah, Emmanuel, bon, on va voir, hein, on va peut-être pouvoir marquer 3 points de plus également. Emmanuel qui est avec ici Touraine, qui habite à Azé-sur-Cher, en Indre-et-Loire, qui a eu 15 000 vies, qui a fait 15 000 choses, et qui a des petites particularités, on te découvre. Emmanuel, tu collectionnes l'eau des fleuves. Marrant, ça. Oui. Et des lacs, d'ailleurs.
5: Excellent.
4: Ah, c'est-à-dire que t'as des fioles, des jerrycans. J'ai pas entendu, Emmanuel. Rapproche-toi bien près de ton téléphone pour nous parler.
5: Non, l'eau, c'est bien de l'entendre.
4: Ah oui, tu as raison, mais c'est bien d'entendre l'eau.
2: Comme dirait mon ami Phil, l'eau, c'est la vie.
4: Eh ben oui, alors donc, mais t'en as combien ? Je sais pas,
5: moi. J'ai un besoin d'éthique de l'eau de là.
4: Ouais, et t'en as combien des fioles d'eau à la maison, si c'est une collection ?
5: Une trentaine, hein.
4: Une trentaine, c'est pas mal ça, c'est pas mal.
5: Oui.
4: Tu ramènes ça de tes voyages, quoi, notamment du Mékong.
5: Moi, oui, mais aussi des amis qui ont la chance de pouvoir voyager, quoi.
4: Ouais, mais c'est top parce que t'as l'eau du Nil, du Gange, du Loch Ness, presque tous les océans, et t'as même l'eau de la forêt de Brocéliande. C'est génial.
5: Oui, c'est la plus belle, je crois.
4: Ah ben je sais pas, ben on va te faire confiance. C'est breton, donc on va pas te contredire, on va pas contredire les Bretons. Tu es un peu casse-cou. J'ai vu que t'avais sauté d'un pont dans les Alpes.
5: C'est ça, les Alpes mortelles.
4: D'accord, et c'était un pont combien de mètres de haut du coup ?
5: 90 mètres.
4: Ah ouais, quand même ! Ah non, mais c'est énorme. Avec 90 mètres, c'est... Ben Léon, t'as pas eu peur ?
5: Oui.
4: Ça fait pas peur, ça.
5: Non.
4: Bon, bah, écoute, tu ne poses pas de questions. Tu as sauté à l'élastique et tu aimerais faire du parachute, mais tu n'as pas encore fait ça de parachute.
5: Non, malheureusement non.
4: Ok.
5: Non.
4: En revanche, tu as été en Corse et là, tu as écouté de la musique sous la mer.
5: Oui.
4: C'est-à-dire.
5: Et oui, c'est génial. C'est une super découverte. Je ne savais pas que ça pouvait exister comme ça.
4: C'est-à-dire que t'es...
5: Une activité qu'un club faisait, moi j'étais adjoint de direction,
4: ouais.
5: Et j'ai emmené les mômes, voilà, c'était une activité proposée, et c'est vraiment impressionnant, et je pourrais pas le décrire en fait.
4: Non, mais ça s'entend, hein, d'écouter la musique sous la mer, la chasse sous-marine, la pêche en mer, c'est une expérience unique. Allez mon petit Emmanuel, allons-y avec cette question. Là. Ouais, c'est maintenant, elle vaut 3 points. T'aimes les chiffres, t'aimes les maths, t'aimes compter. Très bien. Le compte est bon, allons-y. Quel nom donne-t-on à un mot formé en changeant l'ordre des lettres d'un autre? Quel nom donne-t-on à un mot formé en changeant l'ordre des lettres d'un autre? Attends, je te fais des propositions. Un calligramme. Une épigramme. Une anagramme.
5: Oui.
4: Un damidogramme. Top chrono.
5: L'anagramme.
4: Tu dis l'anagramme.
5: Oui.
4: On va pas laisser trop de suspense. Oui, c'est une bonne réponse. C'est l'anagramme, un mot ou une expression obtenue en réarrangeant toutes les lettres d'un autre mot sans en ajouter ni en supprimer. Donc chien, par exemple, c'est l'anagramme de niche.
2: Alors, ça fait 6 points pour Alban, 6 points pour Emmanuel. Vous êtes à égalité, les amis. Il restera la question cash pour vous départager et le bingo. Mais là, tout de suite, vous écoutez ici.
4: Ah, j'adore.
2: Et... T'adores ?
4: J'aime bien, oui.
2: Eh ben oui, c'est quoi ? Voilà, allez, c'est Phil Collins.
4: Voilà,
2: Sous
4: je l'avais, hein.
2: Ouais, vous écoutez ici, on vous aime, à tout de suite, mes petits poulets.

0: je la connais par cœur cette chanson.
1: Bien sûr, ouais.
0: Two Hearts, deux cœurs, Phil Collins, le mien.
1: Two Hearts.
0: Ouais. Eh ben oui, votre cœur, le mien, nos deux cœurs réunis.
1: Oui,
0: jamais.
1: Oui, allez, jingle, oh, Diana. Vas-y.
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0: Vous aimez pas les déclarations d'amour, vous, hein.
1: Oh là là,
2: c'est
1: ouais.
2: Ici.
1: Allez. Nous sommes avec Alban et Emmanuel, ils ont 6 points chacun. Alors, Alban, il paraît que t'as un défaut, tu organises mal les choses. Ça veut dire quoi, ça? Je sais pas, est-ce que c'est un défaut?
3: Ben, j'oublie souvent, je suis tête en l'air, donc voilà.
1: Ouais,
3: j'oublie de j'organise très mal les choses.
1: Mais est-ce que tu oublies des trucs graves, tu vois?
3: Oui, j'ai oublié.
1: J'oublie des trucs, voilà, bon, c'est pas grave, c'est pas...
3: Voilà, j'ai oublié par exemple de me présenter au bac, donc...
1: Et ça c'est un petit acte manqué.
3: Il y a très longtemps, mais au bac de français, voilà, j'ai oublié de me présenter.
1: Eh ben voilà.
3: Donc, bon, voilà.
1: Pas bien grave. Alors, il paraît que si tu voudrais être, ouais, je
0: c'est bien, ça on aime bien.
1: Je cause très bien la France. Mm. Si tu pouvais, tu serais un petit chat.
4: Moi, je voudrais être un chat.
1: T'aimes bien les chats, toi?
3: Bah oui, j'en ai deux, ouais.
0: Bah, y a le vieux, là, 19.
1: Bah il y a le vieux et j'ai pas, il y en a un autre. Petit...
3: Oui, il y a un autre, un petit genou, ouais, qu'on a ramené de Serbie justement lors de nos voyages. Voilà, on a craqué, on l'a ramené.
1: Ah. Ok. Alors, il paraît que tu as un porte-bonheur. C'est un collier où il y a la première dent de ta fille qui a
3: c'est
1: été sertie comme
3: je
1: un.
3: Je porte aujourd'hui justement.
1: Ah voilà.
3: Voilà.
1: Donc
3: ouais.
1: Tu le tiens bien.
3: Une dent toute blanche. Hein,
1: ah.
3: C'est pas un chicot. Ou...
0: C'est dégueulasse.
1: Chico. Ok.
3: Hein?
1: Alors, si tu devais déjeuner avec quelqu'un, tu déjeunerais avec moi. Ça me fait bien plaisir. Alors, qu'est-ce qu'on mangerait?
3: Une entrecôte avec des frites, non?
0: Ah, ça va pas lui plaire, ça, Valérie.
1: Non, maman, elle va manger plutôt des salades ou du poisson.
0: Petite omelette, elle aime bien sa petite omelette.
1: Petite omelette, elle aime pas bien la. Elle est pas grosse friande de la, des frites.
3: Alors,
1: de la...
0: Valérie, elle mange rien. Je sais pas comment elle fait. Elle ne mange rien.
3: Une belle salade.
1: Une belle salade, une belle omelette.
3: Voilà.
1: Au mieux des lasagnes.
3: C'est
1: allez. En tout cas, on rigolerait bien. Bon, ma chérie, c'est le moment de marquer 5 points et de t'envoler vers les sommets de la gloire. Tiens, je te mets un petit truc.
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6: J'aime quand tu touches.
5: Fruit de la passion.
6: Oh, c'est super.
1: Fruit de la passion. Ah, bon, on va arrêter d'écouter Francky Vincent. Ça me donne mal à la tête. Alors, non.
0: C'est bien.
1: Oui, allez, on va parler de fruits. Alors, écoute bien. Quand on parle de Black Diamond, de pâte de loup ou de rubinette, de quel fruit parle-t-on? Black Diamond, pâte de loup et rubinette, on parle de quel fruit? Top chrono, 10 secondes.
3: Black
1: Diamond, pâte de loup, rubinette.
3: Les pommes.
1: Les pommes, oui. On parle des pommes, bien évidemment. La Black Diamond, c'est une variété rare du Tibet. La pâte de loup, c'est une variété française. Et la rubinette, c'est la Suisse. Bravo, 11 points.
0: Emmanuel, dis donc, c'est pas facile de vous départager tous les deux là depuis tout à l'heure. Hein, donc, là, Emmanuel, 6, peut-être 5 points de plus, on va voir. Alors, on parlait des animaux, on a demandé à l'instant à Alban si c'était un animal, voilà, on a parlé des chats. Toi, si t'étais un animal, est-ce que tu te souviens de ce que tu nous as répondu, ce que tu aimerais être?
7: Un
0: petit oiseau pour voler, un petit oiseau ou genre l'aigle, un truc un peu majestueux.
7: Pas forcément. Un oiseau pour juste voler, quoi.
0: Ouais, voilà.
7: Libre comme Max.
0: Bah oui, voir le monde vu d'en haut, bien évidemment.
7: Voilà, c'est alors, ça, juste la chance de voler, quoi.
0: Je suis un peu rassuré parce que je sais que toi aussi t'as un porte-bonheur qui est un sac à dos et une serviette de bain, c'est ça?
7: Oui.
0: C'est bizarre comme porte-bonheur.
7: À chaque voyage, je m'en sépare pas.
1: Ah, d'accord. Voilà, tu l'as pas toute la journée sur le dos.
7: Oui, mon premier voyage, la première fois que j'ai pris l'avion, je me suis acheté une serviette de bain et j'avais un sac à dos aussi. Et depuis, ils sont avec moi.
0: Bon. Tu es passé dans le JT, alors faut que tu me racontes ça. Quelle occasion tu es passé à la télévision, surtout dans le journal télévisé?
7: Oui, et de Claire Chazal.
0: Dans le journal de Claire Chazal, d'accord. Mais qu'est-ce qui se passait?
7: De Claire Chazal.
0: Ouais, bien sûr.
7: Et donc, c'était pour une mise sous enveloppe dans les élections, en fait, en 95.
0: Ah ouais, ok.
7: Voilà, donc j'ai été recruté, voilà, j'avais 21 ans, bref. Et Donc on a mis la mise sous enveloppe et comme ils n'avaient pas le droit de questionner
0: les politiques, les candidats,
7: bien,
0: candidats
7: d'autres reportages et je suis passé un dimanche soir.
0: Oh, dis donc alors, c'est la classe ça passer.
7: Dans le journal de Claire Chazal.
0: Ah ouais, dans le journal de Claire Chazal, c'est bien. Et puis Emmanuel, tu as aussi monté les marches du Festival de Cannes, dis donc, avec Thierry Lhermitte.
7: Pas vrai, rien, ça.
0: Grande classe, ça. Avec Patrick Timsit également. Enfin voilà, j'ai l'impression que tu as fait plein de choses, tu as vu plein de gens.
7: Oui. Une vie bien remplie. Dans le cadre de l'animation, voilà, quoi. Cannes Junior, en fait, était animateur pour le Festival Cannes Junior.
0: Allez, mon petit Emmanuel, voici ta question. Cinq points. D'accord, on y va. Extrait. Il faut enrouler, chantait Johnny Hallyday. On va parler de route. Tu vas comprendre tout de suite. Je te demande, en 10 secondes, quel est le nom de la mascotte de Michelin ? Top chrono. Le nom de la mascotte de Michelin.
7: Il va
0: bien
7: Michelin, non ?
0: Je suis en train de réfléchir à Raph et Luigi qui préparent cette question. Ils disent, tiens, on va penser à Bastien. Et bim, il va associer ça à Bibendum. Oui, c'est Bibendum, bien sûr. Ben oui, Bibendum, c'est les miches. Les bibes, comme on appelle à Clermont-Ferrand. Bravo.
1: Allez, Alban 11, Emmanuel 11. Il ne restera que le bingo pour vous départager. Et tout de suite, on va partir avec la nouveauté de Céline Dion.
0: Ah, on adore le titre, surtout.
1: Bonjour, pardon, merci.
0: Oui. Joyeux appétit.
1: Joyeux Noël, bon appétit. À tout de suite, bien sûr.
0: C'est pas mal, ça. À tout de suite, bien sûr. On adore.
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0: Merci.
1: Merci.
2: Oui. Merci.
0: Bonjour.
1: Joyeuse Pâques, à demain.
0: Et au revoir.
1: Joyeux Noël.
0: Et surtout... à bientôt, à Paris, en concert.
1: Quoi. Voilà.
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1: Nous sommes au taquet avec Alban, qui a 13, non, 11. J'ai envie de te donner plus.
0: Oui, ça suffit.
1: Elle est à la 11, Emmanuel à 11 aussi. Alban qui joue avec ici Drôme Ardèche. Alban qui est fan de Chantal Goya, qui a été voir, qui a, grâce à ici Drôme Ardèche, a été voir son spectacle à Montpellier. C'est Guignol. Hein, voilà. Et elle t'a dédicacé ton vinyle d'ailleurs de c'est Guignol.
4: Oui, j'ai pu la rencontrer dans sa loge.
1: Ah, c'est magnifique.
4: Alors, elle est trop mignonne.
1: C'est Guignol, Pandi Panda. J'ai pourtant
0: tout ça, quoi.
1: Voilà tout ça.
0: David Croquette. Quoi.
1: Ouais, David Croquette. Mais surtout.
0: Ce matin lapin. Quoi.
1: Ce matin un lapin a tué un chasseur.
0: Et oui.
1: Magnifique, plus beau jour de ma vie. Oui, je le sais, pour ceux qui m'aiment, je déteste qu'on tue des animaux. Et donc, pour t'encourager à gagner ce bingo, je te fais écouter Zazie, tiens.
5: Je suis un homme de Cro-Magnon.
1: Alors, je suis un homme de Cro-Magnon, mais moi, je suis une femme de Cro-Magnon aussi. Voici ton bingo, ma chérie. À mon top chrono, tu vas avoir 10 secondes. Pour me donner un maximum de plats, aliments, boissons, typiques, ça va pas être dur pour toi, qui sont ou bretons ou normands, ou les deux. Bref, un max de plats, aliments, boissons, typiques de la Bretagne et de la Normandie. Top chrono, 10 secondes.
4: Alors, les petits cafards, les galettes, les crêpes, les fards bretons, les fouchènes,
1: C'est tout, c'est suivi et c'est fini. Tu m'en as donné 5. Il y avait le Queen Amman, évidemment, les sablés, la cotriade, les huîtres, l'andouille de vire, la turgoule, le calva, le cidre, les tripes, la motte de Caen, le livaro, le camembert. Bref, t'as 5.
0: Emmanuel, alors autant Alban a rencontré Chantal Goya, autant toi c'est Johnny Hallyday. Voiturier, tu l'as vu de très près, tu l'as même ouvert la porte plusieurs fois, quoi.
6: Oui, plusieurs fois, oui.
0: Tu discutais un peu avec lui ou sympa?
6: Non, il m'a dit bonjour monsieur, déjà ça a été énorme.
0: Ben ouais, mais c'est dommage, tu voulais un autographe, t'as jamais osé alors que.
6: J'ai osé avec son garde du corps et tout, il m'avait dit ok, et puis j'ai mouillé dans ma culotte.
0: Oh, du ton, alors qu'il était super sympa. Tu aimes Led Zepp également? T'adores les Spice Boys, le punk rock, Earth, Wind and Fire, ou encore Deep Purple.
1: Vous remarquerez qu'à chaque fois qu'il dit rock, il fait rock.
0: Bah oui, un peu comme ça, rock quoi.
1: Et ouais, Deep Purple, comme dit Céline, c'est magnifique, on adore.
0: Deep Purple, pardon, excusez-moi.
1: C'est mauve profond en fait, c'est pourpre profond.
0: Oui, je connais bien. Allez, allons dans un bingo bien profond. Alors comme vous êtes à égalité depuis le début, là, à 11-11, c'est comme si les compteurs étaient à 0. Elle a 5, il faut que tu fasses 6. Tu fais un point de plus qu'elle, t'encaisses les 10 points, t'es avec nous vendredi. Ok?
6: Oui.
0: Allez, Emmanuel, je te demande en 10 secondes. Écoute bien. Alors, tu as 10 secondes pour citer un maximum de plats, d'aliments, gastronomie typique du sud, sud-ouest. On est d'accord. Top chrono, 10 secondes.
6: La bouillabaisse, la ratatouille, l'aïoli, la daube provençale, les petits tartines,
1: Stop, ça fait 5, ils sont à égalité. Ça veut dire qu'on va vous poser une question pour vous départager.
0: Exactement,
1: pourcentage.
0: Voici cette question pourcentage, il faudra se rapprocher le plus près de la bonne réponse sans la dépasser. Quel est le pourcentage de femmes, tu en as parlé des sapeurs-pompiers, ça tombe bien. Quel est le pourcentage de femmes dans les effectifs des sapeurs-pompiers civils en France? Alban, combien tu dis?
1: Combien de pourcentage de femmes pompiers?
6: 26.
0: Tu dis combien, Emmanuel? Il ne faut pas donner la même réponse, hein.
6: 34.
0: Tu dis 34. La personne qui est la plus près de la bonne réponse pour le pourcentage de femmes, et on les salue dans les effectifs des sapeurs-pompiers civils, la bonne réponse étant de 22%, c'est Alban qui gagne.
1: Alban, bravo, tu seras avec nous vendredi pour tenter de gagner le séjour pour le Ici Live de septembre à La Ciotat, avec 3 nuits d'hôtel, des croisières, le voyage en train, ou évidemment, tu gagneras peut-être... la machine à café.
0: Bien sûr, mais non.
1: On ne sait jamais.
0: Non, elle va gagner.
1: Ah, on sais pas.
0: Je sais pas, je le sens bien.
4: Je suis ravie. Et bah, t'es... j'embrasse Emmanuel.
1: Bravo,
0: bravo Emmanuel.
6: Merci Alban. Je suis toujours disponible pour venir.
1: Eh ben c'est super. Eh ben génial. Bon, Alban et Emmanuel, on vous remercie.
0: Merci à tous les deux. Bel été.
1: Voilà, on remercie évidemment Céline à la réalisation, Diana à la technique, professeur Kikandon, maître
0: elle
1: Kikandon.
0: Est de retour, hein, vous avez vu.
1: She's back for the last week of Otake.
0: Mais oui.
1: Et la seule, l'unique, la belle Alex au standard. Évidemment, maître Chonchon.
0: Il était là.
1: Il était là, plus que jamais.
0: Plus que jamais jusqu'à vendredi.
1: Jusqu'à vendredi. Il espère que pour cette dernière semaine, il va gagner. Autant vous dire que.
0: Je pose des bougies tous les jours.
1: Voilà, vendredi, il y aura une petite surprise. Ça ne sera pas un bingo, ça sera un vrai faux. Vous verrez, on va bien rigoler.
0: Bah, c'est la dernière.
1: Ouais, ça sera la dernière. Allez, je vous embrasse très fort. J'embrasse la France. À demain, la France. Prends soin de toi, la France. Et j'embrasse triplement les pompiers que j'aime infiniment.
2: Merci Valérie Damido et Éric Bastien. Dans un instant, Johan Rock pour Ici dès 5h. Quant à moi, je vous retrouve tout à l'heure à partir de midi pour les meilleurs moments d'Otaquet sur votre radio Ici.

0: petit souvenir des années 80. C'était Simple Minds à l'instant, ici.
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0: Bonjour, bon réveil. Ici, dès 5h, toute l'équipe des Leftos est réunie au grand complet pour vous accompagner dans les tout premiers instants de cette nouvelle journée. On espère que vous avez passé un bon week-end, que vous soyez en vacances ou que vous partiez travailler ce matin. Ici, on s'occupe de tout pour vous accompagner au mieux avec la musique. Et Michel Polnareff, Radio, c'est le titre de la chanson qui arrive. Ce sera juste après le journal présenté par Cyril Ardo-Redon. Bonjour Cyril.
2: Bonjour Johan, bonjour à tous.
0: Qu'est-ce qui fait l'actualité ce lundi ?
2: Eh bien écoutez Johan, je sais que vous avez du mal à vous remettre des deux défaites consécutives de la France, mais on va parler de la victoire de l'Espagne en Coupe du Monde hier soir.
0: Louer son jardin, l'idée peut sembler saugrenue comme ça, mais pourquoi pas après tout. Par ici, les économies vous en dit plus ce matin sur cette pratique qui devient de plus en plus répandue. Et puis venez nous débriefer votre week-end. Est-ce que vous l'avez passé ce dimanche devant la télé à soutenir une équipe ou une autre, la victorieuse ou l'autre? 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
0: Bon début de semaine à l'écoute de votre radio locale. Ici, 5h. Le journal présenté par Cyril Ardo-Redon. Et ce sont les deux images de cette finale de Coupe du Monde de foot.
2: Lionel Messi en pleurs après la défaite de l'Argentine et la fête dans les rues un peu partout en Espagne après leur deuxième étoile. Victoire en prolongation grâce à un but de Ferran Torres à la 106e minute. Et les supporters de la Roja comme Rosana sont au paradis.
3: Je suis trop émue, trop contente d'être espagnole et d'avoir une telle équipe.
4: This is Spain. Vamos Espagne. I think that it was very difficult for them.
3: Ça a été super dur car l'Argentine a refusé de jouer. Nous, on a joué et l'équipe a produit un effort incroyable. On est trop contents, mais mon cœur a battu très très fort.
4: I can tell you that my heart is a little bit bla bla bla bla bla.
3: Ça fait 16 ans, mais maintenant qu'on est champion d'Europe et champion du monde, on est les meilleurs.
2: Et côté français, maigre réconfort pour Kylian Mbappé qui finit meilleur buteur de ce mondial avec 10 buts inscrits. Deux de plus que Lionel Messi, le capitaine des Bleus conserve la tête du classement historique avec un total de 22 buts en Coupe du Monde. L'Espagnol Rodri a été élu meilleur joueur de ce mondial. Vous retrouvez cette finale de Coupe du Monde sur notre site ici.fr.
0: Ce sont bien les ossements de Delphine Jubilar qui ont été retrouvés dans le Tarn.
2: Le procureur général de Toulouse l'a confirmé hier soir, 5 ans et demi après la disparition de l'infirmière. C'est son mari Cédric qui a désigné l'endroit, passant aux aveux après avoir nié son implication pendant des années. Xavier Demagny, on approche donc de l'épilogue de cette affaire.
5: Il y a tout juste 2 semaines, les avocats de Cédric Jubilar rendent public ses aveux. Le peintre plaquiste reconnaît sa culpabilité dans la disparition de son ex-femme après avoir sans cesse nié son implication. Des aveux renouvelés mercredi dernier devant une magistrate de la cour d'assises de Toulouse avant de conduire dès le lendemain les gendarmes sur ce terrain agricole à moins d'un quart d'heure en voiture du domicile familial. Un champ désigné comme l'endroit où le corps a été enseveli sous un monticule de terreau et où les enquêteurs ont bien retrouvé au moins 2 fémurs. Ce sont eux qui ont permis d'identifier formellement Delphine Ossagel au terme d'un travail de comparaison ADN qui aura duré plus de 2 jours. D'autres analyses vont désormais être menées pour tenter de préciser les causes de sa mort, mais ce travail s'annonce complexe et sans garantie de résultat. Il pourra être complété par de nouvelles auditions, voire des reconstitutions, mais avec le risque de retarder le procès en appel, jusqu'ici prévu pour la fin septembre.
2: Explication de Xavier Demagny sur votre radio locale ici. Et le maire de Mayotte dans le Tarn a pris un arrêté municipal pour interdire l'accès au chemin où les ossements ont été découverts. Accès interdit jusqu'à fin juillet afin d'empêcher les intrusions de curieux. Le risque de feux de forêt, de nouveau à la une ce matin. 27 départements de la Vendée aux Pyrénées, en passant par le centre ou la Haute-Corse, sont placés en orange pour un risque élevé selon Météo France. Demain, le Var, les Bouches-du-Rhône, le Vaucluse et le Gard seront en rouge pour un risque très élevé. 200 hectares de végétation déjà parcourus par les flammes dans le Var sur les communes de Tarado et Les Arcs. Près de Saint-Nazaire, à Trignac, en Loire-Atlantique, le feu s'est propagé à un quartier résidentiel. Au moins 3 maisons brûlées et 50 personnes évacuées. C'est sur un texte controversé que les députés se prononcent aujourd'hui. Vote solennel sur la loi d'urgence agricole, texte promis par le Premier ministre suite aux manifestations des agriculteurs l'hiver dernier. Projet de loi largement amendé qui devrait faciliter la construction de retenues d'eau ou obliger les cantines scolaires à acheter des produits européens. Mais Édouard Marguier, l'article qui divise le plus, c'est la réintroduction d'un pesticide interdit, l'acétamipride.
6: Le texte prévoit le retour sous condition de ce puissant insecticide de la famille des néonicotinoïdes, ces produits phytosanitaires dits tueurs d'abeilles. L'acétamipride est interdite en France depuis 8 ans, mais toujours autorisée ailleurs en Europe. Les agriculteurs et notamment les producteurs de noisettes dénoncent régulièrement une concurrence déloyale. C'est d'ailleurs pourquoi le sénateur Laurent Duplomb l'a ajouté dans ce projet de loi d'urgence agricole après une première tentative l'été dernier, censurée par le Conseil constitutionnel. Une pétition avait recueilli la signature de plus de 2 millions d'opposants. Pour la ministre de la Transition écologique, le sujet crispe. Monique Barbu se dit contre le retour de l'acétamipride, ce qui n'est pas le cas de sa collègue à l'agriculture, Annie Genevard, qui appelle les députés à voter ce texte qui répond aux préoccupations des agriculteurs. Elle souligne que l'ANSES, l'Agence de sécurité sanitaire, aura le dernier mot. Pour elle, le débat sur les pesticides est devenu émotionnel.
2: Édouard Marguier.
0: Le deuxième du classement général du Tour de France jette l'éponge.
2: Et Jonas Vingegaard a lourdement chuté hier lors de la 15e étape. Le Danois souffre d'une fracture à une clavicule. C'est le Belge Remco Evenepoel qui a remporté cette étape au plateau de Solaison en Haute-Savoie. Aujourd'hui, jour de repos sur la grande boucle. On jette un coup d'œil sur le ciel pour aujourd'hui, Johan.
0: Globalement, c'est du beau temps ce lundi avec des températures de saison sur la majeure partie du pays et des chaleurs intenses dans le sud, sur le pourtour méditerranéen et la vallée de la Garonne. En début de journée, on va noter des passages nuageux, mais un temps sec dans les Hauts-de-France, également la Normandie, l'Île-de-France et la Champagne-Ardenne. Puis sur le reste du pays, je vous le disais, ce sera du grand soleil avec un soleil qui irradiera la région méditerranéenne et le Mistral qui va souffler. Des températures ce matin, 17 à Aurillac, 21 à Bordeaux, 9 à Charleville-Mézières et donc de la chaleur dans le sud, 24 à Perpignan, 25 à Nice, jusqu'à 26 ce matin à Marseille et puis cet après-midi du soleil sur toute la France avec une large partie nord qui aura des températures tempérées, 25 à Orléans, ainsi qu'à Rennes, 23 à Lille, 25 à Strasbourg et puis la canicule qui va demeurer dans le sud, 37 à Toulouse ainsi qu'à Montpellier cet après-midi, les maximales. Et chez vous, comment ça se passe? On a l'habitude, le matin, de faire la météo ensemble. Vous nous postez un petit message, le nom de votre commune, une température, une photo, si le cœur vous en dit. On fait la météo ensemble ce lundi matin.
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0: Ça, c'est une chanson qui parle de nous, tous ces trucs qu'on ressent, vous et moi, ensemble. À côté de ce truc qu'on appelle la radio, bah tiens, c'est le titre de cette chanson, Michel Polnareff, 5h07, bon début de journée.

0: Ici, chaque matin, on écoute les chansons qui vous font du bien. Bon réveil, il est 5h10.
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0: À l'heure du petit déjeuner, est-ce que vous sentez cette odeur de pizza? Ce matin, direction une commune des Bouches-du-Rhône où l'un des habitants vient de faire son entrée dans le Guinness Book des records. Il s'appelle Emeric, son métier, formateur de pizzaïolo. Et il y a quelques jours, il est parti à Naples rejoindre une équipe internationale de pizzaïolo avec pour objectif tenter un défi qui dépasse l'entendement, produire 12 000 pizzas en moins de 12 heures. 12 000 étant le record à battre. Emeric s'était préparé depuis des mois à ce rendez-vous pizzaïolesque. Le jour J, il était avec 8 autres pizzaïolos, entourés de 6 fours à bois, un four électrique, une équipe, la sienne, prête à en découdre. Et puis pendant des heures, donc, sous une chaleur harassante, on était en pleine canicule, le rythme était infernal. Pétrissage de pâtes, gestion des températures, pliage des boîtes en carton, un défi d'autant plus compliqué qu'au sein de cette équipe, personne ne parlait la même langue, mais ils étaient motivés. Ils y sont arrivés. Il aura fallu 9 heures à Emeric et ses comparses pour sortir du four 12 800 pizzas, pulvérisant le record. Un record, vous en conviendrez, un peu couillon, mais bon, après tout, c'est le lot de nombre de records. Et pour la bonne cause, puisque 12 800 pizzas ont fait le bonheur d'enfants malades à qui elles ont été offertes. Vous retrouvez les images de cet exploit estival sur le site d'ICI Provence. Il est 5h12, ce lundi 20 juillet. Dans l'info d'ICI, on fait le point sur la canicule.
2: Oui, on se souvient de la chaleur de ces dernières semaines, des difficultés aussi pour les enfants dans les écoles. Et bien justement, des rénovations sont menées dans certains établissements.
0: Ces prochaines minutes, tiens, on aura rendez-vous avec Coq Robin. Juste au coin du corner, je crois que c'est le quartier, dans un instant. Pour l'heure, on fait un petit point sur nos économies, on va booster notre pouvoir d'achat. Bonjour Valère Coréard, aujourd'hui vous nous proposez de louer notre jardin.
3: Oui, si vous avez la chance d'en avoir un, pourquoi ne pas le mettre à disposition pour un après-midi, afin qu'un anniversaire pour les 4 ans d'un enfant soit organisé, ou 24 heures pour un mariage, à la clé quelques centaines d'euros, assez facilement gagnés. C'est un business qui se développe et qui est encore une bonne idée de l'économie collaborative, la location de jardins entre particuliers pour une occasion, un repas en famille même par exemple. L'intérêt de louer un jardin à un particulier, il est évident, tout est équipé, c'est du clé en main, et si vous avez un espace vert sympa, c'est une source de revenus facile. Alors évidemment, il ne faut pas faire ça n'importe comment pour éviter les mauvaises surprises.
0: Le mieux étant de passer par un tiers de confiance pour organiser une location de jardin.
3: Moi, c'est ce que je vous conseille. Il y a des opérateurs comme Kiwiz, Allo Voisin ou encore Jardin Privé, qui est spécialisé pour Jardin Privé sur la location de jardins entre particuliers. Alors, j'ai pu trouver quelques témoignages d'utilisateurs qui font parfois appel à ce complément de revenus. Et côté prix, c'est par exemple un jardin avec piscine à 150 euros la journée, avec en option des cours d'aquagym sur demande. Alors là, on est vraiment en train de se professionnaliser. Parfois, c'est juste un espace vert pour un événement. On est à 200 euros la journée. Mais c'est aussi plus ciblé dans certains cas, comme ce bout de terrain à louer 60 euros par jour pour y faire du camping. Si vous voulez vous lancer, pensez bien sûr à demander une caution, prenez le temps de faire connaissance et de bien cerner le projet de vos locataires. Il ne faut pas hésiter à poser toutes les

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3: 5h15 dans l'info d'ici, ce lundi. 6 départements du sud de la France sont ce matin en vigilance orange canicule.
4: De l'Hérault aux Alpes-Maritimes, auxquels s'ajoute la Corse. Du vert sur une très grande partie de la carte météo France. La troisième vague de chaleur est quasiment derrière nous, mais nul doute que nous connaîtrons de nouvelles canicules à l'avenir, cet été ou dans les prochaines années. Face au changement climatique, certains établissements scolaires s'adaptent. C'est le cas d'une école du 19e siècle à Vaison-la-Romaine, dans le Vaucluse, avec de gros travaux d'isolation en ce moment, pendant les vacances. Pensez à la base pour faire des économies après l'explosion du prix de l'énergie. Les élèves, finalement, Marion Bernard, auront aussi moins chaud l'été.
5: Dans la cour de récré, entre les platanes, plus d'enfants, mais des camions, des plaques d'isolant, des outils et le bruit de la disqueuse. Sous le préau, toutes bâchées, les tables et les chaises des 4 primaires et 4 maternelles. 8 classes totalement vidées dans cette école de 1888, rebâtie en 1952 après les bombardements de la Seconde Guerre mondiale. Un bâti ancien et donc une grosse passoire énergétique avant même la canicule. Et la nécessité de rafraîchir l'école, ce sont les factures de gaz et d'électricité qui ont poussé la mairie à prendre les devants. Marie-Elisabeth Michel est adjointe à l'éducation à Vaison-la-Romaine.
6: La problématique, elle est financière. Puisque bon, pour la recherche de subventions, il faut du temps pour instruire les dossiers. Après, les entreprises, ben, il faut les consulter. Il y a le temps de consultation, à préparer le dossier et à commencer les travaux.
5: L'an dernier, la mairie de Vaison avait commencé par changer toutes les fenêtres de l'école Jules Ferry. Résultat, 9% d'économie. Et ça va continuer cette année, nous dit Choukrixal, qui surveille les travaux.
7: Du coup, en baissant le faux plafond et en mettant de l'isolation par intérieur, normalement, avec le scénario qu'on a fait, ça sera 45% d'économie d'énergie.
5: En revanche, c'est un chantier express, pas question de déborder.
7: Ah non, on n'a pas le droit à l'erreur. Alors, en plus de ça, je ne prends pas de congé. Du coup, ben, justement, pour rester au maximum près, le 22 août, il faut que tout soit nickel. Si la date n'est pas respectée, il y a à peu près 200 élèves qui restent sur le carreau.
5: Au final, 800 000 euros investis sur cette seule école, financée quasiment pour moitié par le gouvernement, la préfecture ou la région. Pour équiper les écoles de demain à Vaison, le maire Jean-François Périlloux assume un budget au cordeau.
8: C'est des charges en plus, mais je pense que personne n'est dupe. Il y a un réchauffement, il est ce qu'il est, qui en réalité est aussi une oscillation très forte entre le très chaud et le très froid, entre des événements majeurs aussi. Le lieu sur lequel on est en atteste, hein, puisqu'il y a quelques années de ça, il y a 30 ans, il y avait 2 mètres d'eau ici. Hein, donc on connaît ces sujets-là qui nécessitent aussi beaucoup d'investissement, beaucoup, pour préserver les gens d'ici le plus longtemps possible.
5: Après avoir voté ce chantier d'isolation l'an dernier, le maire de Vaison prépare maintenant la prochaine étape, évidemment soufflée par ces dernières semaines de canicule. Une enveloppe à voter pour mettre l'année prochaine la climatisation dans les 16 classes de la ville.
4: Un reportage de Marion Bernard, ici Vaucluse, sur votre radio ici.
3: Dans 3 minutes ici, on part pour les plaines du Grand Ouest américain. Un documentaire à voir en ce moment sur France Télévisions, dont le réalisateur est l'invité ce matin des coulisses télé. Eux aussi sont nos invités, le duo, un des duos des années 80, Cock Robin, Just Around the Corner, sur votre radio locale. Merci de nous faire confiance. Bon début de journée, 5h18.

0: Si vous venez d'ouvrir les yeux avec cette chanson dans les oreilles, soyez les bienvenus. Vous êtes ici, il est 5h20. C'est en 20 juillet qu'ils sont nés, l'humoriste et youtubeuse Inès Reg, devenue célèbre grâce à cette seule et unique réplique. 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On souhaite un bon anniversaire également à l'animatrice Enora Malagré, qui rejoindra ici à la rentrée tous les jours à la mi-journée pour une nouvelle émission. Et puis, un 20 juillet, naissait l'actrice américaine Rochelle Redfield, connue en France pour le rôle de Johanna, interprété dans la sitcom Hélène et les garçons. Mais si,
1: ah oui, c'était elle.
0: Johanna sortait avec Cricri dans la série. Bon, lui, vous le connaissez forcément. 79 ans ce lundi pour Santana. Le dernier guitar héros encore en vie aujourd'hui, célèbre pour ses célèbres solos à rallonge. En 69, il faisait partie des artistes présents à Woodstock. Depuis, il est considéré comme le créateur du rock latino. La chanteuse Kim Carnes, elle aussi, fête aujourd'hui son anniversaire. Elle a un seul tube, mais quel tube qu'on vous joue régulièrement, Bette Davis Eyes. Et puis, à la rubrique Carnet Noir, il y a 53 ans, jour pour jour, nous quittait Bruce Lee.
2: La fureur du dragon, le seul film mis en scène par Bruce Lee.
0: Pas beaucoup de dialogue à l'époque.
3: Surtout des baffes.
0: Ben, il y avait des baffes, il y avait des coups de poing, et puis il y avait Bruce qui nous quittait à 33 ans d'un accident cérébral. Il laisse quelques classiques du cinéma de baston où il fallait pas le chercher trop, Bruce Lee. Bon anniversaire à vous. Si c'est un 20 juillet que vous êtes né, on vous souhaite de profiter au maximum de cette journée. 5h22, qu'est-ce qu'il y a d'intéressant cet été sur les écrans? Ce lundi, dans les coulisses télé, on remonte le temps à l'époque du Far West et de ses cow-boys. Cet été, c'est le 250e anniversaire de l'indépendance des États-Unis. L'occasion pour le youtubeur Benjamin Brio, alias Nota Bene, de partir à la conquête de l'Ouest.
4: C'est ma première fois aux États-Unis et s'il y a une figure emblématique de l'Amérique, en tout cas telle que je l'imagine, c'est celle du cow-boy. Et c'est pour ça que je suis ici aujourd'hui à Fort Worth au Texas.
0: Depuis 12 ans maintenant, Nota Bene déconstruit dans ses vidéos YouTube les idées reçues qu'on a, vous et moi, sur tout un tas de trucs. Cet été, pour France 5, il s'attaque au mythe du cow-boy, archétype même du héros viril, made in America, bottes, Stetson vissé sur la tête, Colt à la ceinture, ce gars-là a-t-il vraiment existé, comme les westerns nous l'ont toujours montré au cinéma? Pour réaliser ce documentaire, c'est la première fois que le jeune homme posait le pied sur le sol américain. Et dès son arrivée, la réalité l'a pour le moins déstabilisé.
5: Ça a été un peu particulier. Il y a à la fois ces grands espaces qu'on imagine et qui sont absolument fabuleux, et en même temps des grands espaces qui ne sont pas forcément accessibles. Tout est clôturé. Donc on a été un petit peu surpris avec l'équipe là-bas d'avoir du mal en fait à rentrer dans les terres pour aller se perdre dans les paysages, puisque bah, c'est des propriétés privées. Et il existe des ranchers qui nous permettaient de rentrer sur leurs propriétés et là, de profiter un petit peu plus de cette nature sauvage qu'on peut trouver aux États-Unis.
0: C'est une véritable enquête journalistique qu'a menée Nota Bene tout au long de ce documentaire. Au cours de son périple, il a croisé le chemin de cow-boys, des vrais, pas ceux qui les incarnent sur grand écran pour Hollywood. Il a donné aussi la parole aux historiens qui racontent comment les récits et les mythologies se créent pour finir par se substituer à la réalité. À l'issue de ce long voyage dans l'Ouest américain, je lui ai demandé quelle avait été la rencontre qui l'a le plus marqué.
5: Je veux dire que celle qui m'a peut-être le plus marqué, c'était celle avec Jason Baldes, qui est représentant de la communauté Shoshone. C'est quelqu'un qui œuvre depuis des années maintenant pour réintroduire le bison sur les terres de sa tribu. Et c'est vrai que c'était assez touchant d'écouter son histoire et de pouvoir marcher, je ne vais pas dire au milieu des bisons, mais juste à côté, parce qu'on avait quand même un peu peur. Un bison, ce n'est pas un petit animal. Donc, c'était assez impressionnant.
0: Un voyage dans le temps à travers les plaines du Grand Ouest américain. Un documentaire de la Case du siècle de France 5 intitulé « On les appelle cow-boys ». À voir cet été sur la plateforme France.tv. Et si vous veniez nous raconter ce que vous avez fait de votre week-end, un petit coup de fil à la radio, et vous repartez avec le pack été dans lequel cette semaine il y a les habituels de tout cet été, il y a une paire de lunettes pour observer, profiter de l'éclipse, vous en avez une déjà,
1: Cyril ? J'ai deux même.
0: Vous en avez deux,
1: ah
0: vous
1: oui,
0: revendez
1: elles sont
0: une
1: très belles.
0: Marché noir, paraît-il. Un calepin pour noter vos souvenirs, et puis un roman, celui de Maxime Chattam, sorti aux éditions Pocket, 0810 055 056. On vous attend. Voici... Maintenant, Lisa, le petit pêcheur.
6: C'est l'histoire d'un...

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1: Merci d'avoir choisi ici pour commencer la journée. Avant 5h30, le retour de l'info. Ce lundi, on remonte le temps avec vous, Stéphane Bern. Aujourd'hui, on va voyager au temps où on n'était pas bien sûr qu'il était 5h27.
2: À un moment, il a fallu décider où placer le méridien zéro. Autrement dit, qui allait donner l'heure au monde entier. Au 19e siècle, chaque ville a sa propre heure. Un cauchemar pour les trains et les voyageurs. Mais où placer le méridien zéro, celui qui réglera toutes les horloges du monde ? Depuis que les horloges existent, chaque ville vit à son propre rythme. Midi sonne quand le soleil est au plus haut. Résultat, il y a autant d'heures que de clochers. Aux États-Unis, on finit par compter plus d'une centaine d'horaires différents. Un vrai casse-tête pour les premières compagnies ferroviaires, un cauchemar de logistique. Même les vaches ne savent plus quand rentrer à l'étable. Alors, on cherche une solution. Certains proposent un méridien neutre en pleine mer, aux Canaries. D'autres rêvent d'un symbole moral, Jérusalem ou Bethléem. Finalement, en 1884, 26 États se réunissent à Washington. Il y a deux finalistes, Paris et Greenwich, éternel duel entre la France et l'Angleterre. Sauf que là, on n'est pas au rugby, et comme 70% du commerce mondial navigue déjà à l'or anglaise, le match est plié. Le vote tombe, 22 voix pour Greenwich, une contre, 3 abstentions, dont la France, vexée comme un coq déplumé. Alors, pendant près de 30 ans, on boude et on garde officiellement notre méridien.
3: Et en plus, t'es susceptible.
2: Ce n'est qu'en 1911 qu'on finit par céder. Mais pour sauver l'honneur, la loi ne parle pas de Greenwich. Elle dit que l'heure française est le temps moyen de Paris, retardé de 9 minutes et 20 secondes. À la base, on imaginait un troc, donner aux Anglais le temps pour qu'ils adoptent le maître. C'est comme qui dirait « louper ». Et je ne vous parle même pas de la conduite à gauche.
1: À demain, Stéphane Bern. Et puis, pour retrouver toute la collecte des voyages dans le temps, ici.fr, en podcast et en replay. Comment combattre les moustiques efficacement cet été? C'est une question cruciale. Un sujet qui tombe à pic tout à l'heure, 6h-10. On en parlera avec notre invité, journaliste au magazine 60 millions de consommateurs. Et puis, on vous attend ici. 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Pour l'heure, il est 5h30. L'info en France et dans le reste du monde, c'est l'heure du 90 secondes présenté ce matin par Cyril Ardo-Redon.
4: Et à la fin, c'est l'Espagne qui gagne. La Roja s'est imposée face à l'Argentine 1-0 en finale de la Coupe du Monde de foot. But après prolongation à la 106e minute. Le capitaine espagnol Rodri, sacré meilleur joueur du tournoi. Kylian Mbappé, lui, est sacré meilleur buteur et garde la tête du classement historique. Dans le Tarn, les ossements retrouvés la semaine dernière appartiennent bien à Delphine Jubilard. Ils ont été découverts suite aux aveux et aux indications de son mari Cédric Jubilard. 5 ans et demi après la disparition de l'infirmière, des analyses doivent être menées pour déterminer les causes de la mort. 27 départements de l'ouest et du sud du pays placés en orange par Météo France face à un risque élevé de feux de forêt. En Loire-Atlantique, à Trignac, près de Saint-Nazaire, un feu s'est propagé à un quartier résidentiel. Au moins 3 maisons brûlées et 50 personnes évacuées. Dans le Var, 200 hectares parcourus par les flammes aux Arcs et à Tarado. La canicule, 6 départements de l'Hérault aux Alpes-Maritimes plus la Corse sont ce matin en vigilance orange. Le vote solennel ce soir à l'Assemblée nationale sur la loi d'urgence agricole après l'accord trouvé entre députés et sénateurs la semaine dernière en commission mixte paritaire. Texte controversé voulu par le gouvernement qui doit faciliter la construction de retenues d'eau ou réautoriser un pesticide interdit. Et puis jour de repos sur le Tour de France, hier le Belge Remco Evenepoel a remporté la 15e étape, la deuxième du classement général. Le deuxième du classement général, le Danois Jonas Vingegaard abandonne après une chute et une fracture.
1: Vous écoutez ici, ce lundi, 5h31. Les Espagnols sont donc ce matin sur le toit du monde.
4: La Roja décroche sa deuxième étoile, 16 ans après la première. Match difficile. Il a fallu batailler, patienter pour s'imposer 1-0 sur l'Argentine. La délivrance est arrivée à la 106e minute avec un but de Ferran Torres. L'Espagne qui a éliminé la France mardi est championne du monde pendant 4 ans. Et Nicolas Perrone, ses supporters sont aux anges.
5: Les winners of FIFA World Cup.
3: Ils ont dû être patients avant de soulever le trophée, et pas seulement parce que la mi-temps a duré 27 minutes. Pour faire de la place à Madonna, Justin Bieber et Shakira, de la patience, surtout pour forcer le verrou argentin. 20 tirs à 2, mais le 20e, celui de Ferran Torres, a été le bon dans une prolongation suffocante.
5: L'histoire de ce but, c'est le cadet de mes soucis. C'est juste le rêve de 47 millions de personnes. On le mérite vraiment d'être champion. On a tout donné. C'était un marathon, pas un sprint. Et les bonnes choses arrivent toujours à ceux qui le méritent le plus.
3: Un marathon que l'Espagne a remporté sans vraiment trembler en patronne. Un but encaissé seulement en 8 matchs. Le Portugal, la Belgique, la France écartés avant de priver Léo Messi d'une deuxième étoile et toute l'Argentine d'une quatrième. La meilleure équipe du tournoi a fini par l'emporter. Savoure Rafa, supporter aux Anges venu de Madrid.
6: On mérite cette victoire du début à la fin. Je vais vous dire mon sentiment, c'est juste que le football a gagné. Maintenant, on célèbre ça à New York, puis on part faire la fête en Espagne.
3: Célébré à la hauteur de l'attente, 16 ans que l'Espagne attendait ça.
4: Nicolas Perronet et dossier complet sur cette Coupe du Monde à retrouver sur ici.fr. Johan, le soleil domine sur une grande partie du pays ce matin.
1: Avec des températures de saison sur la majeure partie du pays et des chaleurs intenses toujours dans le sud, pourtour méditerranéen et vallée de la Garonne. En début de journée, on va noter des passages nuageux toutefois, avec un temps sec sur les Hauts-de-France, la Normandie, l'Île-de-France et la Champagne-Ardenne. Sur le reste du pays, grand soleil et un mistral qui va souffler en Méditerranée. Pour ce qui est des températures ce matin, on relèvera au lever du jour 17 à Aurillac, 21 à Bordeaux, 14 à Strasbourg et 25 à Nice ainsi qu'à Marseille. Cet après-midi, du soleil sur toute la France avec sur une large partie nord des températures tempérées. 25 à Orléans ainsi qu'à Rennes, 23 à Lille, 25 dans la capitale et puis la canicule qui demeure dans le sud, 37 à Toulouse et Montpellier pour les maximales cet après-midi. Et chez vous, comment ça se passe? Vous nous l'écrivez sur la page Facebook d'ici, comme l'a fait Marie-Pierre qui nous écrit de Corrèze. Chez elle, c'est le clair et étoilé, petit vent doux avec 15,2 degrés, ça c'est précis, au Breuil de Salon, La Tour. Merci Marie-Pierre pour votre petit message. Thierry, lui, vit à Barville, en Gâtinais, dans le Loiret. Il a relevé 13 degrés ce matin. Et Stéphane, lui, qui vit à Mulhouse, 12 degrés. Merci pour vos messages. On continue tous les matins. On fait la météo ensemble sur la page Facebook d'ici.
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0: Il est mythique ce titre. Ce lundi matin, le jour se lève et c'est ici que vous écoutez Bon Réveil, il est 5h38.
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0: Et si vous nous êtes fidèles, et vous l'êtes, vous savez qu'à cette heure-ci, ici, on traque les arnaques en tout genre, et Dieu sait si elles sont nombreuses. Aujourd'hui, on évite de se connecter au Wi-Fi public, Cyril.
2: Oui, c'est ce que nous expliquera Aude Razo. Vous savez, c'est Wi-Fi gratuit dans les hôtels, les gares, les restaurants, les aéroports. Bien pratique, mais assez dangereux aussi.
0: Je suis très inquiet, parce que souvent je me...
2: Il ne faut pas. Vous allez écouter avec attention la chronique d'Aude Razo, vous allez voir, il ne faut pas.
0: Avant 6h ce matin, Lionel Richie sera de passage dans votre poste de radio. Je crois que Lionel se connecte au Wi-Fi public.
2: C'est pas vrai.
0: Il était hier soir à Atlanta en concert. Voilà, je ne sais pas s'il y a du Wi-Fi public à Atlanta, a priori.
2: Il y a forcément le Wi-Fi public.
0: Bonjour Véronique.
2: Bonjour Véronique.
3: Bonjour Johan.
0: Vous vous connectez, vous, au Wi-Fi public?
3: Et oui, je vais écouter attention.
2: Ah oui, non.
3: C'est vrai,
2: attention.
3: Que je me connecte très régulièrement.
2: Il y a des risques.
0: Vous nous appelez d'où ce matin, Véro?
3: Eh bien, je suis à Bourges, où on a un petit peu moins de chaleur. J'ai 15 ce matin.
0: On commence à respirer, enfin, cette semaine.
3: Super.
0: C'est plutôt une bonne chose. Qu'est-ce que vous avez fait de ce week-end du mois de juillet, Véronique?
3: Eh bien, écoutez, moi, hier, je suis partie me promener au Marais. On a un gros poumon vert presque dans le centre de Bourges. Ce sont des marais qui sont classés avec des petites parcelles. Théoriquement, ce sont des jardins un petit peu, disons, ouvriers, si vous voulez, sur l'eau. Le problème, c'est qu'il a fait tellement chaud qu'il n'y a presque plus d'eau.
0: Alors, vous êtes plutôt randonneuse dans l'âme? Vous partez toute seule, par exemple, ou accompagnée?
3: Ah oui, je pars toute seule avec un podcast et je me balade.
0: D'accord, très bien. Prenez des photos ou les photos, finalement, c'est votre cerveau qui les enregistre?
3: Ah, c'est mon photo qui les... c'est mon cerveau. Mais bon, je me balade très très souvent dans les marais, donc mon cerveau connaît bien les marais.
0: Bon, une idée, balade donc, si vous êtes du côté de chez Véronique cet été, pour aller vous balader intelligemment et profiter de cette météo un peu plus clémente. Il y a quoi de prévu aujourd'hui, Véronique?
3: Écoutez, pas grand-chose.
0: Écoutez, il faut savoir profiter à un moment donné, ne pas savoir trop en faire.
2: Il faut
0: savoir ménager un peu la monture. On vous envoie le pack été qui va arriver chez vous d'ici quelques jours. 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Je vous souhaite une belle journée en attendant.
3: Vous aussi, merci beaucoup, au revoir.
0: Ça se passe comme ça tous les matins. Ici, on joue ensemble. Il est 5h41.
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0: Ce lundi à 5h42, on vous espère en forme. Vous le savez, ici, on part en guerre contre les arnaques en tout genre. Ce matin, Aude Razo, vous nous expliquez pourquoi il vaut mieux éviter de se connecter au Wi-Fi public dans les hôtels, les gares et même les restaurants.
6: Oui, je vais vous raconter une histoire. Un Australien vient d'être condamné à de la prison. Il avait installé des faux réseaux Wi-Fi dans des aéroports australiens. Les voyageurs avaient l'impression de se connecter au Wi-Fi de l'aéroport ou de leur compagnie aérienne. Mais en fait, pas du tout. Et notre pirate a récupéré comme ça les mails et les mots de passe de tout un tas de gens et même, plus grave, des photos et des vidéos intimes. Quand un réseau Wi-Fi s'affiche là comme ça sur votre smartphone, même s'il porte le nom de l'aéroport, la gare, le restaurant où vous vous trouvez, rien ne vous prouve qu'un escroc n'est pas derrière en train de vous piéger.
0: Mais alors Aude, quand c'est vraiment le Wi-Fi de l'aéroport, est-ce qu'on peut s'y connecter en toute sécurité?
6: Mais là, pareil, la réponse est non. Posez-vous la question, qui vous dit que le réseau sur lequel vous êtes en train de relier un objet aussi sensible et personnel que votre téléphone, qui vous dit qu'il est sécurisé? Si vous pouvez vous connecter, l'escroc peut aussi. Et pour peu qu'il s'y connaisse en informatique, que le Wi-Fi soit mal configuré, pas crypté, le malfrat arrivera sans trop de problèmes à intercepter ce que vous êtes en train de faire. Mon conseil, quand vous achetez quelque chose sur Internet ou que vous consultez l'application de votre banque, ne faites jamais ça depuis depuis le Wi-Fi de votre chambre d'hôtel. Faites-le chez vous, depuis votre Wi-Fi, ou sinon faites-le depuis votre réseau 4G ou 5G. Concernant le Wi-Fi public, mon conseil en fait c'est non, non. D'ailleurs tous les opérateurs téléphoniques vous le diront, même Google a encore alerté à ce sujet il y a quelques semaines.
0: Merci Aude Razo, et à demain. Et puis pour retrouver tous les liens utiles de cette chronique, c'est pas vrai, rendez-vous sur le site ici.fr à la page arnaque. Si vous ignorez la différence qu'il y a entre frontières humaines et frontières vivantes, restez avec nous. Si vous savez aussi, restez avec nous, il y aura d'autres choses. C'est le monde merveilleux du vivant qui arrive juste après Stilto. Elle est en tournée partout en festival cet été. La voici ici, Stilto, il est 5h44.

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1: La journée commence bien. Forcément, vous êtes ici à 5h46. C'est le moment de rejoindre le monde merveilleux du vivant. Bonjour Benoît Prospero, aujourd'hui avec vous, trois choses à savoir sur la frontière. Mais vous êtes sûr que c'est vraiment un être vivant ça, Benoît ?
2: Oui, les frontières ne sont pas que des créations humaines, elles existent également dans le vivant. Bonjour à toutes et tous. Vous allez voir, c'est pas exactement quand même comme nos frontières. Aujourd'hui, on va parler de cellules, forêts et conséquences. Et donc, première chose à savoir, les frontières du vivant ne sont pas des lieux de confrontation, où on fait front, mais plutôt des lieux de rencontre et de passage d'informations, de matière, d'énergie. Par exemple, la membrane d'une cellule est en permanence traversée d'ions et de molécules qui sont à la base de toutes les grandes fonctions vitales, comme la digestion, la sécrétion ou encore la défense immunitaire.
1: Et si les membranes des neurones n'étaient pas perméables ?
2: Eh bien, les neurones ne pourraient tout simplement pas fonctionner. Pas de message nerveux, pas de motricité, pas d'intelligence, rien. Un autre exemple, deuxième chose à savoir sur les frontières du vivant, à une autre échelle, avec l'exemple des lisières forestières entre les forêts et les champs, avec d'un côté l'ombre des grands arbres et toute la faune comme les pivers ou épêches par exemple, et de l'autre côté les espèces de lumière comme les alouettes et les criquets. Les frontières sont des milieux à part entière traversés en permanence par des espèces, notamment animales, qui entrent et sortent au gré de leur recherche de nutrition, d'un abri, d'un congénère, etc. Certains sortent de la forêt pour se nourrir dans les champs et les jachères, d'autres entrent dans la forêt pour y trouver un refuge ou un îlot de fraîcheur par exemple.
1: Donc ce sont des lieux de passage et non d'opposition.
2: Ah ben vous avez tout compris. Et alors troisième chose à savoir, les frontières créées par les humains peuvent fortement impacter les espèces. D'un côté, alors elles peuvent parfois servir de refuge, et c'est très bien, comme dans les Pyrénées entre la France et l'Espagne, où l'absence d'humains favorise la vie, mais elles sont aussi souvent des obstacles de la vie, comme le mur entre les États-Unis et le Mexique par exemple. Et à plus petite échelle, routes, barrages, clôtures ou lignes à haute tension fragmentent aussi les habitats et limitent les déplacements du vivant. Bref, les frontières naturelles structurelles, les écosystèmes, tout en restant poreuses. Pourquoi ne pas s'en inspirer ? Dis-moi que je suis un écureuil trader qui fait des crises d'angoisse dès que le cours de la noisette fluctue, le monde vivant est merveilleux. Et pour tout son savoir, merci au formidable Jérôme Sueur, professeur au Muséum National d'Histoire Naturelle et auteur du très beau livre « Frontières vivantes » publié aux éditions Actes Sud.
1: Merci Benoît et saluez les écureuils Benoît Prospero à retrouver en podcast et en replay dans la collection « Le monde merveilleux du vivant » sur ici.fr.
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1: 6h10, à la une de la presse ce lundi, combattre les moustiques, mode d'emploi.
4: Oui, combattre les moustiques efficacement et éviter qu'ils ne colonisent votre chambre à coucher. C'est le dossier du magazine 60 millions de consommateurs que signe notre invité.
1: Bonjour Adélaïde Robert.
5: Bonjour.
1: Au-delà de la gêne occasionnée, la prolifération des moustiques est devenue un enjeu de santé publique, écrivez-vous dans votre enquête. Quels sont ceux dont on doit le plus se méfier en ce moment ?
5: Ce sont les moustiques tigres qui vont poser le plus de problèmes en France, parce que ce sont eux qui sont vecteurs de maladies dites vectorielles, justement, parce qu'elles peuvent se transmettre par le biais de la piqûre de moustiques.
1: Alors pour cette enquête, Adélaïde, vous avez passé en revue les différents répulsifs proposés sur le marché. Qu'est-ce qu'on doit regarder en priorité sur l'étiquette pour choisir le bon et être le plus efficace possible?
5: Alors, une des premières choses à vérifier, c'est qu'on est face à un vrai répulsif de type biocide avec une substance active qui est marquée sur l'étiquette. En général, ces produits-là, d'ailleurs, il y a très peu d'ingrédients notés. Il y a pratiquement que les substances actives et les allergènes. Donc, les substances actives qui fonctionnent et qui sont bien prouvées, il y a l'IR3535, il y a le DET, l'icaridine. Et après, on a des substances actives qui, dans nos tests, fonctionnent assez bien, qui sont en cours d'évaluation, qui sont l'huile d'eucalyptus et triodora hydratée cyclisée. Alors, il faut faire attention parce que, justement, les autres produits qui sont pas des vrais biocides sont des produits qui vont utiliser parfois la même huile et cela ne marche pas.
1: Combien de temps ça reste efficace en répulsif?
5: Elle peut varier entre le moustique tigre et le moustique commun ou le moustique tigre et le moustique tropical suivant de quel produit on parle et suivant les tests qui ont été effectués. qu'il vaut mieux prendre, c'est des produits qui sont efficaces au moins 7 heures, au moins 8 heures pour couvrir la nuit, en fait, au moins. Après, on peut souvent les remettre au moins une fois dans la journée. Alors, c'est pareil, ça dépend un peu des produits. Il y en a qui sont 2 à 3 fois, d'autres, c'est vraiment juste 2 fois. Mais voilà, il y en a quand même un certain nombre. Nous, il y en a au moins 5 dans nos tests qui couvrent les 8 heures.
1: Vous avez passé au crible également les lampes à UV. Ça marche bien, ça?
5: En fait, on a passé au crible les produits. On s'est mis vraiment dans la peau d'un acheteur. On a trouvé des choses sur Internet. Donc, une lampe UV qui, n'a en réalité rien à faire sur le marché. Donc, on ne va pas en faire la promotion. Mais en réalité, on a été un petit peu étonnés parce qu'on pensait que c'était vraiment du gadget. Si on les met à 50 cm de soi, ça fonctionne vraiment bien, en fait. Donc, c'est presque étrange à dire, mais oui, ça fonctionne pas mal. Donc oui, il y a des petites choses comme ça, des petits gadgets qui peuvent être complémentaire d'un répulsif corporel.
1: Combattre les moustiques, mode d'emploi, le dossier complet à retrouver dans 60 millions de consommateurs actuellement en kiosque. Merci d'avoir été des nôtres, Adélaïde.
5: Merci, bonne journée.
1: Vous avez des moustiques, vous, Cyril ?
4: Bah, pas en ce moment, mais j'en ai eu et c'est vrai que c'est horrible, hein, c'est la plaie.
1: 5h52, c'est tendance lundi. Non pas les moustiques, mais votre chien. On s'y intéresse dans la chronique qui arrive avec Muriel Jordan. Je vous ai choisi en attendant une chanson qui a plus de 40 ans et ça s'entend pas. Elle est signée Lionel Richie, 77 ans cet été. Et ça sent.
4: Si,
1: ça
4: sent. Joyeux anniversaire.
1: Oui, joyeux anniversaire. Enfin, c'est pas aujourd'hui, mais il est là.
4: Hein, oui.
1: C'est notre Lionel.
4: C'est ça.
1: All night long. Pour vous réveiller ce matin sur votre radio locale. Bon début de journée, bon début de semaine. Il est 5h53.

0: Vous écoutez ici ce lundi matin, avant le retour de l'info locale, je vous présente celle qui est notre radar des tendances, Muriel Jordan, qui décrypte pour nous chaque matin un phénomène de société. Aujourd'hui, Muriel, vous avez décidé de vous intéresser à la vie sociale de nos compagnons à quatre pattes.
1: Oui, vous avez vu ça? Il existe des applis de rencontres pour les chiens. Alors attention, hein, la finalité, c'est pas de finir à poil, mais plutôt au poil. Les toutous, dorénavant, ont leur Tinder et ils vont faire comme nous. Médor, le petit équel, va trafiquer sa photo. Médor va se faire passer pour un beau berger allemand australien, alors que Médor n'a presque plus un poil sur le caillou. Puis il enverra à Nala, petite coquère belle gosse qui habite Montpellier, un message bourré de fautes d'orthographe, en espérant que ça matche, mais Nala ne lui répondra jamais. Parce que Nala a matché avec Snoopy, un golden retriever prof de tennis qui aime comme elle les croquettes sans gluten. Non, mais ces applis de rencontre pour nos compagnons à quatre pattes sont idéales pour celles et ceux qui ont un caractère de chien. Ça leur permet de trouver un congénère poilu avec un caractère similaire et d'en finir avec les rencontres aléatoires. Vous savez, quand on promène son petit bichon maltais et qu'on tombe sur un grand berger allemand, bah là, ça ne matche pas forcément entre eux.
0: Donc, si j'ai bien compris, Muriel, on indique la race de son chien, son caractère. S'il coche toutes les cases, on peut alors organiser des rencontres n'importe où.
1: C'est ça, et ça répond à de vrais besoins pour l'animal, un besoin de socialiser. Passons un coup de fil à Gwendal, 25 ans, créateur de l'appli Nos Chiens et Nous. Originaire de Lyon, c'est un proche qui lui a inspiré la création de cette appli.
2: Alors l'idée m'est venue moi de ma mère, enfin, je me suis plutôt inspiré de ma mère, de sa problématique. Ma mère elle a un chien qui s'appelle Mouchou, et qui est un petit peu hargneux avec les autres chiens ou avec même l'humain. Moi j'ai l'idée de créer une application qui permettait justement de répondre à son besoin, en permettant de socialiser donc Mouchou, son chien, avec d'autres chiens de la région où habite ma mère, et aussi de pouvoir faire garder donc Mouchou par les auxiliaires proches de chez moi, sans avoir besoin d'avoir plusieurs applications pour faire tout ça.
1: Et, comme sur Tinder, il faut swiper pour matcher.
2: Exactement, c'est le même principe. Si on veut par exemple matcher avec le chien d'en face, par exemple avec le profil qu'on a sur notre écran, et qu'on dit « Ah bah c'est top, il ressemble vraiment à mon chien, en tout cas il va pouvoir bien s'entendre avec mon chien », bah là effectivement on va swiper à droite. Par contre, si le chien, j'ai une bêtise, il correspond pas du tout aux critères que vous attendez d'un autre congénère, vous allez swiper vers la gauche, et en fait, et bah, tout simplement, le match va disparaître.
1: Mais alors Gwendal, il peut y avoir aussi des matchs entre les maîtres et les maîtresses ?
2: C'est l'idée première, non, c'est pas du tout des matchs entre les maîtres et les maîtresses. Après, si ça va plus loin, bah, tant mieux pour ces personnes-là, mais l'idée première n'est pas là, non.
1: Et parce qu'on dit souvent que les chiens ressemblent à leurs maîtres.
2: Hein. Ça c'est vrai, c'est vrai. Ça c'est vrai, et puis moi j'ai un chien, enfin j'ai une chienne qui s'appelle Vaya, une petite chienne créole, et c'est vrai que pour le coup elle ressemble vraiment, elle nous ressemble vraiment.
1: C'est une super appli aussi pour s'échanger des bonnes adresses de lieux qui acceptent les animaux par exemple. T'en penses quoi Médor?
3: Je sens que ce soir je vais conclure.
1: Oui bon ça va, t'emballe pas trop non plus.
0: À demain Muriel Jordan pour un nouveau C'est Tendance. Tiens, c'est l'un des rendez-vous de cet été. Chaque soir, les artistes qui font l'actualité musique sont dans les essentiels de Décibel. Ce soir, Salvatore Adamo et Gilbert Montagnier à partir de 20h. On vous souhaite une excellente journée. Ce matin, toute l'équipe d'ici matin à vos côtés. Bonne journée, à demain.
4: Merci Johan, quelle voix comme tous les matins. J'ai la même voix au réveil, mais ça tient pas la journée. Merci beaucoup. Bonjour tout le monde, David à la réalisation ce matin. Nadia à l'accueil, qui vous accueille avec grand plaisir avec sa douce voix et sa gentillesse qu'on aime tant. Salut Nadia. Salut, le petit coucou. Tu viendras après au micro, ça nous fera plaisir. Et pour les infos, Raphaël Ben Abdelmoumen. Allez, c'est parti, il est 6h.
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4: Ah oui, très bon début de journée avec nous, très bon début de semaine. Lundi 20 juillet, il est pile 6h. Les infos avec Raphaël Ben Abdelmoumen. Bonjour Raphaël.
6: Bonjour Charlie, bonjour à tous.
4: C'est une particularité du droit alsacien et mosellan qui disparaît.
6: Grâce ou à cause d'un amendement passé un peu inaperçu dans le cadre de la loi contre les fraudes sociales et fiscales, loi entrée en vigueur le 25 juin dernier, les chefs d'entreprise alsaciens peuvent désormais demander à l'assurance maladie une contre-visite lors d'un arrêt maladie qu'ils soupçonnent d'être injustifié. Si l'arrêt maladie est jugé abusif, eh bien le patron a la possibilité de suspendre le salaire de son employé. Un alignement sur le reste de la France, mais surtout un recul social pour les syndicats et une attaque contre le régime local, selon Laurent Festauer. Il est membre du conseil d'administration du régime local d'assurance maladie pour la CGT.
7: C'est encore une fois un détricotage progressif du droit local. Je ne pense pas qu'il y ait une urgence particulière. Le régime local est toujours excédentaire en Alsace, donc il n'y a pas d'abus systématique où il faudrait corriger des choses. Donc je ne vois pas en, en quoi cette particularité alsacienne était effectivement si dérangeante pour les employeurs. Et derrière, il y a beaucoup de choses effectivement que le patronat voudrait supprimer dans ce droit local. C'est une première étape et c'est d'autant plus dommage que ce soit une députée alsacienne qui porte ces choses-là.
6: Pour Louise Morel, justement, la députée macroniste du Bas-Rhin qui a déposé l'amendement, la fin de cette exception permet de moderniser le régime local et de lutter contre les fraudes à l'assurance maladie.
8: Je suis alsacienne, je suis très attachée à notre droit local, j'en suis très fière. Mais si on veut le garder, je pense qu'il ne faut pas qu'on le voit comme quelque chose où il ne faut jamais pouvoir en débattre, jamais pouvoir le toucher. C'est comme ça qu'à la fin, eh bien, des textes ne sont plus bien connus, bien pratiqués et bien adaptés surtout aux réalités de la société actuelle. Dans le cas de figure dont on parle, eh bien, c'est un sujet qui vient des Alsaciens eux-mêmes et qui a été remonté aux parlementaires alsaciens parce que ça crée des difficultés dans leur quotidien.
6: Cette loi-là n'a pas encore été adoptée, mais elle fait déjà polémique. Les députés se penchent aujourd'hui sur le projet de loi d'urgence agricole, texte à l'initiative du gouvernement pour répondre aux manifestations des agriculteurs de l'hiver dernier. Un accord a été trouvé jeudi entre députés et sénateurs en commission mixte paritaire, mais il est loin de satisfaire élus écologistes et associations environnementales. En cause, la réintroduction de deux pesticides interdits et aussi la question de l'eau, Sophie Constanzer, puisque le projet prévoit la construction d'ouvrages de stockage de l'eau, y compris en zone humide.
9: Alors que la sécheresse est préoccupante en Alsace, le projet de loi arrive au plus mauvais moment, selon Michel Grosjean, présidente d'Alsace Nature.
10: Aujourd'hui, effectivement, on a le nez dans la misère, hein, on a le nez sur nos sols qui sont complètement secs, on a le nez dans nos rivières taries. C'est tout un modèle qui ne va plus et on continue et on cède devant les organisations syndicales.
9: La FDSEA milite depuis des années pour le stockage et il faut justement en parler maintenant pour son président dans le Haut-Rhin, Pascal Wittmann.
11: Il y a nécessité de pouvoir stocker de l'eau pendant les mois d'hiver. Par exemple, dans les montagnes vosgiennes, certains élevages qui n'ont pas d'eau, qui peuvent faire des petites retenues.
9: Le projet de loi d'urgence agricole prévoit aussi de concentrer les moyens de protection sur des captages d'eau potable prioritaires les plus pollués, en délaissant peut-être les autres, ce qui hérisse le poil de Bernard Ramis, membre du FC Que Choisir dans le Haut-Rhin.
12: On revient en arrière, quoi. Alors moi, c'est ça que je comprends pas. Et à la fin, l'eau sera plus contaminée, etc. Et donc, ça va nous coûter de toute façon à nous, le consommateur, parce qu'il faudra dépolluer toutes ces saloperies. Donc, et sans oublier l'impact santé.
9: Lui estime qu'il faudrait aujourd'hui sanctuariser l'accès à l'eau potable.
6: Le texte est soumis à un ultime vote aujourd'hui à l'Assemblée nationale, puis au Sénat demain, en vue de son adoption définitive.
4: 50 mètres carrés de champs partis en fumée hier après-midi.
6: À Andolsheim, près de Colmar, l'incendie s'est déclaré en lisière de forêt sur la départementale 45. Les pompiers du Haut-Rhin rappellent que les feux sauvages sont interdits. Ils ont aussi éteint un petit incendie lié à un barbecue près du camping de Lille à Bissheim. Le feu n'a pas eu le temps de faire de dégâts ni de se propager hier midi. En revanche, dans le sud de la France, l'incendie dans le Var n'est pas encore fixé. Les flammes ont parcouru 200 hectares vers les Arcs. 600 pompiers sont mobilisés. Ils ont pu sauver une soixantaine de maisons, mais 10 ont été détruites. Un contrôleur a chuté d'un train qui roulait à 120 km/h, un employé de la Deutsche Bahn. Il est dans un état critique après un contrôle qui a très mal tourné vendredi soir. Ça s'est passé près de Karlsruhe dans un train régional en provenance de Baden-Baden. D'après la police, un homme alcoolisé n'a pas voulu montrer son billet lors d'un contrôle. Il s'est montré violent, ce qui a amené les forces de sécurité présentes dans le train à intervenir. Lors de la confrontation, la porte du train s'est ouverte et le contrôleur est tombé du wagon.
4: 5 mètres de large sur 7,20 mètres de haut.
6: C'est la taille d'un immeuble de 2 étages et aussi d'une page de livre, pas n'importe lequel, la Bible de Gutenberg. Le premier livre imprimé en Europe à l'aide de caractères mobiles au 15e siècle. La page géante reproduction à l'échelle est suspendue dans la nef centrale de la cathédrale de Strasbourg. Gutenberg a vécu à Strasbourg avant de s'installer à Mayence. C'est dans la ville allemande que l'œuvre d'art a été réalisée au printemps 2025 par la Société internationale Gutenberg de Mayence. L'Espace européen Gutenberg, une association de passionnés d'imprimerie et de professionnels installés à Strasbourg, s'y est associée. Sa directrice, Laurine Sandavol.
13: D'une part, il y a une dimension territoriale forte parce que, comme on disait, Gutenberg indissociable de Mayence, mais c'est à Strasbourg qu'il a développé une partie de ses travaux. Et puis, le Rhin supérieur, c'est un berceau de l'imprimerie européenne. Donc, en s'associant à Mayence pour Saint-Pression, en gros, c'est pas seulement une curiosité spectaculaire, c'est aussi la mise en valeur de ce patrimoine au cœur d'une histoire transfrontalière qu'on défend aujourd'hui à l'espace européen, donc Gutenberg. Et donc, notre mission aujourd'hui, c'est de valoriser tous ces gestes, les métiers d'art et les métiers liés à ces techniques-là, de parler de cette histoire-là, du patrimoine rhénan. Et aujourd'hui, elle a pour vocation d'ouvrir un lieu qui s'appelle le Centre Gutenberg, qui ferait le lien entre l'histoire de ce patrimoine, l'histoire de l'imprimerie et en même temps l'activité aujourd'hui. On est vraiment dans un dialogue entre tradition et innovation.
6: Laurine Sandavol au micro d'Hubert Desmarais. La double page géante recto-verso est visible dans la cathédrale de Strasbourg jusqu'au 31 août.
4: L'Espagne décroche sa deuxième étoile.
6: Et c'est tout le pays qui a célébré toute la nuit la victoire de la Roja, l'Espagne championne du monde de football, après avoir battu l'Argentine cette nuit près de New York. Score final 1-0 après prolongation. La sélection espagnole qui a longtemps buté sur la défense argentine, mais qui a fini par s'imposer. Pas loin de l'Espagne, le Racing, lui, dispute son premier match de préparation à Faro, au Portugal, où il est en stage. Les footballeurs strasbourgeois joueront contre l'une des meilleures équipes du pays, le Sporting Portugal. Coup d'envoi ce soir à 21h.
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6: Le soleil se lève ce matin sur Strasbourg avec un ciel bien bleu.
4: Oui, c'est ça. Ce serait une belle journée d'été aujourd'hui, calme, agréable sur l'ensemble de la région. On débute sous un large soleil. Au fil des heures, quelques voiles nuageux d'altitude font leur apparition, mais ils ne masqueront absolument pas le soleil. Voilà, un petit peu de blanc dans le ciel bleu. C'est pas grave. L'impression restera très estivale avec un ciel lumineux du matin jusqu'au soir et des températures allant jusqu'à 27 degrés au plus chaud. Aujourd'hui, je tenais quand même à vous féliciter quand même à la fin de cette météo pour la Roja.
6: Ah oui, mais c'est parce que je suis franco-espagnol.
4: Ah bah voilà, la Roja, on la maîtrise pas nous en France. Mais bon, est-ce qu'on peut le réécouter encore une fois?
6: La Roja.
4: Incroyable. J'ai même pas envie de... Bravo. Bon, en tout cas, merci à tous pour vos petits messages sur les réseaux sociaux. Bonjour à tous. Christiane qui nous dit qu'il fait 11 degrés à Bistroff-sur-Sarthe ce matin. Myriam, coucou de Rosheim. 13 degrés, on respire. C'est vrai que ça fait du bien, hein, Myriam, depuis quelques jours. 12 degrés également à Vasselonne. Ciel clair, soleil pour la journée. Bonne fête au Marina. On en parle dans un instant. Merci à Marie-Jeanne. Vous aussi, n'hésitez pas à venir partager bien votre... la vue que vous avez peut-être de votre terrasse, de votre balcon, de votre fenêtre. Voilà. Dites-nous quel temps il fait chez vous. Ça se passe sur le Facebook d'ici Alsace sur la route 6h08, bien sûr. Tout va bien, c'est fluide, c'est l'été, il est tôt. Je vous rappelle le numéro quand même, 0388 25 0202.
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4: J'ai quand même envie de l'essayer, la Roja.
6: Ouais, ça va, c'est pas mal. Okay. Ouais. Vous êtes presque champion du monde, Charlie.
4: Presque. Merci de retourner le couteau dans la plaie, ça fait plaisir. Bon, en tout cas, on est un peu fatigué ce matin, comme beaucoup. Si vous êtes levé aussi tôt que nous et que vous êtes couché aussi tard, courage, on est là, voilà l'été.

0: Les négresses vertes, voilà l'été ici Alsace.
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0: Que démarre mon réveil, 6h13, très exactement, très bon lundi, 20 juillet avec nous. Bonne fête au Marina aujourd'hui, allez.
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0: on vous embrasse bien fort les Marina, et puis on l'écoutera à chaque fois cette chanson parce que je l'adore. Une petite marche comme ça dès le réveil, ça fait du bien. Joyeux anniversaire à vous également, si vous êtes né un 20 juillet, sachez que vous êtes né le même jour que Kim Carnes. Elle n'aura fait qu'un tube, mais pourtant, c'est un sacré tube. Bravo à elle, joyeux anniversaire. Carlos Santana également, qui fête son anniversaire aujourd'hui. Ah ouais. Sachez que vous êtes né le même jour également que Yves Mourouzi. Ah oui, ou encore que Lucas Digne, le défenseur de l'équipe de France, qui finit donc quatrième de cette Coupe du Monde. Sorti un 20 juillet en 2005, les Seigneurs de Dogtown, sublime film si vous aimez le skateboard comme moi, n'hésitez pas. Et puis un certain 20 juillet en 1969, je vais le refaire, un 20 juillet en 1969, où vous avez peut-être entendu ça ou vu ça à la télévision. C'est un petit pas pour l'homme, un pas de géant pour l'humanité. 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

0: dans un instant, je vous le disais. Allez, 40 secondes.
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0: Bonjour docteur Kierzak, 6h15, comme chaque matin cet été, on le passe en pleine forme avec vous. Et grâce à vos conseils, bien sûr, on va mieux. Bien sûr qu'on va mieux. Comment bien cicatriser cet été, c'est la question.
5: Bonjour à toutes et à tous. Aujourd'hui, on parle de ce petit désagrément estival qui arrive toujours au pire moment. Une petite blessure, un coup de soleil qui pèle, une éraflure en faisant du vélo. Et là, on se demande comment on va faire pour bien cicatriser. Parce que c'est vrai qu'en été, entre le soleil, la chaleur, le chlore, le sable, la peau, elle a du mal, en fait, à faire son travail de réparation. La cicatrisation, c'est une véritable chorégraphie biologique. Trois actes. L'inflammation, c'est pour ça que c'est rouge et c'est chaud au début. Ensuite, la prolifération, la peau se reconstruit. Et ensuite, le remodelage, c'est la cicatrice qui va se renformer. Mais en état, en fait, il y a des troubles faits. Les UV, bah oui, le soleil, ça ralentit la cicatrisation et puis ça peut même la colorer, cette cicatrice. La transpiration, ça macère, ça favorise les infections. Et puis l'eau de mer ou de piscine, bah avec le sel ou le chlore, ça va assécher. Résultat, une simple éraflure peut mettre trois fois plus de temps à guérir qu'en hiver et laisser une tache brune disgracieuse. C'est ce qu'on appelle l'hyperpigmentation. Alors les signes, bah il faut surveiller une plaie qui reste rouge, chaude, douloureuse après 48 heures. Il faut surveiller l'apparition de pus, voire une pigmentation, des points noirs à la surface, ça signe qu'une croûte s'est infectée en dessous, et puis une lenteur à se refermer, tout ça, ce sont des signes de cicatrisation qui ne se passent pas très bien.
0: Alors quels sont les bons gestes à adopter dès la blessure et ensuite pendant l'été pour que cette cicatrice de façon nickel, sans passer par la case dermatologue ?
5: Dès la blessure, dès les premières heures, on nettoie doucement mais sérieusement de l'eau tiède et du savon ou du sérum physiologique, pas d'eau oxygénée, ça risque de brûler, on rince abondamment, on enlève toutes les saletés. Ensuite, on désinfecte sans excès, une application de chlorhexidine, par exemple de la diseptine, de l'ibiscrub. Attention, la bétadine peut colorer la peau, mais c'est temporaire, et on évite justement tout ce qui colore. Troisième conseil, on protège par un pansement adapté, une petite plaie propre, un pansement hydrocolloïde par exemple, ou un pansement simple, là vous allez demander conseil à votre pharmacien ou pharmacienne préférée. Et puis pendant l'été et les semaines suivantes, en fait, l'ennemi, c'est le soleil. Parce qu'une cicatrice exposée aux UV, elle va foncer et elle va se colorer de manière définitive. Donc, il faut vraiment la protéger, mettre une crème solaire indice 50+, ou même la protéger physiquement avec un chapeau, un pansement, ce que vous voulez. Et puis l'autre conseil, c'est d'hydrater, de masser sans irriter. Et si vous avez des antécédents de cicatrices kéloïdes, vous savez, qui sont hypertrophiques, prévenez votre médecin, allez consulter. Il pourra vous prescrire des pansements adaptés à porter quelques heures par jour pour aplatir la cicatrice. Allez, bon été, bonne santé, à l'écoute d'ici, bien sûr.
0: Et ben voilà encore de belles astuces. Merci beaucoup, docteur Kierzak. 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This is George McRae, Rock Your Baby, bon réveil.

0: George McRae. Quel petit plaisir ce matin, réveil 6h20. Rock your baby.
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0: Direction Kolbsheim, près de Strasbourg, avec une histoire profondément alsacienne entre attachement à un village, combat collectif et questions écologiques. La dessinatrice et scénariste alsacienne Lillison raconte dans sa nouvelle BD la mobilisation des habitants contre la construction de l'autoroute près de son village d'enfance. Elle se confie au micro d'Isabelle Chalaï, on les écoute.
3: Bonjour Lily.
4: Bonjour.
3: Alors Lily, au départ, qu'est-ce qui vous a donné envie de raconter cette histoire, mais en bande dessinée ?
4: Eh ben moi déjà je suis autrice de bande dessinée et j'adore raconter des histoires, surtout des histoires chorales. Et moi je suis originaire de Kolbsheim, ce petit village, et j'ai suivi toute la lutte contre cette autoroute et j'étais très touchée par la mobilisation, par les récits que j'en avais. Et je trouvais que c'était intéressant, peut-être pour eux aussi, d'en garder un souvenir, mais surtout pour les autres, de découvrir tout ce qui s'était passé dans ce petit village.
3: Alors, dans votre BD, on sent un qu'au-delà du combat contre l'autoroute, hein, il y avait surtout une vraie aventure humaine entre les habitants de Kolbsheim.
4: Ben oui, c'est ça qui est beau, c'est que finalement, tout le monde s'est mis en lutte, chacun avec ses moyens, chacun avec son niveau de militantisme et ses connaissances. Et puis peut-être que des gens qui ne se seraient jamais parlé avant se sont mis à lutter ensemble, et je trouve que c'est hyper beau. Enfin, moi, ça m'a beaucoup touchée, c'est ça que j'avais envie de mettre en valeur.
3: Et puis vous montrez aussi effectivement qu'il y a beaucoup de personnes qui se sont découvertes une conscience écologique presque en chemin, hein. C'est quelque chose qui vous a marqué ?
4: Oui, parce que finalement, on n'est pas toutes et tous écolos, on n'est pas toutes et tous militants. Et je trouvais ça pédagogique presque peut-être de montrer comment les uns et les autres peuvent accéder à cela. Souvent, en fait, c'est parce qu'il nous arrive quelque chose. En fait, on découvre l'injustice dans une sphère très personnelle. Et c'est ça qui après nous ouvre les yeux sur le reste du monde. Et je trouvais que là, c'était un très bel exemple de ce cheminement-là.
3: Alors, même si effectivement le projet d'autoroute a abouti, est-ce que vous avez le sentiment, Lily, que cette mobilisation a quand même laissé quelque chose de positif dans le village ?
4: Ben oui, toute cette histoire, toute cette rencontre, toutes ces rencontres entre ces gens, il y a eu des fêtes, il y a eu le festival 10 jours vers le futur qui a été créé après que l'autoroute ait malheureusement été construite. Il reste ce souvenir-là aussi très chaleureux de ces moments où les gens ont vécu ensemble, et je pense que c'est très important de garder ça en tête. Et que la lutte en elle-même, c'est déjà une victoire.
3: Vous nous présentez cette BD, c'est quoi son titre ?
4: Mon village révolté.
3: Cette BD, elle est sortie hier, et on va pouvoir la découvrir chez tous les meilleurs libraires.
4: Exactement.
3: Merci beaucoup Lillison d'avoir été avec nous. Une BD qui parle d'écologie bien sûr, mais surtout aussi de liens humains, d'engagement, de solidarité, qu'on retrouve d'ailleurs souvent dans nos villages alsaciens. Belle journée à vous, merci.
4: Merci, au revoir.
0: Merci à vous deux et encore bravo Lillison. Allez, on fait un tour sur la route avec Thierry qui nous appelle. Bonjour Thierry.
5: Oui, bonjour. Ouais. Donc c'est pour vous signaler ce matin, nous avons un gentil monsieur qui circule sur la BAU dans le sens Paris-Strasbourg avant la sortie Bicham-Chiltigheim en trottinette électrique.
0: Sur l'autoroute, on est bien d'accord?
5: Exactement, sur l'autoroute.
0: Ok, écoutez, merci de nous avoir prévenu. Donc c'est dans le sens Paris-Strasbourg sur la bande d'arrêt d'urgence au niveau de Chilic. Écoutez, on espère que tout va bien se passer. Merci beaucoup Thierry pour nous avoir prévenu. Donc on est toujours un peu abasourdi quand on a ce genre d'infos. Mais écoutez, donc prudence si vous arrivez sur place, hein, dans la direction Paris-Strasbourg sur la bande d'arrêt d'urgence un peu avant la sortie Chilic, peut-être un peu après désormais. Merci Thierry de nous avoir appelé 03 88 25 02 02.
5: Bonne journée,
0: belle semaine et bel été. À bientôt. Au revoir. Allez, on fait attention, hein, bien sûr, dans le sens Paris-Strasbourg sur la bande d'arrêt d'urgence sur l'autoroute, une trottinette électrique, en espérant qu'il ait pris la sortie chez le TKM. N'hésitez pas à insister toujours sur l'autoroute. On vous attend. Voici Oria pour la musique. Il est

0: Auréa pour la musique à 6h27, minutes bientôt 28, place à l'horoscope dans les 40 secondes.
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0: Place à l'horoscope de ce 20 juillet. Bonjour Catherine.
4: Bonjour Charlie, bonjour à tous.
0: Une météo astrale sous quels auspices aujourd'hui ?
4: Ah, il y a des oppositions. Bélier, vous êtes partagé entre aller de l'avant et patienter. En août, vous saurez.
5: Taureau, vous vous refaites une santé morale, physique et tout sera réussi.
6: Gémeaux, on vous suit ou pas, peu importe, vous voulez vivre comme vous le sentez.
7: Cancer, de très bonnes choses au sujet de la famille ou de votre lieu de vie, il ne faut rien lâcher.
8: Lion, jolie journée, vous sentez que la vie est belle en vous baladant, en changeant quelque chose à votre quotidien.
9: Vierge, prenez des initiatives, surtout aujourd'hui côté finances, cela vous rassurera.
10: Balance, vous pourriez ressentir des blocages, mais il ne faut pas s'arrêter, il faut persévérer.
11: Scorpion, il faudra canaliser des pensées sombres à un léger vague à l'âme, vous savez faire.
12: Sagittaire, vous menez si bien les équipes et aujourd'hui vous organisez, vous gérez, on compte sur vous.
13: Capricorne, et si vous receviez une annonce au sujet de votre avenir professionnel aujourd'hui, c'est possible.
14: Verseau, en pleine remise en question, vous passez plutôt une bonne journée, douce, bien entourée.
15: Poisson, vous avez envie, besoin d'aimer fort, sensuellement et c'est possible aujourd'hui.
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0: Excellent début de journée avec nous ici à Alsace, il est pile 6h30, voici les infos avec Cyril Ardo, c'est le 90 secondes.
16: Les champions du monde de foot pour les 4 prochaines années, ce sont eux, les Espagnols. L'Aurora s'est imposée face à l'Argentine 1-0. Deux images à retenir de cette finale. La fête dans les rues en Espagne et Lionel Messi en pleurs. Maigre réconfort pour Kylian Mbappé, sacré meilleur buteur du tournoi. Il garde la tête du classement historique. Et des analyses vont être menées sur les ossements de Delphine Jubilard pour déterminer les causes de sa mort. 5 ans et demi après sa disparition, le parquet a confirmé hier soir que les os découverts la semaine dernière appartiennent bien à l'infirmière. Ils ont été retrouvés suite aux aveux et aux indications de son mari Cédric. Une piétonne tuée à Paris, projetée sur 20 mètres, percutée au niveau d'un passage piéton par une voiture qui roulait à plus de 100 km/h. Deux personnes ont été interpellées quelques minutes après. Le véhicule était immatriculé en Pologne. Du cannabis a été retrouvé à l'intérieur. Une enquête pour homicide routier est ouverte. Les députés votent une dernière fois ce soir sur la loi d'urgence agricole après l'accord trouvé avec les sénateurs la semaine dernière. Texte controversé qui prévoit notamment de réautoriser un pesticide interdit. 3 maisons brûlées et 50 personnes évacuées à Trignac, près de Saint-Nazaire en Loire-Atlantique. Dans le Var, 200 hectares parcourus par les flammes aux Arcs et à Tarado. Ce matin, 27 départements sont placés par Météo France face au risque en orange, face au risque élevé de feux de forêt. Et puis, plus que 6 départements du Sud en vigilance orange canicule ce matin. Il s'agit de l'Hérault, du Gard, des Bouches-du-Rhône, du Var et de la Corse.
0: Merci Cyril Ardo. Les chasseurs orinois veulent pouvoir abattre les loups du Sungo. Ils ont rendez-vous à la préfecture de Colmar aujourd'hui après plusieurs attaques d'un troupeau de lamas à Kifis. La 6e attaque depuis la fin de l'année dernière a eu lieu il y a quelques jours. Le propriétaire de l'élevage de lamas bleus parle de 11 bêtes tuées. L'éleveur et la fédération de chasseurs demandent donc au préfet l'autorisation d'abattre les loups présents dans le Sungo, Olivier Vogel.
17: Si deux loups, dont l'un boite, ont bien été identifiés dans le secteur, aucun élément de terrain ne démontre qu'il y en ait davantage. Et pourtant, la Fédération des chasseurs du Haut-Rhin sous-entend le contraire. Son président, Gilles Cazuc.
18: Je pense qu'il y a sans doute plus que deux loups. Et ceci, évidemment, fait que ces lamas sont massacrés.
17: 11 lamas tués depuis la fin de l'an dernier, selon le propriétaire de cet élevage de 300 têtes. Mais pour l'Observatoire des carnivores sauvages, la protection du troupeau est perfectible. Alain Laurent est le président de l'OCS.
19: On a un élevage qui ne présente de loin pas les conditions de protection nécessaires à repousser des attaques de loups. C'est porte ouverte aux prédateurs.
17: Les chasseurs enfoncent le clou. Pour eux, les loups du Sungo seraient aussi responsables d'un effondrement de la faune sauvage.
18: La faune locale, chevreuil, chamois et sanglier, est en péril. Il y a à peu près 60% de chevreuils en moins et 80% de chamois en moins.
17: De quoi faire bondir l'Observatoire des carnivores sauvages.
19: Ça s'est jamais vu nulle part, dans aucun massif, ni même en Europe, que des loups exterminent toutes les espèces présentes sur leur territoire, toutes les proies présentes, parce que eux-mêmes disparaîtraient. C'est même une question de bon sens, de logique.
17: Les chasseurs du Haut-Rhin et l'éleveur de lama, bien décidés à pouvoir régler le problème à coup de fusil, seront reçus lundi à la préfecture.
0: Le monde agricole scrutera aujourd'hui le vote des députés sur le projet de loi d'urgence agricole. On en parle dans le journal de 7h, Raphaël. Ultime vote à l'Assemblée nationale aujourd'hui, avant peut-être une adoption définitive demain au Sénat. Le texte très critiqué prévoit la réintroduction de deux pesticides interdits et assouplit les règles de stockage de l'eau pour l'agriculture. Au grand dam des élus écologistes et des associations environnementales, alors que la sécheresse est déjà préoccupante en Alsace. On jette un coup d'œil à la couleur du ciel ce matin, Charlie.
20: Du bleu, ouais, c'est bien, j'aime bien ça avec un... Ah non, ce sera une belle journée, on voit déjà le soleil arriver un petit peu sur les toits à Strasbourg. Une journée d'été aujourd'hui agréable sur l'ensemble de la région, large soleil ce matin, quelques voiles nuageux d'altitude feront leur apparition, mais vraiment l'impression restera très estivale avec un ciel lumineux du matin jusqu'au soir dans le Haut-Rhin. Le soleil brillera quasiment toute la journée, dans le Bas-Rhin un peu moins. Il y aura un tout petit peu plus de nuages, mais vraiment... ça viendra à peine nous embêter, tout va bien côté température, il va faire bon également, ça y est, un peu de fraîcheur au maximum, 27 degrés aujourd'hui, comme 12 degrés également au réveil, hein. Ça c'est presque frais, j'ai envie de dire, avec Jean-Marie qui nous envoie une belle photo de ses fleurs du côté de Ensisheim, avec de belles températures également, un peu fraîches en hauteur. Attendez, j'ai vu 5 degrés ce matin, c'était, oui c'est ça, 5,8 degrés ce matin à 5h50 à Foudé. Merci à Mamie Bernadette, n'hésitez pas vous aussi, envoyez-nous vos belles photos de fleurs, je vois qu'il y en a pas mal sur le Facebook d'ici Alsace, avec les températures qui vont avec, bien sûr. Et dites-nous où vous habitez, on est preneur de l'info. Allez, 6h35, on fait un point sur la route avec de la fluidité, du vert sur l'ensemble de nos cartes. Je vous rappelle qu'il y avait une trottinette entre au niveau de Schiltigheim dans le sens Paris-Strasbourg sur l'autoroute, sur la bande d'arrêt d'urgence. Elle n'est plus là, elle a dû prendre la sortie. Prudence tout de même, on sait qu'on peut croiser de choses un peu improbables sur l'autoroute. On compte sur vous, même s'il est tôt, d'avoir l'œil bien vif. Et n'hésitez pas, prenez votre téléphone, vous vous arrêtez bien sûr, ou vous le donnez à votre passager, 03 88 25 02 02 pour nous prévenir. C'est Nadia qui est au standard tout au long de la matinée.
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0: Petit classique des années 80 pour débuter cette journée avec Jean-Pierre Madère, voici Macumba, ici Alsace.

0: Le Jumpus, comme on l'appelle dans le milieu, Jean-Pierre Madère, Macumba, ici Alsace.
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0: Ayod, Jumpus, comme on dit ? Ah, bien sûr. Ayod, ayod. Allez, à suivre les bons conseils du veto avec Pierre Fabien ce matin. On va enfin savoir ce qu'il faut choisir pour votre chien. Collier ou harnais, que choisir ? Oui, on découvre ça avant 7h. Arrive également Pierre Nuss avec ses 3 plus au programme Info Pratique Utile et Sympa. Avec ce matin au programme travaux sur la 35 à Heurt, travaux à Ribeauvillé et quand même une petite rando au Königsbourg à l'aube. Ça va être magnifique, on découvre ça avec lui dans un instant. 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À gagner 2 places pour le concert de Mika à la Foire au Vin de Colmar. Avec également Louisa, Soleil Bleu, c'est l'un des tubes de l'été passé. Ce sera le 6 août prochain au Parc Expo. On vous offre vos places avant 7h30. Oui, côté musique, REM arrive. Pardon, j'essaye de faire la voix de tête, mais ça ne marche pas. Shiny Happy People, j'adore cette chanson en duo avec la chanteuse des B-52. C'est parfait, j'adore. Avant cela, les petits plaisirs de l'été, c'est parti.
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0: Oui, les petits plaisirs de l'été, c'est le rendez-vous qui fait du bien. Ce matin, avec Caroline Paul, on découvre les petits plaisirs de Stéphanie.
3: C'est le bonheur. Le soleil commence à se lever, c'est absolument magnifique. Bonjour, je m'appelle Stéphanie et mon petit plaisir de l'été, c'est me promener au bord de l'océan ou de la Méditerranée. Le matin très tôt, vers 7h du matin, je me lève de mon hôtel et en général, je fais le sentier des douaniers ou je me promène le long des côtes atlantiques ou méditerranéennes. Il fait hyper bon, il y a une petite bruine, le soleil commence à se lever, c'est absolument magnifique. L'air est agréable, il fait pas trop chaud, bref, c'est le bonheur.
4: C'est un bonheur solitaire ou c'est un bonheur que vous partagez ?
3: Alors, je partage avec mes enfants parce que je pars en général en vacances avec mes enfants. Donc voilà, cette année, ce sera le Pays Basque, Biarritz, que je ne connais pas du tout. Donc voilà.
4: Et alors, de temps en temps, une petite pêche à pied ? Pêche aux coquillages ?
3: Pas trop, non. La marche, beaucoup de marche.
4: Qu'est-ce que ça vous procure, la marche à pied comme ça ? C'est un moment de détente ? C'est indispensable ?
3: J'aime bien marcher, comment dire ? Oui, c'est un peu le sport, c'est un peu les beaux paysages. Pour voir des belles calanques, il faut marcher un petit peu, donc il faut faire un petit effort physique pour découvrir de merveilleux paysages.
4: Et c'est votre petit plaisir quotidien ?
3: Oui, pendant une ou deux semaines, pendant les vacances. Je ne pars pas très longtemps, mais pendant une ou deux semaines, en juillet-août, voilà.
0: Mais oui, je crois qu'on en a tous envie. Hein. Merci Caro et merci Stéphanie. Allez, dans un instant, les conseils du veto.
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0: On se pose la question, collier ou harnais quand on promène son chien, c'est souvent la grande question. Oui, aujourd'hui, le docteur Pierre Fabin, notre vétérinaire, nous aide à choisir.
6: Au final, c'est surtout une question de bon sens et surtout de morphologie. En gros, le bon choix, c'est celui qui respecte l'anatomie et le comportement de votre chien. Un collier classique, c'est simple, pratique, facile à enfiler et on peut le laisser en place, mais il a ses limites. Sur un chien calme, qui marche tranquillement au pied, aucun souci. Mais si votre chien tire comme un forcené, là, ça se complique. La pression se fait directement sur la trachée. Ça peut provoquer de la toux, voire des lésions chez les plus sensibles. Il faut être très vigilant, surtout chez les chiens de petite taille avec une trachée fragile. Pour eux, c'est non direct. Le harnais, lui, répartit les forces sur le poitrail et le dos. C'est beaucoup plus confortable et physiologique, surtout pour les chiens dynamiques et ceux qui ont des problèmes de cervicales. Les chiens âgés, un peu arthrosiques, les molosses ou les teckels, par exemple.
0: Alors, on entend parfois que le harnais ferait tirer davantage le chien, c'est vrai ?
6: C'est ce qu'on entend, oui, mais en réalité, c'est souvent faux. Ce qu'on observe, c'est quand on change de matériel, le chien teste. Il sent que ça n'est pas pareil, que la pression a changé et il cherche parfois à se dégager. C'est juste une phase d'adaptation. D'ailleurs, beaucoup de chiens qui tirent avec un harnais tirent aussi avec le collier. Simplement, avec un collier, comme la traction se fait sur la gorge, il risque de tousser, de s'étrangler, donc il tire un peu moins. Mais ce n'est pas de la magie, c'est juste qu'ils se font mal. Il existe aujourd'hui des harnais dits anti-traction. avec une attache frontale au niveau du poitrail qui permet de désamorcer la poussée. Mais harnais au collier, le seul levier, c'est l'éducation.
0: Bon, en gros, si on résume, c'est harnais pour tout le monde.
6: Pas forcément. Le collier reste très bien pour les promenades de tous les jours, surtout avec un chien calme et bien éduqué qui marche au pied. C'est simple, facile à enfiler, parfait pour une petite sortie tranquille. Mais dès que la balade devient plus sportive, plus longue ou qu'on veut trotter un peu ensemble, là c'est harnais direct. Et dans tous les cas, on oublie les colliers étrangleurs à pointe ou à décharge électrique. Ça n'apprend rien et ça fait juste mal.
0: Merci, docteur Pierre Fabin, que vous retrouvez bien sûr sur ici.fr Alsace pour tous les bons conseils pour vos animaux. Voilà, restez avec nous dans un instant, on aura les 3 plus de Pierre Luce. Info pratique, utile et sympa. Bon, cela voici R.E.M. Bon réveil!

0: 20 juillet, 6h48 avec à l'instant REM et Shiny Happy People.
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0: Allez, je vous le disais, 6h48, l'heure de retrouver Pierre Nuss pour ses 3 plus avec au programme info pratique, utile et sympa. Que de mort et Pierre.
3: Que de mort et Charlie. Salut Bissom.
0: Et on commence avec des travaux, bien sûr.
3: Alerte travaux sur l'A35 à hauteur de Heurte de ce soir à 20h jusqu'à demain matin à 6h. Une grosse nuit de chantier s'annonce pour poser un portique dédié à la collecte de la taxe poids lourd. Côté trafic, dans le sens Lauterbourg vers Strasbourg, la circulation sera déportée sur la chaussée opposée. Levez le pied, la vitesse est limitée à 80 km/h dans la zone de chantier et tombe même à 50 km/h au droit des basculements. Attention, si vous devez rejoindre l'A355 depuis le nord, la bretelle d'accès sera fermée. Suivez sagement la déviation par l'A35, puis la bretelle d'accès à l'A4 avant de récupérer l'A355. Le clou du spectacle, lors de la pose de la poutre centrale sur ses piliers, sous l'œil vigilant de la gendarmerie, une ou deux micro-coupures de 10 minutes maximum vont totalement figer le trafic. Cette nuit, anticipez vos trajets et restez prudents.
0: Un autre chantier dans le Haut-Rhin, Pierre.
3: Si vous devez circuler du côté de Ropschwihr-Ribeauvillé cet été, attention, un chantier important est lancé sur la D416, précisément le long du Strengport. C'est juste à côté du hameau de la Pépinière. Dès aujourd'hui à 8h du matin et jusqu'au vendredi 14 août à 18h, des équipes vont intervenir pour des travaux sur le réservoir d'eau potable. Forcément, ça va impacter vos trajets. Dans les deux sens de circulation, la donne va changer. Sur décision du gestionnaire de la voirie, la circulation sera alternée par des feux tricolores de chantier. Et pour la sécurité de tous, la vitesse maximale est abaissée à 50 km/h et il est strictement interdit de dépasser ou de stationner sur ce tronçon.
0: Et place maintenant à une envie de randonnée, mais alors vraiment très matinale.
4: La forêt s'éveille à peine. La fraîcheur du matin vous enveloppe et vos pas vous guident à travers les sentiers vosgiens. Offrez-vous une parenthèse magique. Les jeudis 23 juillet et 20 août de 6h30 à 10h45, l'Office du tourisme de Célestat au Königsbourg vous invite à une expérience privilégiée. Accompagné par un guide passionné du club vosgien, vous partirez pour une douce randonnée matinale accessible dès 7 ans et avec une arrivée exclusive au château du Haut-Königsbourg, bien avant l'ouverture des portes au public. Là, un petit déjeuner gourmand vous attend dans le moulin du château, un lieu secret habituel fermé aux visiteurs. Et devant vous, une vue imprenable et spectaculaire sur la plaine d'Alsace et le Schwarzwald, la forêt noire. Un véritable instant suspendu. Pour le retour, c'était la carte. Soit vous rentrez avec votre guide ou alors vous restez sur place pour visiter ce monument mythique. Tarif 15 € par adulte, 10 € par enfant de 7 à 12 ans. Attention, l'entrée au château n'est pas incluse dans ce tarif.
0: Merci Phil Mols, Pierre Nuss, qu'on retrouvera avec les astuces de ma maman, bien sûr, un peu plus tard. Après 8h30, comment faire disparaître une tache de vin fraîche? Voilà l'astuce du jour. Toujours intéressant, surtout quand on invite les copains en barbecue, tout ça, la famille. Hop, le petit qui tire sur la nappe, la bouteille qui tombe, hop, on en a partout. Les astuces de Mamela sur la Pierre Nuss arrivent, je vous le disais, après 8h30 avant cela. Voici France Gall, Babacar. Très bon réveil, 6h51 minutes, ici à Alsace.

0: Très bon début de journée, 6h55 minutes avec un instant France Galles. Restez avec nous. Merveille à Bessel Elsa, si je retiens, on va parler alsacien avec Jonathan Valls. C'est pile après ça.
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2: Eh oui, on va parler alsacien ce matin, bientôt 7h avec Jonathan Val et un petit plaisir de l'été aujourd'hui.
3: Que te mourir, salut Bissam. Oui, je sais, le matin, c'est le petit déjeuner, le café, la tartine, hein. Ou alors, non, pas déjà une glace, quand même pas, le matin très tôt, hein. Mais on y pense déjà. Ah, vous l'aurez mérité tout à l'heure, la glace. La glace en alsacien, alors une boule de glace, on dira iskul. Is, c'est la glace, kul, c'est la boule. Donc la boule de glace, ou iskugla, dans le Haut-Rhin. Par exemple. Très familièrement, on dit aussi un pot de glace. Tu veux une boule de glace? Vite un pot de glace? Ou zwei pot de glace? Moi, bien sûr, plus il y en a, plus on aime. Hein. Allez, une bonne glace, c'est mérité. Et bien sûr, après, avec les enfants, ils ont le schnutz, vous savez, plein de chocolat de la glace qui a fondu sur les lèvres et parce qu'on en a mangé très vite, parce qu'elle est en train de fondre. En cône ou en coupe, ça, chacun son équipe. Moi, je suis plutôt en coupe. On peut en mettre plus à l'intérieur sans que ça aille sur les doigts. Parce qu'après, il faut un peu le schlag. Hein. Il faut lâcher la glace et parfois aussi ce qu'on a sur les doigts ou alors avec la serviette on l'enlève avec supplément coulé de chocolat bien sûr dessus, parfois des petits éclats de noisettes ou alors des amandes effilochées. Oh là là, on se fait plaisir. La glace doit être un moment de détente et de rafraîchissement. Alors il faut pas lésiner sur la glace, allez-y cet été, ça fait du bien, ça fait plaisir aux grands comme aux petits. Allez, pour moi ce sera une 3 boules sorbet. Très iskuelevens beliebt. Très pour la glace.
2: Merci Phil Moll, son pissement Jonathan. Au revoir.
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2: Excellent début de journée avec nous ici Alsace. Nous sommes le 20 juillet, il est pile 7h. Les infos avec Raphaël Ben Abdelmoumen, attendu par les agriculteurs, décrié par les défenseurs de l'environnement. La loi d'urgence agricole est de retour à l'Assemblée nationale aujourd'hui.
4: Le projet de loi censé venir en aide aux agriculteurs après les manifestations de l'hiver dernier. Un accord a été trouvé jeudi entre députés et sénateurs en commission mixte paritaire. Le compromis réintroduit entre autres deux insecticides interdits en France mais autorisés en Europe. Un assouplissement des règles qui s'impose pour Pascal Wittmann. Il est le président de la FDS. Dans le Haut-Rhin.
5: C'est le moindre mal parce que sinon on va détruire nos filières et on va importer des produits qui peuvent utiliser ces différentes molécules. Nous, ce qu'on demande simplement, pourquoi ça peut être utilisé dans d'autres pays européens et pas en France. On ne peut pas être dans une impasse technique. Il faut nous redonner de la technicité, etc., et des produits pour qu'on puisse produire.
4: Michèle Grosjean, elle est la présidente de l'association Alsace Nature. Elle estime que c'est un terrible retour en arrière.
6: Alors on nous dit oui, mais il n'y a qu'en France, l'Europe l'accepte. Mais pourquoi la France ne serait pas moteur? Alors effectivement, il faut peut-être trouver des substituts, mais on sait qu'en tuant la biodiversité, on tue aussi l'agriculture. Puis donc revenir en arrière, en plein mois d'août, en plein mois de juillet, quand les gens ne sont pas là. Après, on va voir le résultat du vote. Hein, là. Mais en tous les cas, il y a vraiment besoin que nos élus ne se voilent pas la face, ne cèdent pas aux menaces des agriculteurs parce qu'ils sortent avec les tracteurs. Enfin, en tous les cas, des organisations syndicales.
4: Le texte est donc soumis au vote des députés aujourd'hui avant son passage au Sénat demain. S'il est validé, il sera définitivement adopté. Le préfet du Haut-Rhin autorisera-t-il l'abattage des loups du Sungo? C'est ce que comptent obtenir les chasseurs haut-rhinois. Ils ont rendez-vous avec le préfet à Colmar aujourd'hui après plusieurs attaques d'un troupeau de lamas à Kifis dans le Haut-Sungo. L'éleveur de lamas dénombre 6 attaques de loups depuis la fin de l'année dernière. Alors la présence de 2 animaux est bien confirmée dans ce secteur. Mais le président de l'Observatoire des carnivores sauvages, Alain Laurent, tente de dédramatiser. Pour lui, il faut commencer par améliorer le système de protection des lamas.
7: Ce que nous avons, nous, comme élément à l'Observatoire des carnivores sauvages, c'est la présence de 2 loups. La génétique montre aujourd'hui d'ailleurs qu'il y a très probablement 2 mâles. On n'a absolument aucune preuve génétique qui atteste la présence d'une femelle. Pour l'instant, rien, mais absolument rien, n'atteste de la présence d'une meute. Donc d'un groupe familial constitué, il y a effectivement 2 individus. Un est tout à fait identifiable puisqu'il boite en plus, on le repère assez facilement. Mais voilà, on n'est pas en présence d'un groupe de loups qui croquent tout ce qui se trouve sur son chemin. Le loup, ça reste un super prédateur qui joue son rôle dans l'écosystème. Il se nourrit effectivement d'ongulés sauvages. Lorsque, évidemment, les troupeaux sont mal protégés, voire non protégés, ou présentent des failles dans les enclos qui les protègent, eh bien, le loup s'y introduit et va se servir également.
4: La Fédération de chasseurs du Haut-Rhin qui assure aussi que les loups sont responsables d'un effondrement de la faune sauvage, ce que juge impossible l'Observatoire des carnivores sauvages.
2: La CGT dénonce un recul social et une attaque contre le régime local d'assurance maladie d'Alsace-Moselle.
4: Après l'adoption d'un amendement déposé par la députée alsacienne Louise Morel, amendement dans le cadre de la loi contre les fraudes fiscales et sociales effective depuis fin juin, il permet à un employeur de demander une contre-visite en cas d'arrêt maladie d'un de ses employés. Si l'arrêt maladie n'est pas jugé suffisamment justifié, après cette contre-visite, le salaire de l'employé pourrait être suspendu, ce qui était impossible jusqu'ici en Alsace et en Moselle. Un homme de 61 ans a été transporté à l'hôpital Émile Muller de Mulhouse hier. Il a perdu le contrôle de sa camionnette et a percuté un bâtiment rue Victor Hugo à Ilsac. Il était en urgence relative.
2: Les ossements retrouvés dans le Tarn sont bien ceux de Delphine Jubilard.
4: Annonce hier du procureur général de Toulouse. Les ossements ont été découverts jeudi à l'endroit où Cédric Jubilard a conduit les enquêteurs. Quelques jours auparavant, l'homme avait fini par avouer le meurtre de sa femme Delphine après avoir toujours nié toute responsabilité.
2: 7h04 sur ICI Alsace, 16 ans après la Coupe du Monde, revient en Espagne.
4: La sélection espagnole a décroché hier soir près de New York la deuxième étoile de son histoire après celle de 2010. Il a fallu batailler face à l'Argentine et sa défense, mais ce sont finalement les Espagnols qui s'imposent. La Roja qui a éliminé la France en demi-finale et donc ce matin sur le toit du monde, Nicolas Perronnet.
8: Ils ont dû être patients avant de soulever le trophée, et pas seulement parce que la mi-temps a duré 27 minutes. Pour faire de la place à Madonna, Justin Bieber et Shakira, de la patience, surtout pour forcer le verrou argentin. 20 tirs à 2, mais le 20e, celui de Ferran Torres, a été le bon dans une prolongation suffocante.
9: L'histoire de ce but, c'est le cadet de mes soucis. C'est juste le rêve de 47 millions de personnes. On le mérite vraiment d'être champion, on a tout donné. C'était un marathon, pas un sprint, et les bonnes choses arrivent toujours à ceux qui le méritent le plus.
8: Un marathon que l'Espagne a remporté sans vraiment trembler en patronne. Un but encaissé seulement en 8 matchs. Le Portugal, la Belgique, la France écartés avant de priver Léo Messi d'une deuxième étoile et toute l'Argentine d'une quatrième. La meilleure équipe du tournoi a fini par l'emporter, savoure Rafa, supporter aux Anges venu de Madrid.
10: On mérite cette victoire du début à la fin. Je vais vous dire mon sentiment, c'est juste que le football a gagné. Maintenant, on célèbre ça à New York, puis on part faire la fête en Espagne.
8: Célébré à la hauteur de l'attente, 16 ans que l'Espagne attendait ça.
4: La joie des supporters espagnols hier près de New York. Repos aujourd'hui sur le Tour de France après une journée mouvementée. Étape d'hier marquée par l'abandon de Jonas Vingegaard, deuxième au classement général. Il s'est fracturé la clavicule en chutant à un rond-point. C'est le Belge Remco Evenepoel qui s'est imposé au plateau de Solaison en Haute-Savoie. Il devient le nouveau dauphin de Tadej Pogacar avec tout de même 5 minutes de retard sur le maillot jaune. Une avance en grande partie gagnée lors de l'étape de samedi au Markstein. Paul Sexas, lui, a perdu son maillot blanc de meilleur jeune, mais il est quatrième au classement en général. Et puis après plusieurs mois de travaux, le cinquième lieu rouvre ses portes aujourd'hui à Strasbourg. Un lieu dédié à la culture, à l'architecture et au patrimoine de Strasbourg, situé juste à côté de la cathédrale. Durant l'été, 4 concerts gratuits sont au programme, ainsi que de nombreuses visites en extérieur à travers la ville.
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4: Une météo idéale pour faire une petite balade à Strasbourg aujourd'hui, Charlie.
2: Ah oui, ça va être parfait. Hein. Vous pouvez vous balader partout, même à Mulhouse, à Riquewihr, à Haguenau, à Wissembourg. Il y a de quoi faire en Alsace. En plus, vraiment, une très belle journée agréable sur l'ensemble de la région. Journée qui débute sous un large soleil, on peut le constater. Ici à Strasbourg, au fil des heures, quelques voiles nuageux d'altitude feront leur apparition, mais ils ne masqueront que très peu le soleil. L'impression restera très estivale, bien sûr, avec des températures allant jusqu'à 27 degrés cet après-midi. Il fait 13 degrés. degrés ce matin du côté de Mulhouse. Merci à Stéphane pour le message. 12 degrés à Bischheim également. Merci à Christine qui nous passe le bonjour. À vous également, Raphaël. Bonjour à Christine.
4: Voilà, bonjour Christine.
2: Voilà. Coucou tout le monde. Germaine, 13 degrés, presque 14 du côté de Bischheim. Et il fait 13 degrés ce matin du côté de Soultz-sous-Forêt. Merci à Virginie. Merci à vous tous pour vos beaux messages avec une photo de Simone qui vient d'arriver. 14 degrés ce matin à Holzheim et c'est cold. Il fait un peu frais ce matin. C'est vrai qu'on n'a pas l'habitude, mais on va reprendre cette habitude avec grand plaisir. Allez, un point sur la route également avec de la fluidité. Hein, vraiment, tout va bien autour de l'Eurométropole strasbourgeoise, dans le centre Elsos, qui est problème, dans le nord également, Scrooge Elsos, sud Elsos, partout. C'est fluide. 0388 25 02 02, c'est la ligne Infotrafic ici Alsace.
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2: On aurait aimé chanter sur cette chanson hier soir avec un maillot de l'équipe de France. Ce ne sera pas le cas. C'était Joe Dassin. Enfin, c'est Joe Dassin.
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0: Le Chaudassin à l'instant avec dans les yeux d'Émilie, ici Alsace.
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0: Très bon réveil, 6h12, tout va bien ce lundi, 20 juillet, peut-être premier jour de vacances. Ça fait du bien de se réveiller et de se dire « Ah, aujourd'hui je vais pas au boulot ». Vous avez bien raison, ça c'est une belle journée qui débute. Bonne fête aux Marina. Tiens, on les embrasse bien fort, on a oublié de mettre la musique, c'est dommage, je l'avais prévu. Mais attendez, est-ce qu'on la met ou pas? Bien sûr, attendez, vous savez ce qu'on va faire? On est en direct, j'envoie le son à mon ami David qui est à la réalisation.
3: Marina,
0: voilà. Bien sûr, voilà, ça c'est le petit plaisir. On est en direct, hein, je vous le dis, c'est ça les petits plaisirs du direct. 20 juillet, joyeux anniversaire, vous également, si vous êtes né ce jour-ci, eh bien sachez que Bette Davis Eyes, c'est le titre de Kim Carnes, et c'est Kim Carnes qui est né un 20.

Nina. Bonne fête, joyeux anniversaire à vous également. Sachez que vous êtes né le même jour que Carlos Santana ou encore que Chris Cornell, le chanteur de Soundgarden. Black Hole Sun. Grand classique du rock des années 90, sorti également un 20 juillet du très bon film Les Seigneurs de Dogtown. Et puis un 20 juillet en 1969, vous avez pu voir ça à la télévision peut-être. C'est un petit pas pour l'homme, un pas de géant pour l'humanité en anglais. That's one small step for man, one giant leap for mankind. Neil Armstrong, bien sûr, premier homme à avoir marché sur la Lune. Allez, dans un instant, mon œil dans le rétro. Gérald Roux nous parle des crues de cet hiver. Et puis surtout, on va jouer au jeu de l'intro à gagner ce matin vos places pour aller voir Mika. That's one small step for man, one giant leap for mankind. Mieux comme ça. J'aime bien arriver à prononcer les choses. Mika, en concert, ce sera le 6 août prochain au Parc Expo de Colmar. On joue ensemble au jeu de l'intro. Venez jouer avec nous, 03 88 25 15 15. Vous connaissez le principe. On vous passe trois intros. Vous nous donnez le titre ou, eh bien, le chanteur ou la chanteuse. Et vous repartez avec vos deux places pour aller voir Mika en concert du côté de Colmar. 03 88 25 15 15. On vous attend. Texas arrive également avec Summer Sun. Il était de passage d'ailleurs il y a quelques années à Colmar justement, l'année dernière d'ailleurs si je ne me trompe pas. Allez, venez jouer avec nous, 03 88 25 15 15. A tout de suite. La foire au vin d'Alsace.

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2: Mon œil dans le rétro avec Gérald Roux ce matin. Tout cet été, on se retourne sur ce qui nous a marqué depuis le début de l'année. Ce matin, retour sur les crues du mois de février.
3: Ça a duré des semaines cet hiver. Aux infos, à la radio, à la télé, des centaines de reportages nous ont raconté le quotidien d'une France sous l'eau, particulièrement sur une large bande à l'ouest, des Pays de Loire jusque dans le Lot-et-Garonne, en passant par la Charente-Maritime, des images de fleuves, de rivières qui débordent, qui submergent les champs, les villages, les routes qui disparaissent, et les habitants coincés dans leurs maisons, qui tentent de se déplacer en zodiac et parfois évacués par hélicoptère. Au moment des bilans, on s'aperçoit que février 2026 a été le mois le plus pluvieux depuis le début des mesures à la fin des années 50. Ça a commencé en janvier, quand la pluie est pratiquement tombée tous les jours sur la France, jusqu'au 18 février. Et comme les gouttes sont arrivées sur des sols saturés d'eau, cela a provoqué des inondations. Le pays a connu 49 jours de vigilance crue, rouge ou orange, pendant cet hiver. À l'origine de ces intempéries, une succession de perturbations et de tempêtes sur l'ouest, et aussi le pourtour de la Méditerranée. Il y a eu les tempêtes Goretti, Niels et Pedro, des pluies provoquées par des températures trop douces. En février, souvenez-vous, on a connu des pics à plus de 20 degrés. En moyenne, il faisait 3,5 degrés de plus que d'habitude sur la France. Et quand on sait que 1 degré supplémentaire provoque 7% d'humidité en plus, je vous laisse faire le calcul, les hivers trop doux, c'est la pluie garantie. Ces hivers trop arrosés sont devenus un marronnier pour les journalistes. Un marronnier, c'est une info qui revient régulièrement et dont on parle à chaque fois. Quelques exemples, souvenez-vous, des crues du Pas-de-Calais en novembre 2023, en janvier 2024. En 2021, les pluies et les inondations frappaient le sud-ouest et les Pays de Loire. Pour l'avenir, pas de miracle, c'est ce qui nous attend régulièrement. Ça s'appelle le dérèglement climatique.
2: Merci Gérald. Tout l'été, on reviendra bien sûr en arrière sur ce qui a marqué notre année dans la France. Rendez-vous comme d'hab à peu près à 7h15. Texas Summerson avec Charlene Spiteri. Que j'embrasse si elle est de passage en Atlas. Tiens, allez, bon réveil.

0: Texas avec Samson à 7h21. Allez, on joue ensemble avec Fabien. Bonjour Fabien.
1: Bonjour.
0: Comment ça va ce matin?
1: Ça va, très bien.
0: Vous avez passé un bon week-end?
1: Comme un lundi, oui.
0: Ouais, vous étiez dans les hauteurs, dans les Vosges, pour aller voir le Tour de France.
1: Non, au travail. Comme au je travail. Suis traiteur,
0: ah oui.
1: Je travaille.
0: J'imagine. Il y a quand même un petit jour de repos, rassurez-moi.
1: Le mercredi.
0: D'accord. Ah, vous travaillez le dimanche aussi.
1: Ah oui. Ouais, en traiteur en ce moment, il n'y a pas de vacances.
0: Oui, mariage.
1: C'est plein pot en ce moment. Ouais.
0: Mariage.
1: Repas de famille, tout ça.
0: Voilà. C'est quoi votre spécialité? Ouais. Qu'est-ce que vous adorez faire, vous, Fabien? À manger?
1: En fait, je me base sur le budget du client.
0: D'accord, ok.
1: C'est au choix.
0: Bon, ok.
1: Il choisit et puis moi, j'exécute.
0: Très bien. Allez, faites-vous un peu de pub, le nom de votre société?
1: C'est au Bec Fin d'Alsace.
0: Très bien.
1: Et j'ai l'épicerie à Kogenheim, c'est aux saveurs du terroir.
0: Et ben voilà, comme ça. Comme ça, on fait un peu de pub. Il y a David qui confirme à la réalisation, qui vient peut-être vous voir. Bon, allez, Fabien, on joue ensemble à gagner vos places pour aller voir Mika et Louisa le 6 août prochain au Parc Expo de Colmar pendant la Foire au Vin. C'est le jeu de l'intro. On va vous passer trois débuts de chansons. Il va falloir nous trouver soit l'artiste, soit le nom, soit le titre de la chanson. Vous êtes prêts, Fabien?
1: On est prêts.
0: Allez, c'est parti. Première intro. Est-ce que ça vous parle, Fabien?
1: Oui.
0: C'est quoi? C'est qui? Allez, on la remet. On va y aller, allez. Nanana, nanana, nanana, nanana.
1: Entre ses bras, c'est Joe Dassin, non?
0: Non, c'est pas Joe Dassin, c'était...
1: C'est...
0: Michel Delpech, ou un
1: avec
0: flirt.
1: Avec toi, Michel Delpech. Voilà. Ah,
0: attention, ouais. Il vous reste plus que deux chances. Hein. J'ai pas précisé. Deux bonnes réponses sur trois et c'est gagné. Écoutez-moi ça, celle. Allez, Fabien.
1: Là, c'est.
0: Un certain JJG. Gigi pour son prénom et G pour son nom de famille.
1: Ah, Jean-Jacques Goldman.
0: Oui.
1: Ouais.
0: Je marche seul.
1: Je marche seul, exactement. Voilà.
0: Allez, la dernière, c'est parti. C'est du classique aussi, hein. C'est français.
1: C'est Renaud, ça.
0: Exactement, Morgane, toi. Bon, bah, c'est gagné.
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1: Voilà.
0: Bah bravo Fabien, vous partez avec vos deux places pour aller voir Mika et Louisa à la Foire au Vin. C'est pour votre fille d'ailleurs, je crois, c'est ça?
1: Ah oui, ça va être Sarah et puis je pense son frère Kevin, ils vont s'arranger.
0: Très bien.
1: Ils seront en forme pour y aller.
0: Voilà, pour profiter de cette belle soirée. Bah bravo, sympa pour la fille et le fiston. Fabien, on vous souhaite une bonne journée, à bientôt.
1: Bah merci, vous aussi, bonne semaine, au plaisir.
0: Au revoir Fabien et bravo encore.
1: Au revoir.
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0: Ici ça marche, c'est le rendez-vous de la rédaction d'Ici Alsace avec ce matin un nouveau constructeur automobile en Alsace. Son nom, iPop, c'est une petite voiture électrique de 3 mètres de long et 4 places. Un véhicule imaginé par Christophe Winkelmüller de Sosheim, fondateur de l'agence automobilière, qui gère une centaine d'agences en France. Le premier modèle a été présenté il y a quelques temps au musée de l'automobile de Mulhouse, où vous étiez, vous, Patrick Janton, vous y étiez.
4: Christophe Winkelmüller, un passionné d'automobile qui a toujours rêvé d'en construire. Il présentait hier au musée de l'automobile de Mulhouse le prototype de son véhicule iPop.
5: C'est une voiture électrique où on peut rentrer à 4 dedans, qui est limitée à 90 km/h, 140 km d'autonomie, mais surtout un prix de vente qui commence à 15 000 euros en version 4 places. Il y aura une version 2 places sans permis à 11 000 euros. Et ça, c'est un vrai tour de force pour de la construction en France. J'ai déjà commencé par monter un réseau national de vente, donc l'agence automobilière, il y a 22 ans. Donc là, j'ai un réseau de distribution et après, c'est un rêve, trouver des designers, des bureaux d'études, faire la conception et encore plus trouver un assemblier. C'est comme ça qu'on devient constructeur automobile une fois qu'on met tous les bouts du puzzle ensemble.
4: C'est l'usine d'Angèle de Sentheim qui assurera l'assemblage du véhicule, homologué dans la catégorie quadricycle lourd. Un design original qui fait penser à un buggy des années 70, mais en version électrique.
6: Quelque chose d'assez vif. On sent vraiment que le châssis est bien né, ça vire à plein.
4: Un essai sur la piste de l'autodrome du musée avec au volant Franck Galliègue, animateur de l'émission Top Gear France. Il a participé au développement du véhicule.
6: Je suis agréablement surpris par rapport à d'autres quadricycles électriques qui peuvent exister. On est sur un truc qui est plaisant, il y a du plaisir de conduite. Et ça, c'est quelque chose auquel pas grand monde s'attendait. C'est audacieux, mais Christophe, il sait ce qu'il fait. Au final, il a sorti un produit, il répond à quelque chose qui aujourd'hui n'existe pas. Il a un potentiel de marché qui est énorme.
4: Une version 4.4 est aussi prévue. Hip-Hop a enregistré déjà ses premières commandes.
5: Alors l'objectif au départ, c'est de monter à 1500 voitures an, ce qui est déjà pas mal. J'ai une centaine de points de vente en France. Il y a le site internet qui permet de la commander en ligne et de se la faire livrer chez soi aussi si on veut. Donc c'est des ambitions qui sont raisonnables par rapport au marché.
4: Il faudra attendre encore quelques mois pour passer du prototype à la pré-série, puis la sortie officielle, livraison des premières Hip-Hop prévues en mars 2027.
0: Merci Patrick, ici ça marche en Alsace, à retrouver également comme toujours ici.fr Alsace. Voici Bernard Lavillier, Idée Noire, pour vous accompagner jusqu'à 7h30. Très bon réveil avec nous.

0: Bernard Lavillier, à l'instant avec Idée Noire, ici Alsace, dans un instant les infos.
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0: 7h30, toute l'actualité en France et dans le monde, c'est 90 secondes avec Cyril Ardo.
3: L'Espagne sur le toit du monde ce matin, victorieuse de l'Argentine 1-0 en finale de la Coupe du Monde de foot. But après prolongation à la 116e minute, le capitaine espagnol Rodri, sacré meilleur joueur du tournoi. Kylian Mbappé, lui, est sacré meilleur buteur et garde la tête du classement historique. Un arrêté municipal à Mayoc dans le Tarn pour interdire jusqu'à fin juillet l'accès au chemin où les ossements de Delphine Jubilard ont été découverts sur les indications de son mari Cédric. Les analyses doivent être désormais menées pour déterminer les causes de la mort. Le feu qui a parcouru 200 hectares et brûlé 10 maisons dans le Var sur les communes de Tarado et Les Arcs évolue favorablement mais n'est toujours pas fixé selon la préfecture. Ce matin, 27 départements de l'ouest et du sud du pays sont placés en orange par Météo France face à un risque élevé de feux de forêt. Face à la canicule, plus que 6 départements du sud en vigilance orange ce matin. Il s'agit de l'Hérault, du Gard, des Bouches-du-Rhône, du Var et de la Corse. Le vote solennel ce soir à l'Assemblée nationale sur la loi d'urgence agricole. Après l'accord trouvé entre députés et sénateurs la semaine dernière en commission mixte paritaire. Texte controversé voulu par le gouvernement qui doit faciliter la construction de retenues d'eau ou réautoriser un pesticide interdit. Et puis les coureurs du Tour de France se reposent aujourd'hui. Hier, le Belge Remco Evenepoel a remporté la 15e étape. Le deuxième du classement général, le Danois Jonas Vingegaard, a lui abandonné après une chute et une fracture.
4: Merci Cyril Ardo. La possibilité existait déjà dans la France de l'intérieur. Elle est désormais étendue à l'Alsace et à la Moselle. Les patrons alsaciens peuvent désormais demander une contre-visite médicale et interrompre le salaire de leurs employés en cas d'arrêt de travail jugé injustifié. Le tout grâce à un amendement passé un peu inaperçu dans la loi relative à la lutte contre les fraudes fiscales et sociales promulguée fin juin. La fin d'une particularité du droit local alsacien et mosellan qui tient, Émilie, à un amendement donc de la députée alsacienne macroniste Louise Morel.
5: Louise Morel explique que c'est une demande qui lui a été remontée régulièrement depuis des années par les chefs d'entreprise alsaciens et que ça leur permettra de mieux lutter contre les fraudes.
6: Dans la France de l'intérieur, comme on dit, un chef d'entreprise qui a un doute peut demander à la caisse primaire d'assurance maladie de diligenter une contre-visite. Et donc c'est ce qui m'a été demandé. C'est vraiment un sujet qui est constant, régulier, qui revient tout le temps dans ces échanges. Et donc dans le cadre du texte de loi qui est arrivé à l'Assemblée nationale de lutte contre les fraudes, moi j'ai proposé qu'effectivement on puisse donner cette possibilité à l'employeur. C'est juste une possibilité supplémentaire qui est donnée à l'employeur. Et si la caisse primaire d'assurance maladie constate que effectivement l'arrêt ne se déroule pas dans des conditions régulières, l'employeur a alors la possibilité de suspendre effectivement l'indemnité de l'employé. Mais j'ai envie de dire, c'est parce qu'il y aurait fraude qu'on peut suspendre. Et c'est uniquement la caisse primaire d'assurance maladie qui le certifie.
5: Pour Laurent Festower, qui siège pour la CGT au conseil d'administration du régime local d'assurance maladie, c'est au contraire un vrai recul social et il n'a pas la même analyse des arrêts maladie.
7: Ça traduit justement la situation du travail. S'il y a autant d'arrêts maladie et autant, effectivement, c'est pas simplement des abus, c'est que la situation se dégrade dans les entreprises et qu'on a de plus en plus de gens qui sont en souffrance. C'est plutôt de ce côté-là qu'il faudrait voir que sur le côté, effectivement, des salariés. On attaque par petits bouts le droit local, parce qu'effectivement, bien sûr, pour les employeurs, notamment qui ont des entreprises ailleurs en France et qui ont le particularisme alsacien ici, ça les dérange. Et donc là, maintenant, ils ont une fenêtre de tir, ça va être le premier essai. Ensuite, effectivement, on verra d'autres choses sur les arrêts maladie, sur les démissions, etc., sur les préavis. Donc, il y a plein de choses, effectivement, qui dérangent encore les employeurs.
5: Au final, pour Laurent Festhauer, c'est un détricotage du droit local qui n'a pas lieu d'être, surtout que le régime local d'assurance maladie est excédentaire.
4: Et les explications d'Émilie Pou.
0: Au programme du journal 8h, Raphaël.
4: On s'intéresse à la loi d'urgence agricole qui pourrait être définitivement adoptée demain. Elle concentre les critiques à cause notamment de la réintroduction de deux pesticides interdits. Et puis on part à la découverte de cette page géante de la Bible de Gutenberg suspendue dans la cathédrale de Strasbourg. Il fait beau ce matin, Charlie, c'est agréable. Oui. Et pas trop chaud en plus.
0: En plus, ouais, peut-être presque même frais.
4: Ouais, c'est vrai, on commence à avoir froid.
0: J'ai mis une petite veste.
4: On a dégivré le pare-brise ce matin en partant.
0: On y est pas encore, mais peut-être sur les hauteurs. On a vu un 5 degrés du côté de Foudé. Merci à mamie Bernadette, je crois, qui nous a envoyé ça sur les réseaux sociaux. Ouais, en gros, ce serait une belle journée. Regardez, il fait déjà beau sur l'ensemble de la région. Quelques passages nuageux cet après-midi, mais l'impression restera très estivale avec un ciel lumineux du matin jusqu'au soir sur l'ensemble de la région. Côté température, il fera jusqu'à 27 degrés au plus chaud de la journée. Il fait 12 degrés ce matin du côté de Reichshofen. Merci à Michael pour la petite image du café. Tiens, ça me donne envie. Je vais aller faire un petit tour dès qu'on va vous passer Let's Groove de Earth, Wind & Fire dans un instant. Annick, je vous dis tout. Hein. Annick également qui nous dit qu'il fait 14 degrés sur Ilzac. Bien agréable pour rafraîchir la maison. C'est vrai. Ça fait du bien. Les nuits sont plus fraîches. Ça, voilà, on redescend sous les 24 degrés dans la maison. Ça fait plaisir. 13 degrés à Breitenau également. Belle journée au Teckschmutz. Merci à Tania pour le bisou et pour la température de Morubisoma. 14 degrés chez Marie-Josée. Merci Marie-Josée. Puis bonjour à toute l'équipe de Hubert. Alors Hubert est pas là. Ah non, mais c'est de la part de Hubert. Ah non, c'est à Hubert. Bon, Hubert, on l'embrasse.
4: On lui fait pas.
0: On l'embrasse. On y va, c'est parti.
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0: Ah oui, Hubert. Nous rejoint tout à l'heure. Hubert qu'on embrasse. Patrice de Bartenay, merci à vous. 19 degrés déjà chez vous, c'est beau. Oh là, 19 degrés, c'est fou ça. Earth, Wind & Fire, Let's Groove ici Alsace. Très bon réveil avec nous.

0: Wind and Fire. Let's groove ici Alsace à 7h40. Bon réveil.
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0: Avant 8h arrive Stéphane Bern avec lui. On va comme tous les matins voyager dans le temps avec lui. Nous reviendrons sur la création de l'heure. Enfin, en partie. Vous comprendrez, restez là. Ce sera avant 8h avec Stéphane Bern. On jouera également ensemble avant 8h30 au jeu de l'intro. C'est le nouveau jeu de l'été. Vous verrez, c'est sympa. C'est un peu comme un blind test. On vous passe 3 débuts de chansons. Il suffira de nous donner le titre ou l'artiste. 2 bonnes réponses sur 3. C'est gagné à gagner aujourd'hui, là, dans les prochaines heures. Vos places pour aller voir Charlotte Cardin.
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0: Elle sera à la Foire de Colmar le 5 août prochain avec Assaf Avidan. Très belle soirée qu'on vous offre. Deux places pour vous à gagner avant 8h30. Côté musique, Zao de Sagazan arrive également.
4: Il fait toujours beau au-dessus des nuages.
0: Voilà comment parfaitement se réveiller avec le petit sourire.
4: J'irai danser. Voilà.
0: Parfaitement débuter la journée sous le soleil. Zao de Sagazan arrive avec la Symphonie des Éclairs. Mais à 7h40, eh bien, on va vous donner une idée de sortie à moins de 20 minutes de chez vous. Écoutez.
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0: Chaque jour, on vous emmène à 20 minutes de chez vous. Aujourd'hui, direction Célestat, chez les Tevle Trepler, là où les Machores nous régalent pendant le carnaval. Alors, si vous habitez là-bas, sachez qu'en une dizaine de minutes à peine, vous pouvez rejoindre Chervillers. Et là, au bord du petit ruisseau de l'Aubard, un spectacle pas comme les autres vous attend. Un spectacle qui fait partie du patrimoine local et qui célèbre cette année son 25e anniversaire, les Joyeuses Lavandières. Pendant près de 2 heures, le public s'installe en plein air pour assister à une succession de scénettes inspirées de la vie d'autrefois. On y retrouve ces femmes qui autrefois venaient laver leur linge au bord de la rivière. Mais attention, hein, ce n'est pas un cours d'histoire, c'est un spectacle vivant, drôle, parfois émouvant, où les anecdotes, les chansons, les histoires de village et les éclats de rire s'enchaînent dans une ambiance chaleureuse. C'est tout ce qu'on aime. Ce qui rend justement ce rendez-vous unique, c'est son authenticité. Les comédiens sont tous bénévoles, certains participent depuis la toute première édition en 2000. Le spectacle est joué en français, mais avec quelques touches d'alsacien. Ça fait plaisir. Juste ce qu'il faut en plus pour retrouver la saveur de notre dialecte et faire sourire toutes les générations. C'est vraiment parfait. Le décor, lui, est bien réel. Pas de scène construite. C'est le bord de l'Aubard qui devient le théâtre naturel de cette histoire. Et même si le ruisseau souffre aujourd'hui d'épisodes de sécheresse, les bénévoles ont adapté la mise en scène pour que la magie continue d'opérer, tout en rappelant l'importance de préserver notre environnement. Et c'est important. Avant le spectacle, dès 19h, vous pourrez profiter d'une petite restauration sur place avec tarte flambée, saucisses et boissons, une bonne façon de commencer la soirée avant que les lavandières n'entrent en scène aux alentours de 20h. Alors si vous êtes du côté de Schlettstadt, à Célestat, rappelez-vous, l'un des spectacles les plus attachants de l'été, eh bien vous attend à moins de 20 minutes de chez vous. Alors foncez.
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0: 7h et bientôt 45 minutes, on inaugure ce matin un nouveau rendez-vous sur l'antenne d'Ici Alsace. Tout l'été, votre radio vous emmène en balade dans toute la France, Raphaël.
5: À la découverte de lieux connus ou parfois moins, à la montagne, dans nos campagnes, au bord de la mer. Escapade idéale, le temps d'une balade ou pour passer le week-end. Aujourd'hui, cap sur la côte d'Opale, dans le Pas-de-Calais. Vous avez peut-être déjà entendu parler de Calais, du port de pêche de Boulogne, des plages du Touquet. Mais connaissez-vous le cap Griné à Audigan ou le cap Blanc-Nez à Écalles? Charlotte Schumacher nous emmène en balade entre ces deux caps, séparés de 12 km, accompagnée d'une guide touristique.
6: Bonjour, je suis Caroline Génaud et je suis guide nature sur le merveilleux site des deux caps.
7: Donc c'est vous qu'on suit aujourd'hui pour la balade.
6: Avec grand plaisir.
8: Et avant de partir, petite question, d'où vient le nom de ces deux caps?
6: Il y en a un qui est gris, c'est celui qui a été formé au Jurassique avec du grès gris. Et l'autre blanc, ce sont ces merveilleuses falaises blanches de craie, 100% du calcaire, de la belle craie blanche.
8: Après quelques minutes de marche, on voit déjà le cap Blanc-Nez à l'horizon.
6: Le cap Blanc-Nez, en haut, ça n'est pas un phare.
8: Et non, c'est une obélisque.
6: Pour se souvenir de la Première Guerre mondiale, la collaboration entre les Français et les Anglais, la patrouille de Douvres, qui a réuni tous les bateaux français et anglais pour faire une grande chaîne dans le détroit, pour tendre un filet. Et le but, c'était d'empêcher les sous-marins allemands de passer dans le détroit du Pas-de-Calais.
8: Sur le cap Griney, c'est un phare.
6: C'est plus qu'un phare ici, c'est un CROSS, Centre Régional Opérationnel de Surveillance et de Sauvetage en Mer.
9: Donc là, on passe un petit pont pour rejoindre
6: L'effet un peu waouh de la vue sur la mer. Enfin, nous arrivons à la mer avec la vue sur les caps. On va voir les deux caps. Et là, on va expliquer comment s'est formé le détroit du Pas-de-Calais. Et on va se situer pile au milieu, là, entre les caps, 6 km du Blanc-Nez, 6 km du Griney. Et on les voit bien.
9: Ah oui, je vois l'effet waouh.
6: Alors, ce qui nous manque aujourd'hui, avec une petite brume, c'est l'Angleterre juste en face.
9: Là, on a une vue somptueuse sur la mer, c'est magnifique. Hein.
6: Alors, sur la mer, avec donc la plage de sable, et juste après, un peu de dune, il reste encore un peu de dune, et ce fameux marais d'eau douce. Hein. Donc, richesse, une zone humide, en termes de biodiversité, c'est le top. Hein.
8: Et on n'est pas les seuls à être conquises tout là-haut.
10: Très joli les paysages. Oui, oui, on a découvert ce petit coin joli entre les deux caps, plus avec la fraîcheur de la mer, là, on est très bien. Non, non, c'est un joli endroit.
9: Vraiment magnifique. On vient de temps en temps. Voilà, et on ne se lasse pas de faire les balades, et soit dans les terres, soit sur la plage.
11: Une très, très, très belle vue. Vraiment un paysage sublime.
8: Les promeneurs en profitent pour poser quelques questions géologie à Caroline.
6: Le grès a été formé à la période où il y avait les dinosaures. On le sait, on retrouve des squelettes, des ossements.
8: Et le cap Blanc-Nez,
6: beaucoup plus jeune, qui s'est formé donc à la période du Crétacé, en moyenne 80 millions d'années.
8: Un cas d'école, ces deux caps, disent les scientifiques.
6: En termes de géologie, oui, c'est un cas d'école, parce qu'il y a quand même 100 millions d'années qui séparent nos deux caps. Le Griney et le Blanc-Nez, distants de 12 km, et qui sont séparés par une aire géologique. On passe du Jurassique au Crétacé. Si ça, c'est pas un cas d'école.
8: Un cas d'école qui continue de fasciner Caroline Génaud et tous les amoureux de la nature.
0: Petite balade à retrouver sur ici.fr. Alsace, voici Zao de Sagazan, la symphonie des éclairs. Très bon réveil, 7h47.

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1: Zaout Sagazan avec la symphonie des éclairs à 7h50 ici à Alsace. Repos aujourd'hui sur la route du Tour de France. Alors quel programme pour les coureurs avant les dernières grandes étapes des Alpes? Réponse avec Christian Prudhomme, le patron du Tour, au micro d'Emmanuel Collardet.
2: Bonjour Christian Prudhomme.
3: Bonjour.
2: Ces derniers jours, les coureurs sont passés par les grands sommets des Vosges, puis hier les premières ascensions alpines. Il reste encore 3 étapes de montagne et demain ça redémarre par le contre-la-montre individuel. Autant dire que cette journée de repos, elle va être très utile.
3: Alors elle va être très utile pour la grande majorité des coureurs du Tour qui vont vraiment pouvoir se reposer, la journée de repos et puis aussi le contre-la-montre individuel qui, lorsqu'on n'est pas l'un des leaders du classement général, n'est pas perçu du tout de la même manière, donc ça la fera presque 48 heures où ils seront relativement tranquilles. En revanche, pour les champions, c'est évidemment complètement différent, c'est même l'exact opposé, puisque eux seront déjà concentrés sur l'étape du lendemain, déviant à Thonon-les-Bains, où là, évidemment, ils sont tous attendus, et ils pourront gagner ou perdre de précieuses secondes, voire une minute trente ou deux minutes. Donc, il faut à la fois bien se reposer, et pour les favoris, rester mentalement complètement dans la course.
2: Une veille de contre-la-montre, il y a une préparation particulière, on peut encore aller reconnaître le parcours ?
3: Alors oui, bien sûr, même si le parcours ne sera fermé qu'au matin du contre-la-montre, demain et non pas aujourd'hui, mais oui, bien sûr, j'imagine mal que les champions, les favoris du Tour de France n'aillent pas reconnaître une nouvelle fois le parcours.
2: Est-ce que c'est aussi l'occasion aujourd'hui pour le public de croiser les coureurs dans un contexte un peu différent ?
3: Oui, bien sûr, même si les hôtels sont relativement éclatés, mais naturellement, c'est un moment où on peut tomber, si j'ose dire, sur les plus grands champions. Et évidemment que je me souviens notamment d'une étape à Orléans, où les champions du Tour de différentes équipes s'étaient attablés sur différents cafés. Et évidemment que les gens, les amoureux du Tour, les fans étaient très heureux de les voir là totalement détendus.
2: Très belle journée à vous, très belle journée de repos à vous, Christian Prudhomme. Merci. Sur la route du Tour.
1: Le Tour que vous suivez bien sûr en intégralité tout au long de ce Tour de France sur l'antenne d'ici Alsace. On était très heureux de vous faire vivre cette étape alsacienne avec toutes les équipes d'ici Alsace. Voici Gold, Ville de Lumière, ici Alsace. Bon réveil. Comme

0: Le genre de classique qu'on aime bien, comme ça on réveille un peu avant 8h. Gold à l'instant, Ville de Lumière. Et dans un instant, on va voyager dans le temps avec un certain Stéphane Bern. À tout de suite.
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0: Stéphane Bern, eh bien écoutez, vous savez quoi, on va y aller tout de suite avec lui, chaque jour, un peu avant les infos. Stéphane Bern est avec nous ce matin à 7h55, on voyage au temps où on n'était pas sûr qu'il était 7h55.
3: À un moment, il a fallu décider où placer le méridien zéro, autrement dit, qui allait donner l'heure au monde entier. Au 19e siècle, chaque ville a sa propre heure. Un cauchemar pour les trains et les voyageurs. Mais où placer le méridien zéro, celui qui réglera toutes les horloges du monde? Depuis que les horloges existent, chaque ville vit à son propre rythme. Midi sonne quand le soleil est au plus haut. Résultat, il y a autant d'heures que de clochers. Aux États-Unis, on finit par compter plus d'une centaine d'horaires différents. Un vrai casse-tête pour les premières compagnies ferroviaires, un cauchemar de logistique. Même les vaches ne savent plus quand rentrer à l'étable. Alors, on cherche une solution. Certains proposent un méridien neutre en pleine mer, aux Canaries. D'autres rêvent d'un symbole moral, Jérusalem ou Bethléem. Finalement, en 1884, 26 États se réunissent à Washington. Il y a deux finalistes, Paris et Greenwich, éternel duel entre la France et l'Angleterre. Sauf que là, on n'est pas au rugby, et comme 70% du commerce mondial navigue déjà à l'or anglaise, le match est plié. Le vote tombe, 22 voix pour Greenwich, une contre, 3 abstentions, dont la France, vexée comme un coq déplumé. Alors, pendant près de 30 ans, on boude et on garde officiellement notre méridien.
4: Et en plus, t'es susceptible.
3: Ce n'est qu'en 1911 qu'on finit par céder. Mais pour sauver l'honneur, la loi ne parle pas de Greenwich. Elle dit que l'heure française est le temps moyen de Paris, retardé de 9 minutes et 20 secondes. À la base, on imaginait un troc, donner aux Anglais le temps pour qu'ils adoptent le maître. C'est comme qui dirait « loupé ».
0: Ouais, raté.
3: Je ne vous parle même pas de la conduite à gauche.
0: C'est pas faux, merci Stéphane. À retrouver bien sûr ici.fr, toutes les belles chroniques pour voilà, en apprendre un peu tous les jours sur l'histoire de France. 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
3: Très bon lundi avec nous. Il est pile 8h. Nous sommes le 20 juillet. Les infos avec Raphaël Ben Abdelmoumen, la fin d'une particularité du droit local alsacien et mosellan.
4: Oui, les patrons alsaciens peuvent depuis la fin du mois de juin demander une contre-visite à un arrêt de travail d'un de leurs employés. Et si l'arrêt maladie est jugé abusif, le chef d'entreprise a désormais la possibilité de suspendre le salaire de son employé. Le tout grâce à un amendement à la loi contre les fraudes sociales et fiscales, un alignement sur la France de l'intérieur, mais surtout un recul social pour les syndicats et une attaque contre le régime local. Selon Laurent Festauer, il est membre du conseil d'administration du régime local d'assurance maladie de la CGT.
5: C'est encore une fois un détricotage progressif du droit local. Je ne pense pas qu'il y ait une urgence particulière. Le régime local est toujours excédentaire en Alsace, donc il n'y a pas d'abus systématique où il faudrait corriger des choses. Donc je ne vois pas en quoi cette particularité alsacienne était effectivement si dérangeante pour les employeurs. Et derrière, il y a beaucoup de choses effectivement que le patronat voudrait supprimer dans ce droit local. C'est une première étape. Et c'est d'autant plus dommage que ce soit une députée alsacienne qui porte ces choses-là.
4: Pour Louise Morel, justement, la députée macroniste du Bas-Rhin qui a déposé l'amendement, la fin de cette exception permet de moderniser le régime local et de lutter contre les fraudes à l'assurance maladie.
6: Je suis alsacienne, je suis très attachée à notre droit local, j'en suis très fière. Mais si on veut le garder, je pense qu'il ne faut pas qu'on le voit comme quelque chose où il ne faut jamais pouvoir en débattre, jamais pouvoir le toucher. C'est comme ça qu'à la fin, eh bien, des textes ne sont plus bien connus, bien pratiqués et bien adaptés surtout aux réalités de la société actuelle. Dans le cas de figure dont on parle, eh bien, c'est un sujet qui vient des Alsaciens eux-mêmes et qui a été remonté aux parlementaires alsaciens parce que ça crée des difficultés dans leur quotidien.
4: Cette loi-là n'a pas encore été adoptée, mais elle fait déjà polémique. Les députés se penchent aujourd'hui sur le projet de loi d'urgence agricole, texte à l'initiative du gouvernement pour répondre aux manifestations des agriculteurs de l'hiver dernier. Un accord a été trouvé jeudi entre députés et sénateurs en commission mixte paritaire, mais il est loin de satisfaire élus écologistes et associations environnementales. En cause, la réintroduction de deux pesticides interdits et aussi la question de l'eau, Sophie Constanzer, puisque le projet prévoit la construction d'ouvrages de stockage de l'eau, y compris en zone humide.
7: Alors que la sécheresse est préoccupante en Alsace, le projet de loi arrive au plus mauvais moment, selon Michèle Grosjean, présidente d'Alsace Nature.
8: Aujourd'hui, effectivement, on a le nez dans la misère. On a le nez sur nos sols qui sont complètement secs. On a le nez dans nos rivières taries. C'est tout un modèle qui ne va plus. Et on continue et on cède devant les organisations syndicales.
7: La FDSEA milite depuis des années pour le stockage et il faut justement en parler maintenant pour son président dans le Haut-Rhin, Pascal Wittmann.
9: Il y a nécessité de pouvoir stocker de l'eau pendant les mois d'hiver. Par exemple, dans les montagnes vosgiennes, certains élevages qui n'ont pas d'eau, qui peuvent faire des petites retenues.
7: Le projet de loi d'urgence agricole prévoit aussi de concentrer les moyens de protection sur des captages d'eau potable prioritaires les plus pollués, en délaissant peut-être les autres, ce qui hérisse le poil de Bernard Ramis, membre du FC Que Choisir dans le Haut-Rhin.
10: On revient en arrière, quoi. Alors moi, c'est ça que je comprends pas. Et à la fin, l'eau sera plus contaminée, etc. Et donc, ça va nous coûter de toute façon à nous, le consommateur, parce qu'il faudra dépolluer toutes ces saloperies. Donc, et sans oublier l'impact santé.
7: Lui estime qu'il faudrait aujourd'hui sanctuariser l'accès à l'eau potable.
4: La sécheresse qui persiste en Alsace et qui augmente le risque d'incendie. Hier, 50 mètres carrés de champs sont partis en fumée à Andolsheim près de Colmar. L'incendie s'est déclaré en lisière de forêt sur la départementale 45. Les pompiers du Haut-Rhin rappellent que les feux sauvages sont interdits. Ils ont aussi éteint un petit incendie lié à un barbecue près du camping de Lille à Bissheim hier midi. Le feu n'a pas eu le temps de faire de dégâts ni de se propager. En revanche, dans le sud de la France, l'incendie dans le Var n'est toujours pas fixé. Les flammes ont parcouru 200 hectares entre Tarado et les Arcs. 600 pompiers sont mobilisés. Ils ont pu sauver une soixantaine de maisons, mais 10 ont été détruites. Un contrôleur a chuté d'un train à 120 km/h. Un employé de la Deutsche Bahn. Il est dans un état critique après un contrôle qui a mal tourné vendredi soir. Ça s'est passé près de Karlsruhe dans le train régional en provenance de Baden-Baden. D'après la police, un homme alcoolisé n'a pas voulu montrer son billet lors d'un contrôle. Il s'est montré violent. Les forces de sécurité présentes à bord du train ont dû intervenir. Lors de la confrontation, la porte du train s'est ouverte et le contrôleur est tombé du wagon.
3: 8h et bientôt 5 minutes ici, Alsace. 5 mètres de large sur 7,20 mètres de haut.
4: C'est la taille d'un immeuble de 2 étages et d'une page de livre. Pas n'importe lequel, la Bible de Gutenberg. Le premier livre imprimé en Europe à l'aide de caractères mobiles au 15e siècle. La page géante reproduite à l'échelle est suspendue dans la nef centrale de la cathédrale de Strasbourg. Gutenberg a vécu à Strasbourg avant de s'installer à Mayence. C'est dans la ville allemande que l'œuvre d'art a été réalisée au printemps dernier par la Société internationale Gutenberg de Mayence. Mais c'est toute la région qui a contribué à la naissance de l'imprimerie, rappelle Laurine Sandoval. Elle est la directrice de l'Espace européen Gutenberg, une association de passionnés d'imprimerie et de professionnels installés à Strasbourg qui s'est associée à la fabrication de cette page géante.
0: D'une part, il y a une dimension territoriale forte parce que, comme on disait, Gutenberg est indissociable de Mayence, mais c'est à Strasbourg qu'il a développé une partie de ses travaux. Et puis, le Rhin supérieur, c'est un berceau de l'imprimerie européenne. Donc, en s'associant à Mayence pour impression. En gros, c'est pas seulement une curiosité spectaculaire, c'est aussi la mise en valeur de ce patrimoine au cœur d'une histoire transfrontalière qu'on défend aujourd'hui à l'espace européen, donc Gutenberg. Et donc, notre mission aujourd'hui, c'est de valoriser tous ces gestes, les métiers d'art et les métiers liés à ces techniques-là, de parler de cette histoire-là, du patrimoine rhénan. Et aujourd'hui, elle a pour vocation d'ouvrir un lieu qui s'appelle le Centre Gutenberg, qui ferait le lien entre l'histoire de ce patrimoine, l'histoire de l'imprimerie et en même temps l'activité aujourd'hui. On est vraiment dans un dialogue entre tradition et innovation.
4: Laurine Sandoval avec Hubert Desmarais. La double page géante recto verso est visible dans la cathédrale jusqu'au 31 août.
3: L'Espagne décroche sa 2e étoile.
4: Et c'est tout le pays qui a célébré toute la nuit la victoire de la Roja. L'Espagne championne du monde de football après avoir battu l'Argentine cette nuit près de New York. Score final 1-0 après prolongation. La sélection espagnole qui a longtemps buté sur la défense argentine mais qui a fini par s'imposer. Pas loin de l'Espagne, le Racing lui dispute son premier match de préparation à Faro au Portugal où il est en stage. Les footballeurs strasbourgeois joueront contre l'une des meilleures équipes du pays, le Sporting Portugal. Coup d'envoi ce soir à 21h.
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4: Un beau soleil hein, ce matin sur Strasbourg et sur toute l'Alsace, Charlie.
3: Ouais. Et ça va durer comme ça toute la journée. Journée très agréable, journée estivale avec un petit voile nuageux qui viendra même pas nous embêter. Mais il sera là, je le précise, parce que si déjà il est là, il faut lui faire un petit clin d'œil. Merci à toi d'être là, petit voile nuageux. Mais je vous rappelle que l'impression restera très estivale avec un ciel lumineux du matin jusqu'au soir. Il fera jusqu'à 27 degrés au plus chaud cet après-midi. Ce matin, il fait un peu plus frais. Il faisait par exemple ce matin à Bendorf 14,5 degrés. Merci à Alexandre pour le petit message sur le Facebook ici Alsace avec une photo d'ailleurs de la caravane du Tour avec la très belle voiture ici Alsace avec un énorme micro par-dessus. Merci pour la photo. Je pense que vous étiez sur les routes du Tour ce samedi. Bravo à vous. Je pense que vous avez passé une bonne journée. Marie-André également qui nous dit qu'il fait 15 degrés ce matin à Moterne. Ciel bleu. Bonne journée à tous. Merci Marie-André. Bisous à vous. 13 degrés ce matin du côté de Réguisheim également chez Pascal. Il fait frais. Température comme on aime. La fraîcheur. Oui, c'est exactement ça, parfait pour débuter cette semaine. N'hésitez pas, on est encore avec vous jusqu'à 9h. Envoyez-nous vos photos, quel temps il fait chez vous, par exemple au Tenchel. Mireille qui nous dit cette petite bise qui vous pique la peau, quel bonheur. Bah oui, c'est vrai, il fait un peu frais. Mais on va pas se plaindre. Merci à tous sur la route, tout va bien également à 8h et 8 minutes. Il y a quelques ralentissements autour de Strasbourg, mais vraiment rien de bien grave. Autrement, sur l'ensemble du réseau, c'est fluide. Je vous rappelle le numéro 03 88 25 0202.
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3: Oui, en plus c'est Nadia qui vous accueille à l'accueil. Souriante, un peu fatiguée, fan de foot Nadia. Elle a regardé tous les matchs de la Coupe du Monde et quand elle est en matinale, elle arrive. Oh, mais j'aurais pas dû regarder le match jusqu'au bout. C'est un peu mon cas aujourd'hui. J'ai regardé le match quasi, jusqu'au bout, mais j'ai pas. Vous avez regardé le match vous aussi, Raphaël?
4: Oui, pas jusqu'au bout.
3: Pas jusqu'au bout. Vous avez raté le but?
4: Oui, oui, forcément.
3: Non, j'ai regardé le match jusqu'au bout, mais j'ai pas vu le trophée donné aux Espagnols. Je me suis dit, c'est bon. Je vais me coucher pour être là quand même. Ce matin, bon réveil. Voici Mylène Farmer ici, Elsa.

0: Pourvu qu'elle soit douce, Mylène Farmer, ici Alsace, 8h13.
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0: Excellent lundi, nous sommes le 20 juillet, bon début de vacances, hein, si ça y est, les vacances débutent, vous avez bien raison, vous avez assez bossé toute l'année, profitez-en, vous restez en Alsace ou que vous alliez à la mer ou en montagne, vous avez bien raison d'en profiter, n'hésitez pas d'ailleurs, vous pouvez nous envoyer vos photos, ça nous fera toujours plaisir, 03 88 25 15 15, via le WhatsApp, très bon réveil, bonne fête au Marina.
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0: Aïe, bien sûr. Marina, Marina, Marina. Qu'est-ce que j'aime ça? Non, mais qu'est-ce que j'ai pu danser là-dessus? Je vous le dis, hein, j'adore ça. Joyeux anniversaire à vous également, si vous êtes né un 20 juillet, comme Kim Carnes ou encore comme Santana. Autre ambiance que Marina. Est-ce qu'on peut faire un mix des deux pour voir? Au tempo, s'il vous plaît. Ça marche pas de dingue, mais c'était juste pour vous remettre un petit peu Marina. On aura essayé. Je vais faire ça. À Kim Carnes également, Yves Bourousier né également à 20 juillet, ou encore Chris Cornell, le chanteur de Soundgarden.
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0: Luc Adigne également, joueur d'équipe de France, est né un 20 juillet, joyeux anniversaire à lui. Et puis un 20 juillet en 69, je vous en ai déjà parlé, souvenez-vous, un homme marchait sur la Lune. That's one small step for man, one giant leap for mankind. Magnifique, c'est un petit pas pour l'homme, un pas de géant pour l'humanité. C'était un 20 juillet en 1969, Neil Armstrong, premier homme à marcher sur la Lune.

0: sera en concert à la Foire de Colmar le 5 août prochain. On va jouer au jeu de l'intro. C'est le moment de s'inscrire d'ailleurs. 03 88 25 15 15. Je vous rappelle le principe. On vous passe 3 débuts de chansons, 3 intros. Si vous en trouvez 2 sur 3, que ce soit artiste ou titre de la chanson, bah c'est parti. Vous avez 2 places pour aller voir Charlotte Cardin qui partagera la soirée avec Assaf Avidan le 5 août prochain à la Foire de Colmar. 03 88 25 15 15. Venez jouer, venez gagner, venez passer du bon temps. On est gentil hein, à l'antenne. Allez, on vous attend. 03 88 25 15 15. La musique également avec Renaud qui arrive. Laisse béton.
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0: Allez, 03 88 25 15 15, on joue ensemble vos places à gagner pour Charlotte Cardin. Le jeu de l'intro, c'est dans un instant. Avant cela, Aude Razo arrive là tout de suite.
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0: C'est pas vrai, c'est le rendez-vous anti-arnaque avec Aude Razo. Bonjour Aude.
5: Bonjour Charlie, bonjour à tous.
0: Et Aude, aujourd'hui vous nous expliquez pourquoi il faut éviter de se connecter au wifi public dans les hôtels, les gares, les restaurants.
5: Oui, je vais vous raconter une histoire. Un Australien vient d'être condamné à de la prison. Il avait installé des faux réseaux wifi dans des aéroports australiens. Les voyageurs avaient l'impression de se connecter au wifi de l'aéroport ou de leur compagnie aérienne, mais en fait pas du tout. Et notre pirate a récupéré comme ça les mails et les mots de passe de tout un tas de gens et même, plus grave, des photos et des vidéos intimes. Quand un réseau Wi-Fi s'affiche là comme ça sur votre smartphone, même s'il porte le nom de l'aéroport, la gare, le restaurant où vous vous trouvez, rien ne vous prouve qu'un escroc n'est pas derrière en train de vous piéger.
0: Et quand c'est vraiment le Wi-Fi de l'aéroport, est-ce qu'on peut s'y connecter en toute sécurité ?
5: Mais là, pareil, la réponse est non. Posez-vous la question, qui vous dit que le réseau sur lequel vous êtes en train de relier un objet aussi sensible et personnel que votre téléphone, qui vous dit qu'il est sécurisé ? Si vous pouvez vous connecté, l'escroc peut aussi. Et pour peu qu'il s'y connaisse en informatique, que le Wi-Fi soit mal configuré, pas crypté, le malfrat arrivera sans trop de problèmes à intercepter ce que vous êtes en train de faire. Mon conseil, quand vous achetez quelque chose sur Internet ou que vous consultez l'application de votre banque, ne faites jamais ça depuis le Wi-Fi de votre chambre d'hôtel. Faites-le chez vous, depuis votre Wi-Fi ou sinon faites-le depuis votre réseau 4G ou 5G. Concernant le Wi-Fi public, mon conseil en fait c'est non. Non. D'ailleurs, tous les opérateurs téléphonique vous le diront, même Google a encore alerté à ce sujet il y a quelques semaines.
0: Merci Aude, toutes les astuces anti-arnaque à retrouver ici.fr Alsace. Et il y en a un paquet, hein. Faut faire attention, tout simplement. Merci Aude. Voici Renaud, Laisse béton ici Alsace. Vous la connaissez par cœur, allez-y, c'est à vous de chanter.
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1: Par cœur, on la connaît par cœur comme toutes les chansons de Renaud. C'était Les Bétons, ici Alsace, 8h et bientôt 22 minutes. Bonjour Roland.
2: Bonjour.
1: Qu'est-ce Oui, ça va et vous?
2: Ouais, super. Ouais.
1: Qu'est-ce que vous faites de beau? Là, vous êtes déjà en train de bosser?
2: Je suis en train de bosser, donc je fais des tournées de jeunes enfants handicapés.
1: D'accord, très bien. Donc là, vous êtes en bus et vous faites la tournée, vous êtes dans quel coin exactement?
2: Là, je suis du côté de Enheim.
1: D'accord, très bien. Vous travaillez toute la journée ou c'est uniquement le matin, le midi? Comment on veut tout savoir, Roland?
2: Oh non, c'est 2h le matin et 2h l'après-midi.
1: D'accord. Ça va, bientôt les vacances, j'espère.
2: Ah oui, bientôt les vacances, en août.
1: Très bien. Et vous prenez...
2: Je pars en Italie, ça va être très
1: sympa. Ah ouais. L'Italie, vous allez où en Italie?
2: En Toscane, certainement.
1: Ah là là. Ah, c'est magnifique, là, vous nous donnez envie. Pareil, hein. Envoyez-nous vos photos, hein. Ça nous fait plaisir. Hein.
2: 0348. Ouais, j'ai entendu sur WhatsApp. Hein.
1: Mais oui, WhatsApp, bien sûr. Bon, allez, Roland, on joue ensemble à gagner vos invitations, vos places pour aller voir eh bien, du beau monde du côté de la Foire aux Vins de Colmar, Charlotte Cardin avec Assaf Avidan. Le jeu de l'intro, ouais. On vous passe des débuts de chansons, vous nous donnez le titre ou l'artiste. Deux bonnes réponses sur trois et c'est gagné. On y va?
2: On est parti.
1: Allez, c'est allez. Ça. Et parti, première intro.
2: Sting.
1: Sting, ouais, non, c'est avec son groupe.
2: Walking on the Moon.
1: Ouais, allez, c'est bon, c'est validé. Allez, c'est validé. C'est Sting and the Police. Mais bon, allez, on valide.
2: Ah ouais,
1: Sting,
2: ouais,
1: bien sûr.
2: Police, ouais.
1: Et The Police, ah ouais. Bien sûr. Bravo, déjà une bonne réponse. On enchaîne. Ça vous dit rien?
2: In Excess,
1: exactement.
2: Ah bah voilà.
1: Bon, c'est gagné. Bah, on va se faire un petit plaisir. On va voir si vous faites un 3 sur 3. On y va, on écoute. Oui, dites-moi, In Excess, il y a une petite histoire là derrière, j'ai l'impression.
2: Non, je dis que vous avez été sympa avec moi. C'est tout ça, c'est ma génération.
1: Et ça, vous connaissez derrière? La troisième intro, vous l'avez ou pas?
2: Attendez, j'entends pas.
1: Bon, c'était Texas. Allez, c'est gagné.
2: Oui, j'adore.
1: Mais bien sûr, Charline, on est tous en
2: génération.
1: Bah ouais, bah c'est un peu la mienne aussi. Alors j'en profite. Bon, Roland, c'est gagné. Charlotte Cardin à la Foire aux Vins de Colmar, ce sera le 5 août. Avant de partir
2: super.
1: En Toscane, vous allez partager ça avec qui?
2: Avec ma petite chérie, je pense.
1: Comment elle s'appelle, la petite chérie?
2: Isabelle.
1: Isabelle, bah écoutez, on embrasse Isabelle. Et on vous embrasse vous aussi.
2: Voilà.
1: À bientôt, Roland. Bon courage pour
2: à
1: la
2: bientôt.
1: Route aujourd'hui.
2: Merci beaucoup, c'est super sympa.
1: Avec grand plaisir. Bon, bel été.
2: Bye bye.
1: Au revoir.
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1: Allez, direction Kolbsheim maintenant, près de Strasbourg, avec une histoire profondément alsacienne entre attachement à un village, combat collectif et questions écologiques. La dessinatrice et scénariste alsacienne Lillison raconte dans sa nouvelle BD la mobilisation des habitants contre la construction de l'autoroute près de son village d'enfance. Elle s'est confiée au micro d'Isabelle Chalaï, on les écoute.
5: Bonjour Lily.
6: Bonjour.
5: Alors Lily, au départ, qu'est-ce qui vous a donné envie de raconter cette histoire, mais en bande dessinée?
6: Eh ben moi déjà je suis autrice de bande dessinée et j'adore raconter des histoires, surtout des histoires chorales. Et moi je suis originaire de Kolbsheim, ce petit village, et j'ai suivi toute la lutte contre cette autoroute et j'étais très touchée par la mobilisation, par les récits que j'en avais. Et je trouvais que c'était intéressant, peut-être pour eux aussi, d'en garder un souvenir, mais surtout pour les autres, de découvrir tout ce qui s'était passé dans ce petit village.
5: Alors, dans votre BD, on sent un qu'au-delà du combat contre l'autoroute, hein, il y avait surtout une vraie aventure humaine entre les habitants de Kolbsheim.
6: Bah oui, c'est ça qui est beau, c'est que finalement, tout le monde s'est mis en lutte, chacun avec ses moyens, chacun avec son niveau de militantisme et ses connaissances. Et puis peut-être que des gens qui ne se seraient jamais parlé avant se sont mis à lutter ensemble. Et je trouve que c'est hyper beau. Enfin, moi, ça m'a beaucoup touchée. C'est ça que j'avais envie de mettre en valeur.
5: Et puis, vous montrez aussi effectivement qu'il y a beaucoup de personnes qui se sont découvertes une conscience écologique presque en chemin. Hein. C'est quelque chose qui vous a marqué ?
6: Oui, parce que finalement, on n'est pas toutes et tous écolos, on n'est pas toutes et tous militants, et je trouvais ça pédagogique presque peut-être de montrer comment les uns et les autres peuvent accéder à cela. Souvent, en fait, c'est parce qu'il nous arrive quelque chose. En fait, on découvre l'injustice dans une sphère très personnelle, et c'est ça qui après nous ouvre les yeux sur le reste du monde. Et je trouvais que là, c'était un très bel exemple de ce cheminement-là.
5: Alors, même si effectivement le projet d'autoroute a abouti, est-ce que vous avez le sentiment, Lily, que cette mobilisation a quand même laissé quelque chose de positif dans le village ?
6: Ben oui, toute cette histoire, toute cette rencontre, toutes ces rencontres entre ces gens, il y a eu des fêtes, il y a eu le festival 10 jours vers le futur qui a été créé après que l'autoroute ait malheureusement été construite. Il reste ce souvenir-là aussi très chaleureux de ces moments où les gens ont vécu ensemble, et je pense que c'est très important de garder ça en tête. Et que la lutte en elle-même, c'est déjà une victoire.
5: Vous nous présentez cette BD, c'est quoi son titre ?
6: Mon village révolté.
5: Cette BD, elle est sortie hier, et on va pouvoir la découvrir chez tous les meilleurs libraires.
6: Exactement.
5: Merci beaucoup Lily Sun d'avoir été avec nous. Une BD qui parle d'écologie bien sûr, mais surtout aussi de liens humains, d'engagement, de solidarité qu'on retrouve d'ailleurs souvent dans nos villages alsaciens. Belle journée à vous, merci.
6: Merci, au revoir.
1: Merci à vous deux, la BD qu'on retrouve partout, comme vient de dire Isabelle. Dans un instant, toute l'actualité dans le France, dans la France, en France et dans le monde si vous préférez. Ce sera avec Cyril Ardo, ce sera après Kim Wilde, voici Cambodia, ici Alsace, bientôt 8h30.

0: Kim Wilde avec Cambodia, bientôt 8h30 ici à Alsace.
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0: Il est 8h30, toute l'actualité en France et dans le monde, c'est le 90 secondes et c'est avec vous Cyril Ardo.
5: Deux images à retenir de cette finale de la Coupe du Monde de foot. Lionel Messi en pleurs après la défaite 1-0 de l'Argentine face à la Roja. Et la liesse dans les rues un peu partout en Espagne. Le capitaine espagnol Rodri, sacré meilleur joueur du tournoi. Kylian Mbappé, lui, est sacré meilleur buteur et garde la tête du classement historique. Dans le Tarn, les ossements retrouvés la semaine dernière appartiennent bien à Delphine Jubilard, confirme le parquet. Ils ont été découverts suite aux aveux et aux indications de son mari Cédric Jubilard. Les analyses doivent être mené pour déterminer les causes de la mort. Le chemin où les os ont été découverts est interdit sur arrêté municipal. Le feu dans le Var évolue favorablement mais n'est toujours pas fixé. Il a parcouru 200 hectares et brûlé 10 maisons sur les communes de Tarado et Les Arcs. Selon la préfecture, ce matin, 27 départements de l'ouest et du sud du pays sont placés en orange par Météo France face à un risque élevé de feux de forêt. Face à la canicule, plus que 6 départements du sud en vigilance orange ce matin. Il s'agit de l'Hérault, du Gard, des Bouches-du-Rhône, du Var et de la Corse. L'Assemblée nationale se prononce ce soir sur la loi d'urgence agricole. Vote solennel après l'accord trouvé la semaine dernière entre députés et sénateurs. Texte controversé voulu par le gouvernement qui doit notamment réautoriser un pesticide interdit. Et puis, jour de repos sur le Tour de France. Hier, le Belge Remco Evenepoel a remporté la 15e étape. Le Danois Jonas Vingegaard, deuxième du classement général, contraint d'abandonner après une chute et une fracture.
6: Merci Cyril Ardo. Les chasseurs du Haut-Rhin veulent pouvoir abattre les loups du Sungo. Ils ont rendez-vous avec le préfet à Colmar aujourd'hui après plusieurs attaques d'un troupeau de lamas à Kifis. La dernière en date, c'était il y a quelques jours. Le propriétaire de l'élevage de lamas bleus parle de 11 bêtes tuées. L'éleveur et la fédération de chasseurs demandent donc au préfet l'autorisation d'abattre les loups présents dans le Sungo, Olivier Vogel.
7: Si deux loups, dont l'un boite, ont bien été identifiés dans le secteur, aucun élément de terrain ne démontre qu'il y en ait davantage. Et pourtant, la Fédération des chasseurs du Haut-Rhin sous-entend le contraire, son président Gilles Cazuc.
8: Je pense qu'il y a sans doute plus que deux loups. Et ceci, évidemment, fait que ces lamas sont massacrés.
7: 11 lamas tués depuis la fin de l'an dernier, selon le propriétaire de cet élevage de 300 têtes. Mais pour l'Observatoire des carnivores sauvages, la protection du troupeau est perfectible. Alain Laurent est le président de l'OCS.
9: On a un élevage qui ne présente de loin pas les conditions de protection nécessaires à repousser des attaques de loups. C'est porte ouverte aux prédateurs.
7: Les chasseurs enfoncent le clou. Pour eux, les loups du Sungo seraient aussi responsable d'un effondrement de la faune sauvage.
8: La faune locale, chevreuil, chamois et sanglier, est en péril. Il y a à peu près 60% de chevreuils en moins et 80% de chamois en moins.
7: De quoi faire bondir l'Observatoire des carnivores sauvages.
9: Ça s'est jamais vu nulle part, dans aucun massif, ni même en Europe, que des loups exterminent toutes les espèces présentes sur leur territoire, toutes les proies présentes, parce que eux-mêmes disparaîtraient. C'est même une question de bon sens, de logique.
7: Les chasseurs du Haut-Rhin et l'éleveur de lama, bien décidés à pouvoir régler le problème à coup de fusil, seront reçus lundi à la préfecture.
0: Les éleveurs et surtout les agriculteurs attendent aujourd'hui le vote des députés sur le projet de loi d'urgence agricole. On en parle dans le journal de 9h, Raphaël.
6: La loi arrive aujourd'hui à l'Assemblée nationale avant sa possible adoption définitive au Sénat demain. Attendue par les agriculteurs donc, mais aussi décriée par les défenseurs de l'environnement à cause de la réintroduction de deux pesticides interdits et de l'assouplissement de règles de stockage de l'eau en pleine sécheresse. Pas de pluie aujourd'hui au programme, Charlie, il va faire beau.
0: Absolument pas, ouais. Aucune pluie en vue, que du soleil, que du plaisir, un petit peu nuage, un petit voile nuageux, mais vraiment rien de bien grave, l'impression restera très estivale, ciel lumineux du matin jusqu'au soir, Bas-Rhin et sur le Haut-Rhin également, j'allais dire de Mulhouse jusqu'à Wissembourg, ce sera une belle journée, ça c'est sûr, avec des températures allant jusqu'à 27 degrés, chaud et frais à la fois, c'est très bien ça, j'aime beaucoup. Ce matin il fait déjà bon, hein, 18 degrés du côté de Bolvillers, merci à Martin. Sainte-Soline, 17 degrés à Turckheim ou encore 16 degrés à Wolfisheim. Merci à Daniel ou encore à Jean-Philippe. Vous aussi, venez nous donner les températures qu'il fait chez vous avec les photos qui vont avec. Ça se passe sur le Facebook de d'ici Alsace. Côté température, côté trafic, tout va bien, c'est fluide sur l'ensemble du réseau. Quelques ralentissements un petit peu au sud de Strasbourg, mais vraiment rien de bien grave. C'est un peu du classique. Et honnêtement, c'est l'été et il est déjà 8h30, donc ça va. 03 88 25 02 02. La ligne info trafic ici Alsace.
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0: 8h35, Pierre Nus qui nous rejoint. Que de mourir,
10: Bissarbe.
0: Ça va?
10: D'accord, une scute, merci.
0: Vous avez passé un bon petit week-end?
10: Mais parfaitement, le Tour du France. Le final de la Coupe de Monde, donc, puisqu'on inverse tout. Non, c'était bien, c'était sportif.
0: Ouais, c'était sportif. Bon, dommage, la France n'a ni gagné l'étape.
10: Écoutez, on a eu 10 buts dans un match, je pense qu'on n'a pas eu ça de tout le mondial.
0: Allez, on prend. C'est les innocents, bon réveil.

0: vendredi, les innocents, ici Alsace.
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0: Et toujours là, hein, Pierre-Nuit, ça n'a pas bougé.
3: Ah ben, oh. Je plie tout, je suis bien assis là.
0: Je rare. Les astuces de ma maman et de Maurien.
3: Oui, on va parler de la grosse tache de pinard sur la nappe. Ah, ça arrive, là,
0: on
3: en
0: connaît
3: fin
0: bien.
3: De soirée en ce moment. Oh là là,
0: oh
3: là
0: là. Oh, ça peut arriver en début de soirée. Hein. J'en connais certains ou certaines qui peuvent le faire en arrivant. On en parle dans un instant, on verra également ce matin avec le docteur Kierzek, grâce à lui, comment bien cicatriser après un petit bobo, un coup de soleil, voilà, pour ne pas laisser de traces sur votre belle peau après le passage au soleil de cet été. Il arrive dans un instant, on va également faire des économies avec Valère Correa, avec aujourd'hui de quoi gagner un peu d'argent en proposant la location de notre jardin.
3: Ah oui.
0: Ouais, c'est possible pour un anniversaire, pourquoi pas. Okay. Après, il faut accepter.
3: Ouais, après, deux personnes maxi chez moi.
0: Ouais, hein. C'est et puis d'ici quelques minutes, nous serons avec Yves Bog, on reviendra avec lui sur la programmation au niveau de la danse à la foire au vin de Colmar. Et je peux vous dire qu'il y a de quoi faire, mais avant ça, on va aller trouver la bonne astuce de ma maman.
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0: Ouais, c'est l'invité qu'on n'attendait pas à la fin d'un bon dîner.
3: Ah, le verre de vin qui bascule. Quelques secondes seulement, et là, c'est le drame. Le liquide pourpre s'imbibe dans les fibres de votre nappe blanche, la visitechte la tonne luvise, ou alors votre chemise préférée. Ah, oui, on dirait du désigual. Dans la panique, rappelez-vous que le sel est une très mauvaise idée. Hein, pensez plutôt au bidon de lait de la grand-mère, parce que bon, c'est bien beau d'y penser, mais voilà, l'explication technique, c'est le vin rouge est un cocktail de tanins et d'anthocyanes. Ce sont les pigments naturels du raisin. Ces molécules ont une affinité chimique très forte avec les fibres naturelles, comme justement et malheureusement le coton et le lin. Elles s'y accrochent comme de la glu. Et une fois que le vin sèche, les pigments s'oxydent et se fixent définitivement. Plus on attend, plus la tache devient une partie intégrante du tissu. Méliche, le lait, c'est une émulsion complexe, capable de tromper les pigments du vin pour les forcer à lâcher prise. Donc, voilà la technique. Épongez d'abord le surplus de vin avec un papier absorbant, hein, sans frotter. Sinon, ça va encore se fixer plus dans le tissu. On te sait les marnettes. Faites chauffer un bol de lait. Bon, il doit être bien chaud, mais pas bouillant. Calme. Plongez la partie tachée dans le lait chaud. Laissez agir au moins 30 à 60 minutes. Et vous verrez le lait devenir rose ou grisâtre au fur et à mesure qu'il aspire le vin. En gros, les pigments du vin préfèrent se coller à la caséine du lait plutôt qu'aux fibres de votre nappe. Bon. Ça, c'est bien, c'est la bonne nouvelle. Mmh. Passez le vêtement ou la nappe en machine pour éliminer les résidus de lait et l'odeur de lait, bien sûr. Ça, c'est sur le programme habituel, comme d'habitude. Le lait, ça fonctionne aussi pour une tache de vin blanc, qui est souvent moins visible, mais qui va jaunir au séchage. Alors là, pour le coup, il faudra utiliser du lait froid. Attention, différence, calme. Tamponnez simplement la zone et passez en machine ensuite. Et attention, pour les matières synthétiques, cette technique est beaucoup plus aléatoire que sur les matières naturelles. Ça fonctionne, mais un peu moins bien. Merci quand même. Alors pensez à la Mélichcon de ma maman, le bidon de lait.
0: Mais incroyable, alors qu'on a l'habitude de... Ah, il y a un vin rouge. Ah, mets du sel dessus.
3: Oui, oui, bah en fait, ça va fixer le rouge.
0: Bah super, donc c'est vraiment le...
3: Oui, si vous voulez vraiment avoir une tache permanente, bah allez-y.
0: Faites-le. Voilà, non, mais le lait, incroyable. Bah, merci. Comme toujours, on a de belles astuces et qu'on retient en plus, qu'on utilise. Donc,
3: et puis sinon, sur un podcast. Hein.
0: Oui, bah, c'est vrai. C'est vrai. Oui, il arrive quelque chose, faut un tour sur ici.fr. Voilà. Pour regarder s'il n'y a pas une astuce. Hop, c'est bon, merci Phil Monch, Mama et Pierre. Peace morning. Allez, salut.
3: Peace morning.
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0: 8h54, 8h43, bonjour Valère Coréard, chaque jour avec vous un bon plan budget. Aujourd'hui, vous nous proposez de louer notre jardin.
4: Oui, si vous avez la chance d'en avoir un, pourquoi ne pas le mettre à disposition pour un après-midi, afin qu'un anniversaire pour les 4 ans d'un enfant soit organisé, ou 24 heures pour un mariage, à la clé quelques centaines d'euros, assez facilement gagnés. C'est un business qui se développe et qui est encore une bonne idée de l'économie collaborative, la location de jardins entre particuliers pour une occasion, un repas en famille même par exemple. L'intérêt de louer un jardin à un particulier, il est évident. Tout est équipé, c'est du clé en main et si vous avez un espace vert sympa, c'est une source de revenus facile. Alors évidemment, il ne faut pas faire ça n'importe comment pour éviter les mauvaises surprises.
0: Le mieux est de passer par un tiers de confiance pour organiser une location de jardin, c'est ça ?
4: Moi, c'est ce que je vous conseille. Il y a des opérateurs comme Kiwiz, Allo Voisin ou encore Jardin Privé, qui est spécialisé pour Jardin Privé sur la location de jardins entre particuliers. Alors j'ai pu trouver quelques témoignages d'utilisateurs qui font parfois appel à ce complément de revenus. Et côté prix, c'est par exemple un jardin avec piscine à 150 euros la journée, avec en option des cours d'aquagym sur demande. Alors là, on est vraiment en train de se professionnaliser. Parfois, c'est juste un espace vert pour un événement. On est à 200 euros la journée. Mais c'est aussi plus ciblé dans certains cas, comme ce bout de terrain à louer 60 euros par jour pour y faire du camping. Si vous voulez vous lancer, pensez bien sûr à demander une caution, prenez le temps de faire connaissance et de bien cerner le projet de vos locataires. Il ne faut pas hésiter à poser toutes les questions et surtout toutes les conditions en amont. Mais voilà, vous savez désormais comment gagner quelques centaines, voire quelques milliers d'euros en louant tout simplement votre jardin ponctuellement ou régulièrement. Et comme toujours, si vous aussi vous avez des bons plans budget, pouvoir d'achat à partager, pensez à m'écrire, comme ça je les partage et ça aide tout le monde. Mon mail c'est paricideseconomies@radiofrance.com.
0: Merci Valère, comme tous les jours, on économise ou on gagne un peu d'argent grâce à vous, comme toujours ici.fr, pour retrouver toutes les bonnes astuces. Voici Pierre Demar, je pense à vous ici Alsace.

0: C'est le tout dernier titre de Pierre Demer, je pense à vous, ici Alsace.
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0: La Foire en Alsace à Colmar, c'est du 31 juillet au 9 août, ça débute très bientôt. Alors vous le savez, ce sont les concerts, les exposants, la gastronomie, mais aussi énormément d'animations qui rythment les journées. Parmi elles, les week-ends de danse. Pour nous en parler, nous recevons Yves Bock. Bonjour Yves.
3: Oui, bonjour.
0: Oui, quand on pense à la Foire au vin, je le disais, on pense d'abord aux concerts, très souvent. Comment la danse a-t-elle trouvé sa place, justement, dans cet événement, Yves ?
3: Oh ben, ça fait plus de 20 ans que, disons, à la Foire au vin, on a le grand plaisir de présenter des superbes spectacles de danse, notamment les week-ends, le samedi et le dimanche. Où nous invitons des grandes stars internationales de la danse, du monde de la danse. Notamment aussi, on a souvent des grandes stars de danse avec les stars de TF1.
0: Mmh, super ça.
3: Des formations latines, formations standards. Donc ça, c'est vraiment 18 danseurs qui évoluent pendant 10 minutes et qui nous emmènent de découvrir le cha-cha-cha, la rumba, la samba, le paso doble et le rock'n'roll. Et donc, tous les ans, notamment tous les week-ends, nous avons le plaisir de recevoir des grands noms de la danse.
0: Quels sont les grands noms, justement, qu'on peut attendre cette année à la Foire ?
3: Alors, le premier week-end danse du samedi 1er août et le dimanche 2 août, de 15h à 17h, dans la Halle aux Vins. On aura donc le plaisir d'accueillir les stars, les invités d'honneur de Danse avec les Stars, Emmanuel Berne et Yann-Alric Mortreuil, qui nous présenteront du Boogie Boogie et du Lindy Hop. Et qui font également qui recevront leurs fans après le spectacle pour une séance de dédicace.
0: Génial. D'autres stars comme ça dans quelques noms qui vont passer par chez vous ?
3: Alors ça c'est une spécialité maintenant qui est devenue une spécialité de la Foire au vin pour les week-end danse, les formations de danse latine notamment, avec 18 danseurs qui évoluent et qui présentent la samba, le cha-cha-cha, le paso doble et le rock'n'roll.
0: Alors, oui.
3: Avec une synchronisation parfaite, avec une performance collective et une énergie de communicative très importante.
0: J'imagine. Alors là, ça c'est les stars qui viendront faire le show. Mais nous, par exemple, si on aime danser, est-ce qu'on peut venir danser ? Est-ce qu'on va pouvoir apprendre ? Quel est le programme pour les amateurs, comme nous, les visiteurs ?
3: Oui, alors au niveau de la Halle aux Vins, tous les soirs, il y a des orchestres de danse. Qui permettent également, bien sûr, aux fans aux personnes qui aiment la danse, de passer un très très bon moment avec la très très belle musique. Et ça, c'est tous les soirs de 20h30 à minuit dans la Halle aux Vins.
0: Eh ben super, c'est noté. Toutes les infos, toutes les dates, tous les événements, tous les invités sont à retrouver sur foire-colmar.com. Merci beaucoup Yves. Et belle foire à vous et bel été.
3: Merci.
0: À bientôt.
3: Bonne journée. Au revoir.
0: Bientôt, au revoir. Allez, on continue dans un instant. On aura les bons conseils du docteur Kirzek pour savoir comment cicatriser, par exemple, après un coup de soleil. Ça c'est les bonnes infos. Pile avant de partir en vacances pour aller chercher le soleil du sud, peut-être, ou de la montagne. Avant cela, voici Marvin Gaye, ici, Alsace. Bon début de journée.

0: Sexual Healing, Marvin Gaye, ici Alsace à 8h et bientôt 56 minutes. Bonjour Docteur Kierzek, vous êtes de retour. C'est l'été, hein, on passe en pleine forme grâce à vous sur l'antenne d'ici Alsace. Et ce matin, focus sur comment bien cicatriser justement cet été.
1: Bonjour à toutes et à tous. Aujourd'hui, on parle de ce petit désagrément estival qui arrive toujours au pire moment. Une petite blessure, un coup de soleil qui pèle, une éraflure en faisant du vélo. Et là, on se demande comment on va faire pour bien cicatriser. Parce que c'est vrai qu'en été, entre le soleil, la chaleur, le chlore, le sable, la peau, elle a du mal en fait à faire son travail de réparation. La cicatrisation, c'est une véritable chorégraphie biologique. Trois actes. L'inflammation, c'est pour ça que c'est rouge et c'est chaud au début. Ensuite, la prolifération, la peau se reconstruit. Et ensuite, le remodelage, c'est la cicatrice qui va se renformer. Mais en état, en fait, il y a des troubles faits. Les UV, bah oui, le soleil, ça ralentit la cicatrisation. Et puis, ça peut même la colorer, cette cicatrice. La transpiration, ça macère, ça favorise les infections. Et puis, l'eau de mer ou de piscine, bah avec le sel ou le chlore, ça va assécher. Résultat, une simple éraflure peut mettre trois fois plus de temps à guérir qu'en hiver et laisser une tache brune disgracieuse. C'est ce qu'on appelle l'hyperpigmentation. Alors, les signes, bah, il faut surveiller une plaie qui reste rouge, chaude, douloureuse après 48 heures. Il faut surveiller l'apparition de pus, voire une pigmentation, des points noirs à la surface. Ça signe qu'une croûte s'est infectée en dessous. Et puis, une lenteur à se refermer. Tout ça, ce sont des signes de cicatrisation qui ne se passent pas très bien.
0: Quels sont les bons gestes à adopter dès la blessure et ensuite pendant l'été pour que ça cicatrise nickel sans passer par la case dermatologue?
1: Dès la blessure, dès les premières heures, on nettoie doucement mais sérieusement de l'eau tiède et du savon ou du sérum physiologique, pas d'eau oxygénée, ça risque de brûler. On rince abondamment, on enlève toutes les saletés. Ensuite, on désinfecte sans excès. Une application de chlorhexidine, par exemple de la diceptine, de l'ibiscrub. Attention, la bétadine peut colorer la peau, mais c'est temporaire. Et on évite justement tout ce qui colore. Troisième conseil, on protège par un pansement adapté, une petite plaie propre, un pansement hydrocolloïde par exemple, ou un pansement simple. Là, vous allez demander conseil à votre pharmacien ou pharmacienne préférée. Et puis pendant l'été et les semaines suivantes, en fait, l'ennemi, c'est le soleil. Parce qu'une cicatrice exposée aux UV, elle va foncer et elle va se colorer de manière définitive. Donc, il faut vraiment la protéger, mettre une crème solaire indice 50+, ou même la protéger physiquement avec un chapeau, un pansement, ce que vous voulez. Et puis l'autre conseil, c'est d'hydrater, de masser sans irriter. Et si vous avez des antécédents de cicatrices kéloïdes, vous savez, qui sont hypertrophiques, prévenez votre médecin, allez consulter. Il pourra vous prescrire des pansements adaptés à porter quelques heures par jour pour aplatir la cicatrice. Allez, bon été, bonne santé, à l'écoute d'ici, bien sûr.
0: Ah là là, quel talent, Docteur Kierzek a retrouvé, bien entendu, sur ici.fr. Bon, avec
2: entendu,
0: ça, bien sûr.
2: Cher.
0: Mais vous arrivez, vous avez un beau t-shirt avec écrit Porquerolles au-dessus, c'est ça le sud.
2: Ça sent les vacances. Quoi. Ah, j'ai envie. Ah, je vais pas tarder à y aller d'ailleurs, je vais vous le dire. Comment ça va?
0: Ça va et vous?
2: Bah, j'ai les yeux qui collent encore un peu.
0: Bah, ouais, je vois.
2: Bizarre cette histoire.
0: Ouais, ouais.
2: Et il fait frais ce matin, dis donc.
0: Vous avez pris la petite laine aussi?
2: J'ai pris. Pour être tout à fait transparent avec vous, je commence à sortir et là je vous entends dire 13 degrés du côté de. Je dis 13 degrés. Oh là, hop là.
0: Allez.
2: On repart dans le dressing, on prend la petite veste et on va au boulot.
0: Merci.
2: Voilà
0: comment ça s'est passé. Vous n'avez pas regretté le choix?
2: Clairement pas. Et je tenais à vous remercier sincèrement, Charlie. Merci
0: avec
2: beaucoup.
0: Avec plaisir, avec plaisir. Allez, au programme ce matin, Hubs.
2: On va revenir sur le code de la route.
0: Ah oui.
2: Vous avez eu votre code, j'imagine?
0: Oui.
2: Si vous deviez le repasser aujourd'hui?
0: Je ne l'aurai plus, je
2: voilà,
0: pense,
2: je crois que on est tous unanimes là-dessus. Donc on va revenir sur quelques règles de bonne conduite. C'est le meilleur de Bienvenue chez vous. Ce sera aux côtés notamment de Caroline Paul.
0: À demain, bisous.
2: À demain, bonne journée.
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2: Très bon début de semaine, lundi 20 juillet, ici Alsace, il est 9h. Les infos avec vous, bonjour Raphaël Ben Abdelmoumen.
8: Bonjour Hubert.
2: Les agriculteurs l'attendent, les défenseurs de l'environnement ne veulent pas en entendre parler. La loi d'urgence agricole est de retour à l'Assemblée nationale aujourd'hui.
8: Le projet de loi pour soutenir les agriculteurs après les manifestations de l'hiver dernier, un accord a été trouvé jeudi entre députés et sénateurs en commission mixte paritaire. Le compromis réintroduit entre autres deux pesticides interdits en France mais autorisés en Europe. Un assouplissement des règles qui s'impose pour Pascal Wittmann, il est le président de la FDSEA dans le Haut-Rhin.
9: C'est le moindre mal, parce que sinon on va détruire nos filières et on va importer des produits qui peuvent utiliser ces différentes molécules. Nous, ce qu'on demande simplement, pourquoi ça peut être utilisé dans d'autres pays européens et pas en France. On peut pas être dans une impasse technique. Il faut nous redonner de la technicité, etc., et des produits pour qu'on puisse produire.
8: Michel Grosjean est la présidente de l'association Alsace Nature. Elle estime que c'est un terrible retour en arrière.
10: Alors on nous dit oui, mais il y a que en France, l'Europe l'accepte. Mais pourquoi la France ne serait pas moteur ? Alors effectivement, il faut peut-être trouver des substituts, mais on sait qu'en tuant la biodiversité, on tue aussi l'agriculture. Et puis donc revenir en arrière en plein mois d'août, en plein mois de juillet, quand les gens sont pas là. Après, on va voir le résultat du vote. Hein. Là, dans tous les cas, il y a vraiment besoin que nos élus ne se voilent pas la face, ne cèdent pas aux menaces des agriculteurs parce qu'ils sortent avec les tracteurs, enfin, en tous les cas, des organisations syndicales.
8: Le texte est donc soumis au vote des députés aujourd'hui avant son passage au Sénat demain. S'il est validé, il sera définitivement adopté. Les chasseurs du Haut-Rhin ont un rendez-vous avec le préfet de Colmar aujourd'hui. La fédération des chasseurs haut-rhinois vont pouvoir abattre les loups présents dans le Sungo. Après une sixième attaque attribuée à des loups dans un élevage de lama à Kifis il y a quelques jours. 11 bêtes tuées selon l'éleveur de lama qui sera également présent à la réunion pour demander donc cette autorisation à abattre les loups. L'observatoire des carnivores sauvages plaide, lui, pour une amélioration du système de protection des lamas.
2: La CGT dénonce un recul social et une attaque contre le régime local d'assurance maladie d'Alsace-Moselle.
8: Après l'adoption d'un amendement déposé par la députée alsacienne Louise Morel, amendement dans le cadre de la loi contre les fraudes fiscales et sociales effectives depuis fin juin, il permet à un employeur de demander une contre-visite en cas d'arrêt maladie d'un de ses employés. Si l'arrêt maladie n'est pas jugé suffisamment justifié après cette contre-visite, le salaire de l'employé pourra être suspendu, ce qui était impossible jusqu'ici en Alsace et en Moselle.
2: Si vous êtes rentré dans la cathédrale de Strasbourg récemment, vous n'avez pas pu le rater.
8: Oui, elle mesure 5 mètres de large sur 7,20 mètres de haut. La plus grande page imprimée de la Bible de Gutenberg est exposée dans l'édifice religieux depuis le 9 mai, suspendue dans la nef centrale de la cathédrale. L'inventeur de l'imprimerie moderne a vécu à Strasbourg avant de s'installer à Mayence. Et c'est dans la ville allemande que l'œuvre d'art a été réalisé, Aurélie Loquet.
11: Au printemps 2025, la société internationale Gutenberg de Mayence réalise en géant le geste original de Gutenberg.
12: Ce sont des plaques en bois qui ont été gravées, puis ancrées, puis posées au sol. Ce papier, qui est le plus grand qui existe en fait, a été posé sur ces plaques ancrées. Et puis c'est une voiture qui a roulé sur ces feuilles pour faire ce geste de l'imprimerie. Et ça, c'était le premier jour, le samedi. Le deuxième jour, ils ont réitéré la performance, mais là, ce sont des dizaines de personnes qui ont marché dessus.
11: L'espace européen Gutenberg de Strasbourg a été associé à cette performance, ce qui explique la présence de la page dans la capitale alsacienne. Une page qui est certes géante, mais qui reste difficile à déchiffrer. C'est la directrice de l'espace européen Gutenberg, Laurine Sandoval, qui explique ce qu'on peut y lire.
12: Il s'agit déjà de la première Bible imprimée par Gutenberg, qui est une Bible à 42 lignes, et donc on appelle de son petit nom la B42. Et là, cette Bible, il y en a une qui est conservée d'ailleurs au musée de Mayence, et ils ont pris la page qui est imprimée, c'est la première page de l'évangile selon saint Jean. C'est en latin et vous trouverez, si ça vous intéresse, la traduction sur notre site internet espacegutenberg.fr. Vous avez les traductions d'ailleurs en trois langues.
11: À terme, l'objectif de l'association est de créer un espace dédié à Gutenberg et à l'imprimerie à Strasbourg.
8: Et la double page géante recto verso est visible dans la cathédrale jusqu'au 31 août. La sélection espagnole a décroché hier soir près de New York la deuxième étoile de son histoire après celle de 2010. Mais il a fallu batailler face à l'Argentine et sa défense. Ce sont finalement les Espagnols qui s'imposent 1-0. 0-0 au terme des prolongations. Repos est fait au programme aujourd'hui pour les joueurs de la Roja. Repos aussi pour les coureurs du Tour de France. Après l'étape d'hier, marquée par l'abandon de Jonas Vingegaard, deuxième au classement général après sa chute, c'est le Belge Remco Evenepoel qui s'est imposé au plateau de Solaison en Haute-Savoie. Il devient le nouveau dauphin de Tadej Pogacar avec tout de même 5 minutes de retard sur le maillot jaune. Une avance en grande partie gagnée lors de l'étape de samedi au Markstein. Paul Sexas lui a perdu son maillot blanc de meilleur jeune, mais il est quatrième au classement général.
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8: Du soleil ce matin sur l'Alsace et surtout de la fraîcheur, ça fait plaisir.
2: Exactement, on le disait un petit peu plus tôt, au Saut du Lys ce matin on avait 13, 14, 15 degrés, pas beaucoup plus. Bon, ça va grimper ce matin déjà pour atteindre en fin de matinée les 19, 20, 21 à Strasbourg notamment, à Saverne ou encore à Colmar, à Guebwiller vous aurez 22 en fin de matinée. Et puis cet après-midi, eh bien, on ne dépassera pas les 25, les maximales, 26 je regarde, 26 à Haguenau, même chose du côté de Vissembourg. Si vous êtes à Mulhouse, vous aurez 26 cet après-midi, tout comme à Guebwiller dans le sud Alsace, à Frisène par exemple, 25 degrés au plus fort de l'après-midi. Voilà, une journée fort agréable, n'est-ce pas? Ni trop chaude, ni trop froide. Un petit vent quand même, hein, qui peut d'une part vous décoiffer et puis renforcer cette sensation de froid, surtout ce matin. Donc la petite veste est de rigueur.
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2: Une bien belle journée de lundi, on débute la semaine ensemble, ça fait plaisir. 9h07 précisément, Rock'n'Roll Dollars, William Scheller.

0: Classique du milieu des années 70, Rock and Roll Dollars avec William Scheller. Il est 9h09.
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0: Bienvenue chez vous en mode best-of, le meilleur de votre émission tous les matins 9h-10h, l'émission de l'air du temps, l'émission des sujets qui nous entourent, qui vous entourent. Tenez, seriez-vous capable de repasser le code de la route? Personnellement, sans doute pas. Pas mal de règles ont changé, il y en a certaines que nous avons peut-être un peu oubliées. Il y a certains panneaux qui aujourd'hui ne nous disent plus grand-chose. Le code de la route en 2026, Caroline Paul en a récemment parlé, le meilleur de cette émission.
3: On est en compagnie d'Alain Huy, responsable de l'auto-école Malin, M'Alain,
4: absolument,
3: à Rosheim, et moniteur auto-école. Bonjour Alain.
4: Bonjour, bonjour.
3: Moniteur auto-école depuis longtemps?
4: Depuis 98.
3: Depuis 98, donc
4: oui, ça fait une paire d'années.
3: Ouais. Responsable de l'auto-école Malin à Rosheim depuis quelques années maintenant.
4: Depuis 2000.
3: Depuis l'année 2000, voilà. Vous êtes installé à Rosheim, vous avez repris l'auto-école Fernand, c'est ça? C'était aussi une auto-école?
4: C'était Fernand et ensuite c'était Jean-Luc, et puis Jean-Luc est parti en retraite. J'ai voulu le suivre mais ça n'a pas marché, ouais. Trop tôt. Donc j'ai repris ensuite Jean-Luc, ouais, tout à fait.
3: C'est toujours des, voilà, c'est souvent des prénoms quand même, hein, les
4: oui,
3: auto-écoles,
4: tout à fait,
3: parce
4: oui,
3: que
4: c'est
3: voilà, c'est un petit peu un clin d'œil. Vous aviez une passion pour la conduite au départ, pour avoir l'envie de faire, d'en faire votre métier?
4: Absolument, la conduite pour moi c'est quelque chose d'essentiel. Alors l'enseignement proprement dit, ouais, déjà au niveau des jeunes, être toujours avec des jeunes, donc toujours être un peu à la page aussi. Et puis la conduite, c'est quand même quelque chose, c'est comme on dit, une clé pour l'avenir de tout le monde,
3: ouais,
4: pour le métier, pour plein de choses. Donc effectivement, ça a toujours été une passion pour moi.
3: Et je me suis demandé de quelle manière on apprend à être moniteur auto-école.
4: Alors,
3: c'est quoi le cursus?
4: Alors,
3: il y a une formation,
4: alors, oui,
3: qui existe, théorique,
4: alors,
3: pratique.
4: Justement, moi je suis juré justement dans le titre pro.
3: Ouais.
4: Donc aujourd'hui on appelle ça, alors.
3: Ça vous arrive de faire passer des examens?
4: Ben tous les ans.
3: D'accord.
4: Tous les ans dans différents centres, hein. Donc il y a des grands centres à Strasbourg, plus ou moins, enfin avec Bolsheim, il y en a un aussi à Célestat.
3: OK.
4: Donc moi je suis dans les différents centres, hein. Donc on est sur une liste, hein, donc on est juré. Et donc alors c'est exactement pareil quand on parle des centres, etc. Aujourd'hui beaucoup de gens titillent, on parle pas de normalement de moniteur, on parle d'enseignant de la conduite.
3: Enseignant de la conduite,
4: donc, voilà,
3: très bien.
4: Donc ça a un peu évolué, donc on est là pour enseigner proprement dit. Donc ça a évolué. Donc au début c'était un titre, ça s'appelait ça le BP Caser, et maintenant c'est un titre pro, donc la formation est beaucoup plus longue.
3: Oui.
4: Et vous avez deux modules. Donc un premier module qui concerne proprement la sécurité routière.
3: D'accord.
4: Et le deuxième module, c'est pour donc faire des
3: de la pratique,
4: de la
3: j'imagine,
4: pratique,
3: enfin, voilà,
4: ouais,
3: sur
4: tout
3: le
4: à
3: terrain,
4: fait. Et puis dans des entreprises, pouvoir effectivement proposer des modules dans les entreprises.
3: Ok, donc c'est comme ça qu'on apprend le métier. Ouais. Combien de temps dure la formation aujourd'hui pour enseignant de la conduite?
4: Ouais, c'est pratiquement un an.
3: Pratiquement
4: donc, il y a plus de, dans mes souvenirs, plus de 300, 400 heures de formation,
3: ouais,
4: dans les centres. Donc ça c'est un certain coût, donc c'est souvent pris en charge aussi au niveau de Pôle emploi.
3: Ouais.
4: Donc voilà.
3: Il y a des aides.
4: Mais,
3: ouais.
4: Donc, mais moi, je suis juré là-dedans. Oui,
3: eh ben, très bien. Et j'imagine que vous avez pu observer l'évolution de la conduite.
4: Absolument.
3: Est-ce que les conducteurs expérimentés font encore les mêmes erreurs que les jeunes?
4: Alors, ils font
3: ou
4: pas
3: ils
4: les mêmes erreurs.
3: D'autres.
4: C'est-à-dire, on revient à la même chose. On parle souvent de comportement. C'est ça,
3: ouais,
4: qui pose souvent problème. À partir du moment où quelqu'un est dans son véhicule, c'est son endroit à lui, c'est son espace à lui, et il faut pas l'embêter. Donc,
3: ouais,
4: souvent, voilà, il rentre du travail, il écoute peut-être de la musique ou quoi que ce soit, et puis, ben, il faut pas trop l'embêter. Donc, il y a quelque chose. Dès qu'il y a quelque chose qui le dérange dans la conduite, je sais pas, un ralentissement, ce que vous voulez. Donc, il y a le côté agressif qui ressort de tout le monde.
3: Ouais.
4: Il y a des gens qui sont extrêmement agressifs, qui ne le sont pas dans la vie de tous les jours, qui sont pratiquement prêts à se taper dessus. Pour,
3: donc il y a un vrai changement de comportement.
4: Absolument.
3: À partir du moment où on ferme la portière.
4: Absolument.
3: De sa voiture.
0: Alain Huy, responsable de l'auto-école Malin à Rosheim, au micro ici Alsace, donc de Caroline Paul. À suivre, les erreurs les plus fréquentes sur les routes et le code d'aujourd'hui, à quoi ressemble-t-il? Réponse dans 3 bonnes minutes. Avant cela, on s'écoute Marine avec Escroc, c'est l'une de ses toutes dernières chansons et c'est sur votre radio. Ici Alsace, belle journée.

0: ou encore Elie Medeiros.
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0: Alors c'est pour beaucoup d'entre nous un vieux souvenir, un lointain souvenir. Le code de la route, serions-nous capables de le repasser aujourd'hui? Pas sûr. Alors pour se mettre à jour, Caroline Paul recevait récemment Alain, oui, responsable de l'auto-école Malin à Rosheim. Ils ont ensemble listé les erreurs les plus courantes au volant et on va, je pense, toutes et tous se reconnaître.
3: Quelles sont les fautes les plus fréquentes que vous observez chez les automobilistes de longue date?
4: De longue date. Alors, si tout le monde pouvait mettre déjà une chose toute simple, un clignotant,
3: ouais,
4: pour prévenir les autres usagers, ça faciliterait la vie à tout le monde, la circulation serait beaucoup plus fluide,
3: ouais,
4: et tout se passerait beaucoup mieux. Je pense pas que ce soit trop
3: demander.
4: Pas trop d'effort de mettre un clignotant. Il y a juste un petit doigt à bouger, okay. Voilà. En sachant que les clignotants aujourd'hui en plus encore ont un bruit plus aussi agaçant qu'il y a quelques années aussi. Ouais. Donc ça c'est une chose effectivement. Rien que le clignotant déjà, ce serait une très bonne chose.
3: Le clignot, c'est la bête noire effectivement, le petit oubli et limite de la fainéantise. Oui. Hein, je pense que des fois c'est vraiment on est pas loin de ça. Si les 40-70 ans repassaient le code demain, sur quel sujet serait-il le plus piégé, à votre avis?
4: C'est pareil, il n'y a pas de piège. Alors aujourd'hui, le code, pareil, l'examen du code a énormément évolué.
3: Ouais.
4: Quand le nouveau code a été mis en place, on n'a pas été vraiment pris en compte et demandé notre avis sur les nouvelles questions.
3: Ouais.
4: Donc il y a beaucoup de questions aujourd'hui de sur le véhicule lui-même, sur les nouvelles technologies, sur la mécanique, qui dans l'absolu sont bien mais sans être bien. Moi ça m'arrive parfois sur 40 questions d'avoir deux codes deux questions de signalisation et d'être heureux. Donc voilà, c'est au niveau du code, je trouve que ça, le niveau a un tout petit peu baissé au niveau sécurité routière proprement dit.
3: Ouais.
4: On a déjà fait les remontées. Entre-temps, ça a été un tout petit peu recadré au niveau des questions, mais je trouve que c'est dommage, il y a pas assez de panneaux, on parle pas proprement de signalisation, ce qu'on utilise en fait dans la vie de tous les jours. Savoir ce que c'est un ABS ou un AFU, soit c'est très bien, mais c'est pas la base, hein. Moi j'en ai certains, je leur montre un panneau de signalisation de priorité à droite, ils regardent parfois de travers. Donc voilà.
3: Le rond-point, Alain, reste-t-il la grande source de confusion des automobilistes?
4: Oui, plus ou moins. Alors c'est exactement pareil. Beaucoup de personnes se posent la question. Aujourd'hui, on a un outil qui s'appelle Internet.
3: Oui.
4: Où on a la réponse en moins de 2 minutes. Et puis, les gens, au lieu de se poser la question et puis de se tromper, ils regardent pas sur Internet. Donc c'est pas compliqué, un giratoire. Alors dans un giratoire, vous avez deux possibilités. Dans un giratoire, vous avez deux voies pour arriver dans le giratoire ou qu'une seule voie. En tout cas, quand vous arrivez dans le giratoire, vous le coupez en deux. Donc, vous regardez toujours le panneau avant, évidemment. La sortie en face, c'est toutes les sorties à droite. On sert à droite du giratoire.
3: Très bien.
4: Donc, dans la voie de droite. Toutes les sorties à gauche, si on fait demi-tour, on signale à gauche avant d'entrer dans le giratoire et on se place dans la voie de gauche.
3: Eh oui.
4: Une fois dans le giratoire, alors c'est exactement pareil, il faut faire la différence entre un giratoire et un rond-point.
3: Ah oui,
4: c'est pas la même chose.
3: Ouais.
4: Un giratoire, c'est des passages donc pour entrer dedans. Donc ceux qui sont dans l'anneau sont prioritaires.
3: Ouais.
4: Dans un rond-point, c'est pareil, tout le monde va dans le même sens, mais il n'y a pas de CD, donc c'est prioritaire à droite.
3: Ah ok.
4: Et oui, et il y en a quelques-uns.
3: Il y en a quelques-uns. C'est un peu plus rare que les
4: rond-points. Tout à fait, c'est très rare. Alors que la circulation dense est extrêmement rare, mais vous pouvez trouver ça souvent dans les zones d'activité où il y a donc des ronds-points. Et effectivement, il y a donc la priorité à droite. Donc les gens sont extrêmement surpris.
0: Alain Houy, le responsable de l'auto-école Malin à Rosheim, au micro ici Alsace de Caroline Paul. À suivre, toujours avec Alain Houy, un test grandeur nature. On va voir si on peut à nouveau avoir notre code de la route en 2026. On s'écoutera aussi dans les 3 prochaines minutes Freddie Mercury et Baelar Calypso et Elie Medeiros. C'est la playlist ici Alsace en ce lundi matin.
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Living on my own, Freddie Mercury ici à Alsace. Quand j'entends Freddie Mercury, quand j'entends Queen, je pense à ce groupe qui sera à la Foire au Vin d'Alsace, One Night of Queen. Et sachez que la Foire au Vin d'Alsace qui débute le 31 juillet, c'est un événement avec ici à Alsace. Allez, il est Mideros.

0: Début de semaine ô combien musical avec votre radio ici Alsace, l'actu locale, la musique, la bonne humeur. On écoutera Michael Jackson dans un très court instant avec Liberian Girl.
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0: Mais là, 9h30, nous filons à Reichstätt. Reichstätt, un quart d'heure au nord de Strasbourg. À partir d'aujourd'hui, lundi 20 juillet, une série de travaux va occuper la voirie. En cause, le renforcement du réseau d'assainissement. Des déviations sont donc mises en place et certains arrêts de bus ne sont pas desservis. Tenez, le carrefour entre la rue du Canal et la rue du Général de Gaulle au centre-ville vient d'entrer en travaux. Ça va durer jusqu'à la fin du mois d'août. Pour contourner ce carrefour, il vous faut emprunter la rue des Hirondelles. La traversée de Reichstätt par cet axe est interdite aux plus de 3,5 tonnes. Côté transport en commun, les bus des lignes 74 et 76 ne desserviront pas les arrêts Alouette, Hirondelle, c'est très, très bucolique, et Reichstätt-Verger. Notez que pour faciliter l'accès au plan d'eau du Neubilt, un arrêt provisoire a été aménagé rue de Picardie. Les travaux à Reichstätt débutent donc aujourd'hui, ils se termineront à la fin du mois d'août. Et durant toute cette période, rassurez-vous, les commerces restent accessibles.
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0: King of Pop, à tout juste 9h35 sur votre radio Ici Alsace. Bon lundi matin.
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0: Le meilleur de Bienvenue chez vous, c'est ce qu'on vous propose désormais chaque matin de 9h à 10h. Depuis une demi-heure maintenant, on est au volant avec Alain Houy, responsable de l'agence Malin à Rosheim. Avec Caroline Paul, ils ont parlé des erreurs les plus fréquentes que nous commettons toutes et tous, l'oubli des clignotants, le mauvais positionnement dans les ronds-points. Inutile de dire que si l'on devait repasser le code aujourd'hui, pas sûr qu'on fasse moins de 5 fautes. Tenez, Alain a proposé un test à Caroline et on va jouer ensemble.
3: Quelle est la distance sécurité à respecter pour dépasser, par exemple, un deux roues,
4: un vélo?
3: Si vous voulez le dépasser.
4: Pour moi, c'est au moins un mètre.
3: Un mètre, vous le respectez, les un mètre tout le temps. En aglo, hors aglo, les deux?
4: Partout. La plupart du temps, j'essaie d'avoir... Je me déporte sur la voie de gauche.
3: Si vous pouvez avoir plus d'un mètre, laissez plus d'un mètre, il n'y a pas de souci.
4: Voilà.
3: Donc la réglementation, c'est un mètre en aglo et 1,50 m hors aglo.
4: Eh bien écoutez, je suis plus ou moins dans les clous. En tout cas, le maximum pour moi, quand c'est possible, évidemment.
3: Et une zone de rencontre, vous savez ce que c'est exactement?
4: C'est un bar où je vais rencontrer des gens.
3: C'est des signalisations qu'on trouve de plus en plus, notamment en aglo.
4: Ouais.
3: Donc dans les zones de rencontre, donc c'est un panneau carré à fond bleu.
4: Ouais.
3: Donc pareil, il faut savoir la différence entre carré à fond bleu qui est un panneau d'indication et rond à fond bleu qui est un panneau d'obligation. Donc c'est pas du tout la même chose. Et quand vous regardez bien sur ce panneau, vous avez donc différents dessins, notamment une voiture, un piéton et un vélo. Et quand vous regardez bien, le piéton est le plus gros sur le panneau et la voiture le plus petit. Ça veut dire que le piéton est prioritaire sur le vélo et le vélo sur la voiture.
4: D'accord.
3: Et en voiture, vous êtes les derniers. Et dans une zone de rencontre, donc souvent la question est, est-ce que les piétons sont prioritaires? Donc en principe, dans une zone de rencontre, il n'y a pas de passage piéton. Donc les piétons peuvent traverser librement.
4: D'accord.
3: Et c'est limité au maximum à 20 km/h. Si, toujours pareil, si c'est faisable. Pareil, beaucoup de gens ne le savent pas. Si en dehors donc des zones de rencontre, si vous avez un passage piéton, normalement, réglementairement, un piéton est obligé d'emprunter un passage piéton quand il se trouve à moins de 50 mètres de celui-ci.
4: Ouais.
3: S'il n'a pas de passage piéton, on ne va pas lui demander de faire 2 km pour en trouver.
4: Oui.
3: Voilà. Maintenant, s'il traverse et qu'il est à 20 mètres du passage piéton, il reste toujours prioritaire. Hein. Mais normalement, réglementairement...
4: Tête, effectivement, que le piéton, c'est pour moi le maître du monde. C'est-à-dire que c'est lui qui a priorité sur
3: C'est un peu le souci, c'est que le maître du monde, le piéton a aussi des règles.
4: Oui.
3: Si tout le monde, s'il se trouve à 20 mètres du passage piéton, autant qu'il emprunte le passage piéton, c'est plus visible et plus compréhensible pour l'automobiliste.
4: Absolument.
3: Il va s'y attendre que tout d'un coup, à 20 mètres, tout d'un coup, il traverse. Il dit, mais il y a un passage piéton juste avant. Donc, on revient à la même chose. Comportement, respect, partage de la route.
4: C'est important, ces notions de partage, de respect, de courtoisie également. On va accueillir Jean qui est au téléphone depuis Erstein. Bonjour Jean.
5: Oui, bonjour.
4: Bonjour Jean. Vous avez une question sur la bande d'accélération, vous?
5: Oui, alors j'ai deux questions, si vous permettez.
4: Allez-y.
5: Alors, j'ai constaté quand je prends la route, que les bandes d'accélération, il y a plus personne qui accélère. Donc ils sortent de cette bande à 80 à l'heure quand les autres arrivent à 110. Ma deuxième question était pourquoi les gens restent toujours en ce moment sur la voie de gauche ils restent constamment sur la voie de gauche.
4: Sur une autoroute, vous voulez dire?
5: Exactement.
3: Alors je pense que vous parlez de la voie d'accélération. Alors en fait, la voie d'accélération, il y a deux parties. On appelle ça la bretelle d'accès. La bretelle d'accès, c'est si vous voulez la voie qui mène sur la voie d'accélération. La voie d'accélération, c'est là où vous avez les fameux pointillés. Alors en fait, la définition de cette voie d'accélération, alors on va dire que 90% des fois vous accélérez évidemment, mais c'est d'atteindre la vitesse des véhicules qui sont déjà engagés. Je vous donne un exemple. Vous arrivez sur une voie d'accélération, ça bouchonne et les gens se roulent à 30 à l'heure ou à 40, vous n'allez pas venir à 110 sur cette voie d'accélération. Maintenant, par rapport à votre question, effectivement, le but, c'est de ne pas gêner les autres. Donc, c'est de s'insérer et de ne pas gêner les autres à l'arrière, mais également de garder les distances de sécurité à l'avant. C'est là souvent que les gens se font surprendre. On appelle ça les distances de sécurité intervéhiculaires. Les distances de sécurité respectées à l'avant et à l'arrière. Et souvent, ben voilà, on regarde dans les rétros, effectivement, mais dans le rétro, ça donne qu'une idée, c'est ouais, pas aussi sûr. Précis. Donc souvent, les gens, ils ont du mal à évaluer distance vitesse, et une voie d'accélération n'est pas extrêmement grande non plus. Hein. À un moment donné, il faut prendre des décisions, et c'est souvent des gens qui ont du mal à évaluer distance vitesse,
4: ouais.
3: Et qui se disent, maintenant, il faut que j'y aille, sinon je suis coincé.
0: Alain, oui, responsable de l'agence Malin à Rosheim, au micro ici Alsace de Caroline Paul. À suivre, on poursuit le débat, mais débat boîte auto ou boîte manuelle, est-ce confortable ou est-ce perturbant? Réponse à suivre, on s'écoutera aussi dans 30 secondes. Smoke on the water, c'est Deep Purple et ça arrive juste après ça.
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0: Ça déménage avec Deep Purple en ce lundi matin, 10h moins le quart.
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0: Nos comportements en voiture, vous êtes peut-être actuellement au volant, ça vous concerne, ça nous concerne toutes et tous, hein. C'est un vaste sujet. On sait qu'au volant, on peut parfois perdre un peu patience, on s'agace des autres, on s'agace des vitesses trop rapides ou trop lentes, des clignotants qui ne sont pas mis, des gens qui nous collent d'un peu trop près. Caroline Paul recevait récemment dans Bienvenue chez vous Alain Houy, le responsable de l'auto-école Malin à Rosheim, au programme Code de la route, bonne conduite. Il a aussi été question, vous l'entendrez à la fin de cet extrait, de boîte de vitesse automatique et manuelle.
3: On a Michel qui, sur la page, sur l'appli WhatsApp, nous dit « J'étais chauffeur routier pendant 35 ans. Je ne supporte pas les gens qui ne mettent pas le clignotant et les feux de croisement quand il pleut. » Et puis, un conseil de la part de Michel, anticiper. C'est ce qu'on dit effectivement. Hein. L'anticipation,
4: absolument,
3: c'est
4: l'anticipation,
3: le meilleur des conseils.
4: De toute façon, c'est la base de la conduite. Anticiper, respecter les distances de sécurité. Donc, la distance de sécurité, c'est le temps qu'on parcourt en deux secondes, hein, ouais, par rapport au véhicule devant. Donc, effectivement, la distance de sécurité, les clignotants, bah, effectivement, c'est une base.
3: C'est indispensable. Vous me disiez que justement, si tout le monde respectait ça, les distances de sécurité, l'anticipation, les clignotants, on aurait...
4: 90% des bouchons, des choses comme des ralentissements, vous les oubliez. Ouais, tout à fait. Ouais. Même si on avance effectivement très lentement, mais effectivement...
3: C'est souvent des défauts de conduite qui créent des ralentissements.
4: Très souvent, les gens se posent la question, vous avez tout d'un coup un bouchon, un ralentissement, et tout d'un coup, ça redémarre, il n'y a rien.
3: Il n'y a rien.
4: Bah, tout simplement parce qu'il y a plusieurs freinages intempestifs, les gens se sont collés aux fesses, hein, voilà, familièrement, et puis voilà, ben, ça pose problème.
3: Ben oui. Alors, je parlais à l'instant de la boîte automatique qui a eu du mal à s'imposer en France, mais là, j'ai l'impression que ça y est, tout le monde s'y met.
4: J'ai envie de vous dire, de toute façon, on n'a pas le choix. Hein, aujourd'hui, voilà, donc ouais, on parle d'environnement, on parle de véhicules électriques hybrides, donc même maintenant, les véhicules thermiques proprement dit, donc c'est bientôt la fin. Hein, donc on est allé sur les véhicules hybrides, donc là aussi, il est question de les supprimer. Donc véhicule électrique, ouais. Donc hybride et électrique, c'est que des boîtes automatiques. Vous rentrez aujourd'hui dans une concession pour un véhicule neuf, pas bien neuf, hein, vous aurez de plus en plus de mal à trouver des véhicules à boîte manuelle, ouais. Donc effectivement aujourd'hui, alors on va dire sur 10 permis, ça représente plus de la moitié aujourd'hui.
3: Oui, c'est ça. Les jeunes s'y mettent
4: même en
3: plus
4: conduite
3: facilement.
4: Accompagnée, les parents ont de, ouais, plus en plus de véhicules à boîte automatique. Donc c'est pareil, on revient à la même chose, de question de mentalité. Il y a encore quelques années, les boîtes automatiques, c'était pour les gens qui avaient des soucis, soi-disant. Hein, alors qu'il y a dans d'autres pays, aux États-Unis, bah, c'est la norme, hein, il n'y a rien d'autre.
3: Complètement.
4: Donc aujourd'hui, si vous faites le permis en boîte automatique, le minimum légal est de 13 heures de conduite obligatoire.
3: D'accord.
4: Hein, en boîte manuelle, c'est 20. Donc si vous faites le permis en boîte automatique, donc on appelle ça la tâche de conduite, elle est réduite, hein, parce que quand vous prenez un élève au départ, bah, vous travaillez pratiquement au départ que la mécanique.
3: Ben oui, c'est ça.
4: On ne peut pas lui, ouais, demander de regarder en même temps ce qu'il y a autour, c'est relativement compliqué. Hein, quand vous réfléchissez un conducteur confirmé, la partie mécanique c'est automatisé, il n'y pense même plus. Hein. Ouais. C'est comme pour marcher un pied devant l'autre, on n'y pense pas. Donc en boîte automatique, la partie mécanique est ôtée, donc on attaque tout de suite l'environnement, les autres usagers, les placements, etc. Donc, on gagne du temps.
3: Hein. Ouais.
4: Donc, c'est la base même de la sécurité routière. Donc, l'obtention du permis est également plus simplifiée, parce, d'accord, que la tâche de conduite est réduite. S'il a obtenu le permis en boîte auto, le lendemain du permis, il décide de passer en boîte manuelle.
3: Ah.
4: Il revient chez moi à l'auto-école.
3: Eh oui.
4: Et fait une formation, on appelle ça dite passerelle.
3: D'accord.
4: Alors, les formations passerelles peuvent être uniquement faites par les auto-écoles labellisées. Donc c'est un label qui est fourni par la préfecture. Donc on a des contrôles tous les 3 ans, hein, d'accord.
3: Ouais.
4: Donc vous faites cette formation passerelle. Au bout de ces 7 heures, on lui dit le niveau suffisant ou n'y est pas. On est quand même là pour le conseiller. Mais
3: bien
4: attention,
3: sûr,
4: c'est juste un conseil.
3: Ouais.
4: Dans tous les cas, on lui fera cette attestation au bout des 7 heures.
3: Ok.
4: Et automatiquement derrière, il aura un permis en boîte manuelle. Donc il n'y a plus d'examen. Donc c'est contourner le problème.
3: Mm-hmm.
4: Je vous avoue qu'au début, j'étais très sceptique. Je me suis dit, est-ce que ça va vraiment fonctionner? Ah ben, figurez-vous que ça fonctionne super.
3: C'est vrai?
4: Bien.
3: Ah, ben, tant mieux.
4: Parce qu'en fait, ils sont vraiment focalisés, les 7 heures, vraiment sur la mécanique.
3: Ouais, ok.
4: L'autre partie est déjà, plus ou moins déjà,
3: acquise,
4: ouais, tout à
3: bien
4: fait.
3: Sûr.
4: Donc ça fonctionne relativement bien.
0: Alain Houy, responsable de l'auto-école Malin à Rosheim, un grand merci à lui pour cette émission spéciale Code de la route et bonne conduite. C'était au micro ici Alsace de Caroline Paul. Si vous souhaitez tout réécouter, tout réentendre, vous avez tout cela sur l'appli ici. Allez, à suivre également les conseils de notre véto, le docteur Fabin, que l'on retrouve chaque matin de l'été juste avant 10h. On s'intéressera aux chiens et aux propriétaires de chiens. Lors de la balade, on met un collier ou on met un harnais? Réponse à suivre. Avant cela, nous dansons avec Céline. Et c'est sur votre radio ici Alsace. Belle journée.

0: n'interromps pas, Céline Dion. Jamais. Oh non, jamais.
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0: Tous les matins de l'été, l'expertise de notre véto, notre vétérinaire, le docteur Fabin, bonjour à vous. Ce matin, docteur, vous répondez à une question que beaucoup de propriétaires de chiens se posent. Collier ou harnais? Au moment de la balade, qu'est-ce qu'on choisit?
3: Au final, c'est surtout une question de bon sens et surtout de morphologie. En gros, le bon choix, c'est celui qui respecte l'anatomie et le comportement de votre chien. Un collier classique, c'est simple, pratique, facile à enfiler et on peut le laisser en place. Mais il a ses limites. Sur un chien calme, qui marche tranquillement au pied, aucun souci. Mais si votre chien tire comme un forcené, là, ça se complique. La pression se fait directement sur la trachée. Ça peut provoquer de la toux, voire des lésions chez les plus sensibles. Il faut être très vigilant, surtout chez les chiens de petite taille avec une trachée fragile. Pour eux, c'est non direct. Le harnais, lui, répartit les forces sur le poitrail et le dos. C'est beaucoup plus confortable et physiologique, surtout pour les chiens dynamiques et ceux qui ont des problèmes de cervicales. Les chiens âgés, un peu arthrosiques, les molosses ou les teckels, par exemple.
0: On entend parfois que le harnais ferait tirer davantage le chien, c'est vrai ?
3: C'est ce qu'on entend, oui, mais en réalité, c'est souvent faux. Ce qu'on observe, c'est quand on change de matériel, le chien teste. Il sent que ça n'est pas pareil, que la pression a changé, et il cherche parfois à se dégager. C'est juste une phase d'adaptation. D'ailleurs, beaucoup de chiens qui tirent avec un harnais tirent aussi avec le collier. Simplement, avec un collier, comme la traction se fait sur la gorge, il risque de tousser, de s'étrangler, donc il tire un peu moins. Mais ce n'est pas de la magie, c'est juste qu'ils se font mal. Il existe aujourd'hui des harnais dits anti-traction avec une attache frontale au niveau du poitrail qui permet de désamorcer la poussée. Mais harnais au collier, le seul levier, c'est l'éducation.
0: Donc si on résume, c'est harnais pour tout le monde ?
3: Pas forcément. Le collier reste très bien pour les promenades de tous les jours, surtout avec un chien calme et bien éduqué qui marche au pied. C'est simple, facile à enfiler, parfait pour une petite sortie tranquille. Mais dès que la balade devient plus sportive, plus longue ou qu'on veut trotter un peu ensemble, là c'est harnais direct. Et dans tous les cas, on oublie les colliers étrangleurs à pointe ou à décharge électrique. Ça n'apprend rien et ça fait juste mal.
0: Les conseils de notre véto, un grand merci docteur Fabin. On vous retrouve à tout moment sur l'appli. Ici, nous, ce qu'on va retrouver dans 4 minutes, c'est toute l'actu en Alsace. Et puis juste avant, il y aura aussi Mbop. Vous vous souvenez de Hanson? Eh oui, tube de la fin des années 90. Ah, vous allez être ado dans 30 secondes.
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0: les premiers émois rock'n'roll de votre adolescence, sans doute. Hanson avec M-Bop, il est 10h.
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0: Le 20 juillet, lundi 20 juillet, un très bon début de semaine avec Ici Alsace. Le tour de l'actu avec vous, Raphaël Ben Abdelmoumen. C'est une particularité du droit local alsacien et mosellan qui disparaît.
2: Les patrons alsaciens peuvent depuis la fin du mois de juin demander une contre-visite à un arrêt de travail d'un de leurs employés. Et si l'arrêt maladie est jugé abusif, le chef d'entreprise a désormais la possibilité de suspendre le salaire de son employé. Le tout grâce à un amendement à la loi contre les fraudes sociales et fiscales. Amendement déposé par la députée macroniste du Bas-Rhin, Louise Morel. Un alignement sur la France de l'intérieur et un recul social, dénonce la CGT. Cette loi-là n'a pas encore été adoptée, mais elle fait déjà polémique. Les députés se penchent aujourd'hui sur le projet de loi d'urgence agricole, un texte décrié par les élus écologistes et les associations environnementales, notamment à cause de la réintroduction de deux pesticides interdits et de l'assouplissement des règles sur le stockage de l'eau.
0: 50 mètres carrés de champs partis en fumée hier après-midi.
2: À Andolsheim, près de Colmar, l'incendie s'est déclaré en lisière de forêt sur la départementale 45. Les pompiers du Haut-Rhin rappelle que les feux sauvages sont interdits. Ils ont aussi éteint un petit incendie lié à un barbecue près du camping de Lille à Bissheim hier midi. Le feu n'a pas eu le temps de faire de dégâts ni de se propager. Dans le même temps, près de 40 000 hectares ont brûlé en France depuis le début de l'année, a indiqué ce matin le ministre de l'Intérieur. 111 personnes ont été interpellées suite à ces incendies. Celui qui a parcouru 200 hectares entre Tarado et Les Arcs dans le Var n'est toujours pas fixé, mais la situation est favorable. 380 pompiers restent mobilisés. Ils ont pu sauver une soixantaine de maisons, mais 10 ont été détruites.
0: Les chasseurs du Haut-Rhin ont rendez-vous à la préfecture de Colmar aujourd'hui.
2: La Fédération des chasseurs haut-rhinois veut l'autorisation d'abattre les loups présents dans le Sungo après une sixième attaque attribuée aux prédateurs dans un élevage de lamas à Kifis il y a quelques jours. 11 bêtes ont été tuées selon l'éleveur. Et puis après plusieurs mois de travaux, le cinquième lieu rouvre ses portes aujourd'hui à Strasbourg. Un espace gratuit dédié à la culture, à l'architecture et au patrimoine de Strasbourg, situé à côté de la cathédrale. Durant l'été, 4 concerts sont au programme, ainsi que de nombreuses visites en extérieur à travers la capitale alsacienne.
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2: On commence la semaine sous le soleil, Hubert.
0: Un lundi au soleil. Qui a dit que ça n'existait pas? Eh bien, ça existe. La preuve, en ce 20 juillet, matinée très ensoleillée, un ciel tout bleu, petit voile nuageux, attendu dans l'après-midi dans le nord Alsace, de Bissembourg à Haguenau, en passant par toute l'Alsace bossue, mais franchement, rien de bien méchant. La tendance est au beau et au très beau, et surtout aux températures qui ne sont pas trop élevés. Et c'est pas pour nous déplaire. Ce matin, on a tous mis la petite laine, la petite veste. On avait 13, 14, 15 au réveil. Ça grimpe forcément avec les heures, jusqu'à 25 annoncés cet après-midi dans la capitale alsacienne. La maximale est à Molsheim avec 27. Vous aurez à Guebwiller 26 pour Ferrette du 25. 26 aussi à Altkirch ou encore à Saint-Louis. Voilà pour la météo de ce lundi 20 juillet. J'ai une inforoute qui vient tout juste de me parvenir. Je vous la livre, à savoir qu'il y a une panne sur la D466 entre Lau et Sentheim. Engin de chantier en panne, la route est barrée, déviation locale par Gevenheim sur la départementale 34. Voilà l'info qui me parvient tout juste. Soyez donc vigilants sur la D466 entre Lau et Sentheim. 03 88 25 02 02 pour toute autre info trafic.
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0: Jean Schultes et son Confidence pour Confidence. Raphaël, je vous dis donc à demain.
2: Oui, à demain.
0: Nous allons demain pour la matinale aux côtés de Charlie Weber.
2: Oui, belle
0: ça
2: journée.
0: Ça s'est bien passé avec le Charlie?
2: Oui, ça va. C'est pas comme avec vous, mais c'est bien aussi.
0: C'était. Et je vous filerai 10 euros après. On a parfaitement répété. Non, parce qu'on sait tous, Charlie, il est quand même pas cool. Voilà, c'est comme ça. On l'embrasse, Charlie. Je suis sûr qu'il nous entend, il doit se dire. On l'embrasse, on t'aime, Charlie. Confidence pour Confidence.

0: Schultes, Confidence pour Confidence, c'est ici Alsace, 10h08.
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0: Dans la prochaine demi-heure, on ira se balader là où les coureurs du Tour de France sont passés samedi. C'était la 14e étape entre Mulhouse et le Markstein. Et leur première ascension de la journée, samedi, c'était le Vieil Armand, sur les hauteurs de Hartmannswiller, près de 1000 mètres d'altitude. Alors pas facile d'y grimper, c'est d'ailleurs pour ça que cette ascension avait été choisie. Mais une fois en haut, une vue incroyable sur toute la plaine d'Alsace. Le Hartmannswiller Kopf, c'est surtout un lieu d'histoire, souvenir des combats de la Première Guerre mondiale. On va y revenir dans un très court instant. On va aussi s'attarder sur toutes les programmations, toutes les activités qui ont lieu tout au long de l'été au Hartmannswiller Kopf. On sera avec le gérant du site, ne bougez pas. On va aussi écouter de la musique et de la bonne dans la prochaine demi-heure, les grands classiques. Il y aura du Wide World, il y aura du AA avec Take On Me, il y aura aussi Julien Clerc avec Hélène. Il n'y a pas que Mélissa avec Julien Clerc. Non, il y a d'autres prénoms. Et il y a Hélène en l'occurrence. Vous ne bougez pas, ça arrive. Mais là, c'est une nouveauté ici à Alsace. Il faudrait que pleuve l'amour. Pascal Obispo, Francis Cabrel. 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

0: Nouveauté ici Alsace, il y a Francis Cabrel d'un côté, il y a Pascal Obispo de l'autre et le titre, il faudrait que pleuve l'amour.
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0: L'Alsace en mondiovision. Ce samedi s'est déroulée la 14e étape du Tour de France, une étape alsacienne entre Mulhouse et le Markstein. Que vous avez vécu toute la journée avec ici Alsace, il y avait du monde, des sourires, une superbe ambiance, notamment dans le col du Hague. Il y avait aussi les caméras du monde entier, le Tour de France étant l'événement sportif le plus suivi au monde, devant, figurez-vous, la finale de la Coupe du Monde de foot et devant le Super Bowl aux États-Unis. Les coureurs samedi sont notamment passés par le Vieil Armand, c'était la première difficulté de la journée. Le Vieil Armand, une sacrée ascension, d'accord, mais avant tout un lieu de mémoire. Pour en parler, Charlie Weber recevait Florian Hensel, le directeur du comité du Monument National du Hartmannswillerkopf.
3: Bonjour Florian.
4: Bonjour.
3: Alors pour commencer Florian, où sommes-nous exactement quand on est au Hartmannswillerkopf ?
4: Bah ici au Hartmannswillerkopf, on est sur le principal champ de bataille de la Première Guerre en Alsace et on a la chance d'avoir ici un vrai musée à ciel ouvert où on peut encore découvrir tranchées, abris. On peut en fait marcher sur les traces des combattants et des combats qui se sont déroulés ici.
3: Ouais, pourquoi ce sommet est si stratégique pendant cette guerre ?
4: Bah, le sommet du Hartmannswillerkopf est devenu en fait au fil des mois, au fil des semaines, hein, pendant l'année 15 essentiellement, un objectif stratégique, mais aussi on va dire un combat pour la symbolique de cette montagne. Ça a commencé par des combats de patrouilles à la fin de l'année 14. Ça s'est achevé avec presque 20 000 hommes qui s'affrontaient pour la possession du sommet en décembre 1915.
3: Ah oui, ça fait beaucoup de monde quand même, 20 000 hommes. On parle souvent du Vieil Armand, ça vient d'où exactement ça ?
4: Le Vieil Armand, c'était une francisation, Hartmannswillerkopf. Alors vous le prononcez parfaitement, mais pour certains c'est un peu plus compliqué. Donc forcément, pour ces combattants français qui étaient ici pendant la Première Guerre mondiale, bah, ils ont simplifié, c'est devenu l'Hartmann, c'est devenu le Vieil Armand. La presse qui est mis, de la partie, et finalement, Vieil Armand est aussi resté, on va dire, dans la dénomination de ce site-là.
3: On prend les deux. Quand on se promène aujourd'hui sur le site, on voit encore des tranchées, les abris, les cratères d'obus. C'est saisissant quand même quand on est sur place, non ?
4: Ah, tout à fait. C'est vraiment une immersion dans l'histoire, là où hein, on arrive, on peut poser les yeux où on veut, en fait, sur le site. On a ces vestiges. Et c'est d'ailleurs pour cette richesse aussi hein, que on va dire, ce site a été sélectionné parmi les 139 sites funéraires et mémoriels de la Première Guerre mondiale qui ont été inscrits au titre du patrimoine mondial de l'UNESCO en 2023.
3: Et du coup, c'est également devenu un symbole de la réconciliation franco-allemande.
4: Tout à fait. Et en particulier depuis 2017, avec l'ouverture de l'historial franco-allemand, justement sur cette histoire qui va proposer une lecture un peu à hauteur d'homme de cette histoire-là, partagé entre Français et Allemands.
3: Ouais, c'était ça un peu important de présenter les deux points de vue, côté allemand, côté français.
4: Tout à fait, de se mettre en fait du point de vue de l'humain et de raconter ses histoires, l'histoire de ses hommes et de partager leurs souvenirs, leurs écrits, leurs photographies. Vraiment, on peut remettre, on va dire, dans les traces de ces combattants qui ont été les acteurs en fait de ces quatre années de guerre au Hartmannswillerkopf.
3: Ce qui est assez surprenant quand on arrive sur place, j'y étais il y a très longtemps, ma mère m'a encore envoyé un message pour me dire oh, « tu te souviens quand tu étais petit ?» C'est le contraste entre la beauté du paysage et ce qui s'est passé là-bas. C'est assez étrange comme sensation un peu, non ? La beauté du paysage et en même temps le côté tragique de l'endroit.
4: Tout à fait, mais c'est aussi ce paysage justement qui contribue à sanctuariser d'une certaine manière ce lieu de mémoire. Et le Hartmannswillerkopf aujourd'hui, bah, c'est pas

0: Clara Luciani et son Respire Encore, ça arrive dans un instant. Avant cela, quelques messages. Et c'est dans deux minutes qu'on respire avec la Clara.
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4: Et ces deux semaines n'ont pas été mirobolantes pour les stations. Patrice Perrin est le directeur général de la Société d'exploitation des remontées mécaniques du Lac Blanc.
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0: respire. Ah, Clara Luciani.
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3: Les Poggi, Pogacar, Vingegaard et Paul Sexas, ils sont passés ce samedi, ils y sont passés sans s'y arrêter. Hein. Au Hartmannswillerkopf, c'était la première ascension de la 14e étape du Tour de France, étape que nous avons vécue ensemble à la radio et on espère que vous avez pris autant de plaisir que nous à suivre cette journée entre Mulhouse et le Markstein. Si vous souhaitez tout voir, tout revoir, tout revivre, on a mis des photos, des vidéos sur notre site ici.fr, page Alsace, nos réseaux sociaux aussi, où il y a d'innombrables témoignages et d'innombrables photos. Le Vieil Armand, un lieu que les coureurs ont donc grimpé sans forcément savoir que c'est un lieu d'histoire et de combat. Combat de la Première Guerre mondiale, on l'évoquait précédemment, un lieu qui aujourd'hui continue de transmettre cette histoire à travers différentes activités. Florian Hensel est le directeur du comité du monument national du Hartmannswillerkopf. Cet été, des visites nocturnes y sont proposées. Florian, au micro ici à Alsace de Charlie Weber.
4: Visiter un ancien champ de bataille à la tombée de la nuit, ça doit être une expérience complètement différente. Comment ça se passe exactement?
5: Bah écoutez, non, c'est une expérience vraiment à vivre aussi. On va encore une fois se mettre dans les pas de ces soldats. En découvrant le site, en généralement pouvant en profiter du coucher de soleil sur les Vosges, qui est déjà un moment magnifique, et ensuite essayer d'arriver au rocher panorama à la tombée de la nuit, où là on a vraiment tous les sens finalement qui réagissent différemment. Et à ce niveau-là, on procède à des lectures en fait de témoignages de soldats qui évoquent la nuit sur ce champ de bataille, qui évoquent aussi ce qu'ils ont vécu là-haut tout simplement. Mmh. Et ça rend, ces mots particulièrement forts dans cet environnement-là, c'est vraiment une expérience très très très très originale, et avec en plus, on va dire, une magnifique vue sur la plaine qui s'illumine progressivement, qui ne gâche plus rien, j'ai envie de dire, à l'expérience.
4: Ouais, on imagine que le silence, les mots, les sons de la forêt, l'obscurité permettent de ressentir un peu les lieux un peu différemment. Hein.
5: Tout à fait, tout à fait. C'est vraiment une approche différente d'une visite classique du camp de bataille. Et ça permet finalement de redécouvrir ce site-là aussi. On va s'arrêter sur d'autres détails, on va s'arrêter sur des ponts, comme vous le dites. Mmh. Et on va finalement aussi cette nuit qui tombe avec, tout ce qui l'accompagne. Et le décor qui change assez rapidement, mais au fur et à mesure que le soleil se couche. C'est vraiment une expérience à vivre.
4: Ça, c'est les visites nocturnes. À partir du 24 juillet arrivent également les visites théâtralisées. Paroles de femmes, cette fois, ce ne sont plus les soldats qui racontent l'histoire. C'était important pour vous de donner la parole aux femmes, justement, de la Grande Guerre?
5: Tout à fait. Alors là, on est sur un registre totalement différent. C'est vraiment des visites, en fait, théâtralisées, où on s'appuie sur des comédiennes amateurs et professionnelles qui vont justement évoquer les rôles de ces femmes françaises, mais aussi allemandes et alsaciennes aussi, hein. Pendant la Première Guerre mondiale et finalement les différents rôles qu'ils ont repris pendant la guerre, ou en partie remplacer les hommes partis au front, mais aussi comment justement ils ont fait face à ces absences aussi au titre familial, bien sûr, aussi pour les enfants. Donc ces visites vont débuter effectivement le vendredi 24 juillet, et donc on s'échelonner sur deux week-ends, donc ce week-end du 24 juillet et le premier week-end d'août.
4: Et tout l'été, il y a également des visites guidées, bien sûr, des ateliers pour les enfants. Pour les enfants, justement, comment on fait découvrir ce lieu-là?
5: Tout à fait, il y a plein de choses à faire là-haut pendant tout l'été. On a des visites, effectivement, les mercredis, les vendredis, les dimanches. On va avoir des ateliers pour le jeune public. Donc là, on va avoir des initiations, par exemple, à la découverte des objets de la Première Guerre mondiale, où les enfants en fait, vont pouvoir retracer le parcours, par exemple, d'un soldat à partir de ses objets personnels qui nous ont été donnés par sa famille et qui permettent en fait de retracer ton parcours, de retracer ton histoire. On a tous les vendredis matins aussi des ateliers d'initiation à l'archéologie de la Première Guerre mondiale, où les enfants peuvent revêtir le costume d'archéologue et mettre à jour en fait eux-mêmes des objets historiques du site.
4: Ouais,
5: et ensuite les documenter, vraiment découvrir cette discipline-là.
3: Le Vieil Armand ouvert tout l'été, visite nocturne le 28 juillet, puis les 14 et 28 août. 28 juillet, puis 14 et 28 août. Et puis visite théâtralisée qui débuteront ce vendredi 24 juillet. Le mieux, c'est de réserver sur le site du Vieil Armand. Comme ça, pas de mauvaise surprise. Voilà pour cette escapade matinale, escapade musicale, toujours ici à Alsace, c'est ça. Hein. Savoir ce qu'il se passe dans la région tout au long de l'été. Et vous accompagner en musique, tout doucement. Mister Big avec Wild World.

0: L'original, c'est Cat Stevens. Cat Stevens avec ce même titre, hein, Wild World, au tout début des années 70. Et puis 20 ans après, Mr. Big reprend ce titre et ça donne ça. C'est pas mal du tout et c'est sur votre radio ici Alsace.
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0: À vous qui cherchez quoi faire au mois d'août. Et si vous deveniez vendangeur? Eh oui, les récoltes cette année s'annoncent précoces aux alentours du 17 août. Qui dit récolte dit besoin en main-d'œuvre. Alors si vous souhaitez manier le sécateur pour quelques jours, voire quelques semaines, vous êtes les bienvenus. La cellule Alsace Vendange est activée depuis la fin du mois de juin. Les vignerons qui cherchent des vendangeurs y déposent leurs offres. Et les candidats aux vendanges, peut-être vous, pourront appeler dès le 28 juillet le 03 89 20 80 70. 03 89 20 80 70, numéro qu'on laisse au standard, un numéro utile pour faire donc les vendanges. Vous pouvez aussi, si cela vous intéresse, vous rendre directement chez les vignerons pour candidater. L'an dernier en Alsace pour les vendanges, plus de 2000 postes ont été pourvus.
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0: La voici, Hélène, chantée par Julien Clerc en ce lundi matin. On vous espère en forme. Belle semaine en perspective, ensoleillée qui plus est. Parfait.

0: Il le chante, et il chante Hélène, il chante ce prénom. Julien Clerc, Hélène à 10h35.
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0: En mode best-of, votre émission le meilleur de l'année tout au long de l'été, c'est ce qu'on vous propose désormais chaque matin en ce 20 juillet avec Caroline Paul. On se désaltère sainement.
3: On range les sodas industriels et on passe au fait maison. Et on fait ça avec une pro, évidemment, Jean Aine, qui vous propose des ateliers cuisine sur chezmémé.com. Bonjour Jean.
4: Bonjour Caroline.
3: Alors, pourquoi pas un ginger ale? Mais c'est quoi en fait un ginger ale, Jean?
4: Alors, un ginger ale, à la base, c'est une boisson qui nous vient des États-Unis.
3: Ouais.
4: C'est tout simplement en fait une base de sirop de gingembre avec de la cassonade et du citron.
3: D'accord.
4: Dont on se sert avec de l'eau gazeuse finalement pour venir avoir une boisson désaltérante, comme eux ont aussi cette culture de la limonade maison.
3: Ouais.
4: Où c'est pas du tout la même limonade qu'on a de chez nous, des limonadiers qui faisaient aussi la bière, c'est vraiment purement jus de citron et eau fraîche. Donc on a une culture un peu différente.
3: On a décliné en tout cas ce ginger ale. C'est compliqué à faire un ginger ale maison.
4: Pas du tout, et en fait comme beaucoup de sirop pour les cocktails, finalement, il faut oser y aller aussi.
3: Ouais.
4: Parce que à partir du moment où vous avez une petite casserole à la maison, c'est tout à fait jouable. Donc on va venir mettre du coup nos tranches de gingembre frais, du sucre, de l'eau en plus, et puis du citron, du jus de citron, et on va venir faire réduire tout ça, c'est une réduction. Et ensuite, on va la conserver pour la laisser infuser et avoir le maximum de saveur.
3: Le citron, le gingembre, le sucre, c'est la base du ginger?
4: Oui, tout à fait. Et
3: d'accord.
4: Ensuite, on vient juste rajouter l'eau gazeuse et les glaçons, parce qu'il fait chaud.
3: Eh ben oui, parfait. Est-ce qu'on peut faire des versions sans sucre?
4: Alors, ça, c'est plus difficile, parce qu'un sirop, forcément, ça contient du sucre. Par contre, on peut se permettre de venir aller réduire un petit peu en sucre.
3: Ouais.
4: Et du coup d'aller le faire minute, c'est-à-dire on va peut-être faire une cuisson avec le gingembre et le citron et l'eau pour intensifier un peu les saveurs, et puis ensuite en fait dans le verre on va venir ajouter par exemple du sirop d'agave, et du coup on aura un côté
3: d'accord.
4: sucré, mais on va largement réduire ce côté soda, on va dire.
3: Bon, très bien. Après on peut l'équilibrer aussi j'imagine avec des arômes en plus, en tout cas, ou des saveurs en plus, je pense au concombre par exemple, parce que les boissons fraîches ça peut se faire aussi avec des légumes frais comme ça qui ont peu de goût.
4: Évidemment, en fait, on parle des sodas, mais il y a aussi plein d'eau qui sont très désaltérantes.
3: Ouais.
4: On a les eaux infusées qui ont connu leur petit succès récemment, l'eau de concombre avec de la menthe,
3: ouais.
4: Vous pouvez prendre de la verveine fraîche. Il y a plein de choses qu'on peut simplement mettre dans une bouteille d'eau et la mettre au frais, et puis laisser faire le travail de la nature. Et de l'autre côté, on a aussi plein de pays où on va retrouver des aguas fresca au Mexique, où on va venir juste simplement prendre un jus de frais, un nectar,
3: ouais.
4: Et puis venir le couper à l'eau.
3: D'accord.
4: C'est très désaltérant pendant le repas aussi. Par exemple, en Afrique, on va faire une infusion à la base avec de l'hibiscus rouge, et on va y rajouter de la citronnelle, du jus d'ananas.
3: Ah,
4: donc,
3: ouais.
4: Tout ça, en fait, il faut se dire, il y a des sortes de thé glacé finalement aussi qui fonctionnent très bien.
3: Oui, j'ai l'impression qu'on se rapproche du mocktail, le fameux mocktail, le
4: absolument.
3: Cocktail sans alcool, quoi.
4: Absolument, tout à fait. C'est vraiment... Ce côté se faire très plaisir, avoir un moment hyper rafraîchissant, mais sans avoir l'ivresse qui pourrait aller avec.
3: Bah ouais, donc on peut se faire plaisir. Pour le coup, les enfants vont être ravis. On a une petite recette là, super top pour les enfants, pour toute la famille.
4: Alors bah du coup, pour le ginger ale, justement, on va se baser sur 3 cm de gingembre frais par personne, tranché,
3: ouais.
4: Un demi-citron et les zestes. Donc ça veut dire qu'on enlève juste la partie blanche qui est amère, parce que ça peut ruiner vos boissons.
3: Très bien.
4: 3 cuillères à soupe de sucre de canne, et on va juste rajouter pour le sirop 2 cuillères à soupe d'eau pour fluidifier un petit peu au démarrage, faire réduire, et puis ensuite on viendra diluer dans l'eau gazeuse.
3: Gazeuse forcément?
4: Pas forcément, vous avez le droit même de l'ajouter un jus d'ananas, c'est très sympa aussi, donc là on repart sur le mocktail.
3: Et ben voilà, on est libre de faire ce qu'on veut. Merci beaucoup pour ces rafraîchissements, à très bientôt Jean.
4: Avec plaisir, à bientôt Caroline.
0: Des conseils désaltérants que vous retrouvez sur l'appli ici ou encore sur notre site ici.fr, page Alsace. Caroline, qu'on va retrouver dans une petite dizaine de minutes. Caro qui a testé la fabrication d'un jouet en bois. Fabrication manuelle dans un atelier strasbourgeois. Immersion à suivre. Avant cela, et vous les avez déjà reconnus, l'intro. Vous connaissez le jeu de l'intro? Ah oui, c'est qui ça? Le jeu de l'intro chaque jour sur votre radio ici à Alsace. Quelques notes de musique. À vous de découvrir soit le chanteur, soit la chanson. Là, vous aviez reconnu Take On Me de AA. On écoutera aussi Zaz avec Mon Sourire. Tout ça, c'est sur votre radio ici Alsace. Soyez les bienvenus.

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1: Le sourire de Zaz, un sourire partagé sur votre radio ici Alsace à 10h47.
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1: Tous les matins, ici Alsace, test pour vous, des tests grandeur nature, des tests en immersion. Tenez, ce matin, Caroline Paul se lance dans la fabrication d'un jouet en bois, un jouet de la fin du 19e. Caroline, vous êtes rue des Couples à Strasbourg et vous êtes avec un artiste menuisier.
4: Je crois que j'ai le droit de vous appeler Gepetto ou Nordine, ça marche aussi.
5: Oui, bonjour Caroline. Le bonhomme qui s'y trouve s'appelle Gepetto. Les enfants l'adoptent, les parents aussi. Bienvenue.
4: Ce qui est certain, c'est qu'on est dans un atelier où le bois règne en maître. Il y en a un petit peu partout. Et puis, il y a plein d'outils. Alors, on est parti pour faire une petite grenouille articulée, comment on peut l'appeler? Une sorte de mobile?
5: Une grenouille articulée, elle va faire des saltos, des petites cabrioles.
4: On va assembler des baguettes, on va assembler des petites lamelles de bois.
5: Donc on va ancrer ces planches, un pinceau, une brosse, un petit pot pour mettre de l'eau. Et puis on va pouvoir brosser le bois et charger un petit peu cette peinture pour voir un petit film, un petit lavis très clair, là qui va sécher rapidement. Voilà. Alors on va mettre ça de côté.
4: Et petit coup de scie, je peux tester.
5: Oui, bien sûr, Caroline. Voilà, donc la découpe est faite, c'est assez rapide. On va pouvoir effectivement mettre une mèche dans notre chignol qui ressemble vraiment à un batteur à œufs à l'ancienne avec une moulinette.
4: C'est surtout que c'est la force du bras qui fonctionne, il n'y a pas besoin de machine. Un peu d'huile de coude
5: un
4: et
5: peu
4: ça
5: d'huile
4: passe.
5: De coude, voilà. On va mettre une petite mèche dans le mandrin, allez-y.
4: Là on est bon, ok.
5: On va faire d'abord un petit pré-trou.
4: Bien sûr.
5: Avec un petit pointeau, donc une pointe, le marteau, encore.
4: Et là, j'ai plus qu'à actionner la manivelle.
5: Voilà, mouline en avant, la main gauche stabilise. Là, c'est la main la plus importante, je le dis toujours, puisque c'est la main qui doit bien rester droite, pour rester tout en contrôle. Voilà, là on a traversé.
4: Ah oui, super.
5: Les planches là, qu'on a peintes.
4: Pour le coup, je pense que c'est sec. Hein.
5: On va pouvoir prendre les gabarits. Je vais tout simplement le poser.
4: Comment elle s'appelle cette scie?
5: C'est une scie à chantourner.
4: J'appuie. Non, pas du tout. Là.
5: Voilà.
4: Ok. Je suis tendue, hein.
5: C'est tout à fait normal, parce qu'on a quand même
4: c'est stressant. Je pars trop loin, là.
5: Non,
4: elle va avoir un gros bidon.
5: Une courbe harmonieuse, puis à revenir. Hein, on y fait un peu plus de ventre derrière.
4: Et là, il faut choper l'encoche.
5: Et là, on retourne un peu sur le point de départ. Donc la pièce, c'est. Comme sur une pièce de puzzle, et là, on peut la dédoubler. Voilà,
4: le corps de la grenouille.
5: Bravo.
4: Merci. Pour le coup, on a fait une petite grenouille aujourd'hui. Et la recette, c'est du bois, un tout petit peu de métal, beaucoup d'huile de coude.
5: Que des assemblages assez simples à réaliser.
4: Et maintenant, ma grenouille, elle fait des saltos. Bravo, petite grenouille.
1: Et bravo à vous, Caroline. L'atelier de Gepetto peut se vivre en mode... parents-enfants, en groupe d'enfants aussi pour un anniversaire par exemple cet été. Toutes les infos, vous les avez sur la page Facebook L'Atelier de Gepetto. 11h-10, merci de votre fidélité à Ici Alsace. À suivre ces tendances, on retrouvera Muriel Jordan au programme ce matin. Une appli de rencontre pour les chiens, une sorte de Tinder des toutous. C'est dans 3 petites minutes. Avant cela, l'amour, ça se poursuit, que je t'aime. Avec un certain taulier, un certain Johnny Hallyday, Ici Alsace.

0: Merci, Johnny.
1: Oh, que je t'aime.
0: Moi aussi.
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2: C'est tendance, chaque matin 11h-5, votre rendez-vous entre information et humour. L'objectif, c'est de mieux comprendre ce monde qui va trop vite. Muriel Jordan, bonjour. Ce matin, on s'intéresse donc à la vie sociale de nos compagnons à quatre pattes.
5: Oui, vous avez vu ça? Il existe des applis de rencontres pour les chiens. Alors attention, hein, la finalité, c'est pas de finir à poil, mais plutôt au poil. Les toutous, dorénavant, ont leur Tinder et ils vont faire comme nous. Médor, le petit teckel, va trafiquer sa photo. Médor va se faire passer pour un beau berger allemand australien, alors que Médor n'a presque plus un poil sur le caillou. Puis il enverra à Nala, petite cocker belle gosse qui habite Montpellier, un message bourré de fautes d'orthographe, en espérant que ça matche, mais Nala ne lui répondra jamais. Parce que Nala a matché avec Snoopy, un golden retriever prof de tennis qui aime comme elle les croquettes sans gluten. Non, mais ces applis de rencontre pour nos compagnons à quatre pattes sont idéales pour celles et ceux qui ont un caractère de chien. Ça leur permet de trouver un congénère poilu avec un caractère similaire et d'en finir avec les rencontres aléatoires. Vous savez, quand on promène son petit bichon maltais et qu'on tombe sur un grand berger allemand, bah là, ça ne matche pas forcément entre eux.
2: Donc Muriel, on indique la race de l'animal, son caractère, et s'il coche toutes les cases, on peut organiser des rencontres n'importe où.
5: C'est ça, et ça répond à de vrais besoins pour l'animal, un besoin de socialiser. Passons un coup de fil à Gwendal, 25 ans, créateur de l'appli Nos Chiens et Nous. Originaire de Lyon, c'est un proche qui lui a inspiré la création de cette appli.
6: Alors l'idée m'est venue moi de ma mère, enfin, je me suis plutôt inspiré de ma mère, de sa problématique. Ma mère elle a un chien qui s'appelle Mouchou, et qui est un petit peu hargneux avec les autres chiens ou avec même l'humain. Moi j'ai l'idée de créer une application qui permettait justement de répondre à son besoin, en permettant de socialiser donc Mouchou, son chien, avec d'autres chiens de la région où habite ma mère, et aussi de pouvoir faire garder donc Mouchou par des auxiliaires proches de chez moi, sans avoir besoin d'avoir plusieurs applications pour faire tout ça.
5: Et, comme sur Tinder, il faut swiper pour matcher.
6: Exactement, c'est le même principe. Si on veut par exemple matcher avec le chien d'en face, par exemple avec le profil qu'on a sur notre écran, et qu'on dit « Ah bah c'est top, il ressemble vraiment à mon chien, en tout cas il va pouvoir bien s'entendre avec mon chien », bah là effectivement on va swiper à droite. Par contre, si le chien, j'ai une bêtise, il correspond pas du tout aux critères que vous attendez d'un autre congénère, vous allez swiper vers la gauche, et en fait, et bah, tout simplement... Le match va disparaître.
5: Mais alors Gwendal, il peut y avoir aussi des matchs entre les maîtres et les maîtresses?
6: C'est l'idée première, non, c'est pas du tout des matchs entre les maîtres et les maîtresses. Après, si ça va plus loin, bah tant mieux pour ces personnes-là, mais l'idée première n'est pas là, non.
5: Et parce qu'on dit souvent que les chiens ressemblent à leurs maîtres.
6: Hein. Ça c'est vrai. Et puis moi j'ai un chien, enfin j'ai une chienne qui s'appelle Vaya, une chienne créole et... C'est vrai que, pour le coup, elle nous ressemble vraiment.
5: C'est une super appli aussi pour s'échanger des bonnes adresses de lieux qui acceptent les animaux, par exemple. T'en penses quoi, Médor?
7: Je sens que ce soir, je vais conclure.
5: Oui, bon, ça va, t'emballe pas trop non plus.
2: Une appli de rencontre pour les toutous. Muriel Jordan, un grand merci. Merci pour cette découverte, ces tendances. C'est tous les matins, c'est juste avant 11h. On va écouter qui dans les prochaines minutes? Les frérots de la Vega, le chant des sirènes. Ça arrive dans moins de 2 minutes.
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0: chant des sirènes, Frérot de la Vega, ici Alsace.
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0: Très bon début de semaine avec Ici Alsace, début de semaine ensoleillé. Bon lundi, il est 11h. L'actu en Alsace, Aurélie Loquet, bonjour.
2: Bonjour.
0: Une réunion en préfecture du Haut-Rhin aujourd'hui sur le loup.
2: Après des attaques sur un troupeau de lamas à Kifis dans le Sungo, selon l'éleveur, 11 bêtes ont été tuées ces dernières semaines. La Fédération des chasseurs du Haut-Rhin demande donc à pouvoir tuer les deux loups qui ont été repérés dans le secteur. L'Observatoire des carnivores sauvages souligne de son côté qu'il faudrait commencer par renforcer la protection du troupeau de lamas. Une camionnette est allée percuter un bâtiment hier rue Victor Hugo à Ilzac après une perte de contrôle du conducteur. Cet homme de 61 ans a été transporté à l'hôpital Émile Muller de Mulhouse en urgence relative. Un incendie dans un champ à Andolsheim, près de Colmar, en lisière de la forêt, près de la départementale 45 hier. Pour rappel, il est interdit de jeter des mégots par la fenêtre de la voiture. Les feux sauvages sont aussi interdits. Les pompiers du Haut-Rhin ont éteint un petit incendie lié à un barbecue près du camping de l'île à Bissheim hier midi. Le feu n'avait pas eu le temps de faire des dégâts ni de se propager.
0: Du changement dans le régime local de l'assurance maladie.
2: Désormais, les employeurs alsaciens peuvent demander une contre-visite en cas d'arrêt maladie pour vérifier s'il est justifié et si ce n'est pas le cas, le maintien du salaire peut être interrompu. C'est un amendement déposé par la députée alsacienne Louise Morel dans la loi de juin dernier contre les fraudes fiscales et sociales. Pour les syndicats, c'est un recul et une attaque contre le régime local. Toujours à l'Assemblée nationale, les députés se penchent aujourd'hui sur le projet de loi d'urgence agricole. Après un accord la semaine dernière avec le Sénat, un projet qui permet notamment la réintroduction de certains pesticides, il est dénoncé par Alsace Nature et UFC Que Choisir en Alsace. Les caravanes populaires de la France Insoumise à Mulhouse cet après-midi à 16h place au G pour inciter les habitants à s'inscrire sur les listes électorales et présenter le programme de Jean-Luc Mélenchon.
0: Un scarabée japonais capturé dans un piège à Strasbourg.
2: C'est la première fois de l'été qu'un spécimen est repéré en Alsace. Une campagne de surveillance avec des pièges est à nouveau mise en place cette année pour empêcher l'implantation de l'insecte. Il est dangereux pour les cultures. Il est déjà présent en Suisse et en Italie. Si vous pensez en avoir vu, il faut le signaler en préfecture. Le premier match de préparation du Racing aujourd'hui à Faro au Portugal où les joueurs sont en stage. Ils affronteront ce soir l'une des meilleures équipes du pays, le Sporting Portugal. Le coup d'envoi c'est à 21h.
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2: Je crois que c'est ma météo d'été préférée là, Hubert.
0: À savoir ?
2: Ben, pas trop chaud, mais du soleil quand même et frais la nuit.
0: C'est exactement ça. Même un peu froid au matin, figurez-vous.
2: Voilà. Ouais, c'est vrai. Là, c'est juste le matin pour faire du vélo. Mais bon.
0: On avait 12, 13, 14 au réveil. Bon, là, ça grimpe et vous l'avez dit, on n'aura pas plus de 25, 26 cet après-midi. Et je suis entièrement d'accord avec vous. C'est les conditions parfaites pour profiter sans avoir trop chaud ni trop froid. 24 à Strasbourg en tout début d'après-midi. Au plus fort de l'après-midi, vous aurez à Célestat 25. 26 pour Haguenau, même chose du côté de Cernay ou encore à Guebwiller. Le tout sous un ciel donc très ensoleillé, c'est déjà le cas depuis ce matin. Un soleil assez franc qui parfois sera recouvert par quelques nuages. Mais franchement, la tendance est au très beau, au beau. Alors, la tendance est au beau en ce lundi 20 juillet.
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0: Je pense qu'on a tous eu ce même réflexe ce matin. Sortir pour aller au boulot, peut-être si vous bossez. Tout le monde n'est pas en vacances. Hein. Ah non, pas encore. 20 juillet, là, les Aoussiens trépignent d'impatience. Les Juilletistes en profitent à fond. Et donc ce matin, avant de mettre le nez dehors, vous avez peut-être écouté Ici Alsace. Moi, j'entendais Charlie et Raphaël ce matin. Charlie Weber, Raphaël Ben Abdelmoumen. Et paf, la météo. 13 degrés au réveil. J'ai dit, oh là, oh, je vais pas sortir sans mon petit pull. Hein. Sur ma petite veste en l'occurrence. Et je pense qu'on a tous eu le même réflexe ce matin. La journée est donc belle, ensoleillée, et elle se passe avec Ici Alsace. On vous en remercie. L'actu locale, la musique, celle de Madonna, Holiday. C'est tout à propos. C'est une chanson typiquement d'été, ça, très estivale. Parce que beaucoup sont en vacances. Profitez-en bien, reposez-vous bien.

0: Holiday pour vous, holiday bientôt pour vous. En tout cas, c'est avec Ici Alsace et avec Madonna. Bon lundi.
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0: La chasse au trésor ou la chasse au lieu mystère. Tous les matins de l'été, 11h midi, on vous soumet une énigme. Et à vous de trouver à quoi elle fait référence. C'est un lieu et c'est en Alsace. Voilà ce que l'on sait. Le reste, c'est à vous de le découvrir. Alors pour faire avancer l'énigme, vous me posez des questions. Vous nous appelez au 03 88 25 15 15. Si je réponds oui à la question que vous me posez, vous pouvez me faire une proposition. Si je réponds non, vous retenterez votre chance un petit peu plus tard. À gagner cette semaine, grâce à l'Office du Tourisme de la Vallée de Munster, un pass famille à la Maison du Fromage de Munster. Un pass famille, c'est quoi? C'est un pass, enfin, des entrées pour deux adultes et deux à trois enfants de 4 à 14 ans. Bref, pour toute la famille, comme son nom l'indique. Et en plus de ce pass, il y a à gagner un séjour à la Chenaudière, comprenant une nuit en grande suite d'exception. 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La valeur du cadeau, pour être tout à fait transparent avec vous, on est à plus de 1000 euros. On vous régale en cette nouvelle semaine dans la chasse au trésor d'Ici Alsace. L'énigme, je vous la pose dans un instant. Je voulais m'assurer d'avoir véritablement toute votre attention. On va jouer juste après François Fellman. Mais voilà, gardez le téléphone à côté de vous, le 03 88 25 15 15. J'espère qu'il est enregistré puisque l'énigme arrive dans un très court instant. Rien que pour toi.

0: François Fellman, rien que pour toi. 11h15.
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0: 11h midi tous les matins de l'été. Une énigme. À vous de trouver à quoi cette énigme fait référence. C'est un lieu en Alsace. Voilà ce que l'on sait. Le reste, c'est à vous de faire avancer l'énigme. Énigme que je vous soumets. C'est parti à 11h15. À vos téléphones, hein, si vous pensez à quelque chose. Je rappelle que vous pourrez ensuite me poser une question. L'énigme, la voici. Je repose dans une vallée qui sent le terroir. Je veille sur celui qui fit briller l'Alsace jusqu'à l'équateur. Son combat, défendre la vie. Où suis-je? Qui suis-je? Je repose dans une vallée qui sent le terroir. Je veille sur celui qui fit briller l'Alsace jusqu'à l'équateur. Son combat, défendre la vie. 03 88 25 15 15. Si vous pensez à quelque chose, vous me posez une question. Si je vous réponds par la positive, vous me faites une proposition. Si la réponse est non à la question que vous me posez, eh bien vous n'aurez pas la chance, en tout cas maintenant, de me faire une proposition. Bonne chance. 03 88 25 15 15. Alex Warren et son Fever Dream. Ici Alsace, belle journée.

0: Nouveauté ici Alsace, Fever Dream, Alex Warren. Et puis on écoute Diane Tell dans un instant, Si j'étais un homme.
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0: Et on vous souhaite un excellent été. Ouais, ça se dit comme ça, excellent été. D'ailleurs, on fait la liaison. Hein. Sébastien, bonjour.
9: Bonjour.
0: Sébastien, depuis Mittelvire dans le Haut-Rhin, ça va et vous?
9: Oui, tranquille, on ne travaille pas. Alors, j'ai appelé ici à Alsace.
0: Mais vous avez bien fait. Sébastien, rapprochez-vous peut-être un petit peu du téléphone ou enlevez le haut-parleur ou les écouteurs.
9: Voilà, c'est bon, je viens de rentrer en fait, c'est pas
0: tout. Eh bien, Sébastien, je vous laisse vous mettre à l'aise. Vous rentrez de où?
9: De faire quelques petites courses, c'est une journée cool, tranquille, il fait pas trop chaud, de quoi bricoler, faire du rangement.
0: On est bien, aujourd'hui c'est un lundi tout détente, où il fait pas trop chaud et où il fait beau. Sébastien, dans un instant, vous me faites votre proposition en lien avec cette énigme que je vais poser dans un instant. Avant cela, on écoute Diane Tell et puis on joue ensemble après Sébastien, à tout de suite.
9: Très bien, à tout de suite.
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0: j'étais un homme, Dientel, ici Alsace 11h24.
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0: Sébastien est donc avec nous depuis Mittelwihr. Donc journée détente, Sébastien, aujourd'hui. Vous avez fait quoi?
3: Il faut de temps en temps.
0: C'est sûr.
3: C'est une journée de travail.
0: C'est pas encore les vacances pour vous?
3: Il n'y a pas de vacances.
0: Ah ouais.
3: Je suis dans le tourisme, alors les vacances, c'est l'hiver.
0: Ah oui, effectivement. Grosse période, vous êtes...
3: En espérant rejoindre le soleil, aller au soleil quand il fera un peu moins beau en Alsace.
0: Oui, septembre, octobre, novembre, c'est pas mal d'aller voir le soleil quand ici, effectivement, les journées sont un peu plus sombres. Sébastien, vous bossez dans quel office du tourisme ou dans quel secteur touristique?
3: Non, dans le tourisme, je fais guide, je fais plusieurs métiers, dans l'hôtellerie. Non, je bricole, je suis plutôt en... J'essaie de m'amuser dans mon travail, et d'amuser les autres.
0: Sébastien, l'énigme de la chasse au trésor. Je rappelle le jeu, tous les matins de l'été, 11h midi, une énigme. Ça fait référence à quelque chose en Alsace. C'est à vous de me dire, ou du moins de me faire une proposition, ou de me poser une question. Et si je réponds par oui, vous me faites une proposition. Je rappelle l'énigme pour celles et ceux qui nous rejoignent. Je repose dans une vallée qui sent le terroir. Je veille sur celui qui fit briller l'Alsace jusqu'à l'équateur. Son combat, défendre la vie. Qui suis-je, où suis-je? Sébastien, quelle est votre question?
3: Était-il musicien?
0: La réponse est non. Il n'était pas musicien.
3: D'accord, bon, c'est pas grave, ce sera pour la prochaine fois.
0: Exactement, Sébastien, vous gardez le numéro ici Alsace, vous notez les différentes questions que les uns et les autres vont nous poser, et ensemble on va faire avancer l'énigme. À tout bientôt, Sébastien.
3: Merci, à bientôt, bonne journée.
0: À vous également, Christine, bonjour.
4: Oui, bonjour.
0: On est à Tannes avec vous. Comment ça va ce matin?
4: Très bien, très bien.
0: Vous avez fait quoi?
4: J'arrive
0: de beau?
4: J'arrive de course.
0: Ah, vous aussi? Mais décidément, tout le monde a fait des courses ce matin. Vous avez fait quoi comme course, Christine?
4: Oh, bah, les courses de la semaine. Hein.
0: Ah ouais? Pour manger?
4: Oui, oui, les fruits, les légumes. Je reviens de vacances, donc il faut remplir le frigo.
0: Vous étiez où?
4: En Savoie.
0: Ah, sympa comme tout ça. Bon, et vous avez fait quoi de beau ce week-end? La plus belle des régions, après l'Alsace, on est d'accord?
4: Avant l'Alsace.
0: Christine, pas vous.
4: Savoyarde d'origine.
0: Ah, c'est donc pour ça, je comprends. Bon, Christine, la chasse au trésor. Je vous ai pas rappelé le cadeau. Permettez-moi de le rappeler tout de même, ce cadeau.
4: Oui.
0: C'est un passe-famille à la Maison du Fromage à Münster à gagner. Un passe-famille, c'est pour deux adultes et deux à trois enfants de 4 à 14 ans. Et puis, il y a en plus de cela un séjour à la Chenaudière qui comprend une nuit en grande suite d'exception, un dîner au restaurant gourmand Le Chêne, un petit déjeuner et l'accès au Nature Spa de 2500 m². C'est un sacré cadeau qu'on vous offre cette semaine. Le grand gagnant sera connu dans la matinée, dimanche matin entre 11h et midi, puisque la chasse au trésor, c'est du lundi au dimanche. Christine, quelle est votre proposition, votre question, en tout cas, à l'énigme que je viens de vous soumettre?
4: Bah, écoutez, est-ce que ça se trouve dans le Haut-Rhin?
0: Ça se trouve, oui, dans le Haut-Rhin. À quoi pensez-vous? Vous pouvez me faire une proposition?
4: Alors j'avais pensé à la maison du docteur Schweitzer à Gunzbach, dans la vallée de Münster.
0: Qu'est-ce qui vous a mis sur cette voie? Je repose dans une vallée qui sent le terroir, je veille sur celui qui fit briller l'Alsace jusqu'à l'équateur.
4: La vallée de Münster, elle sent effectivement le terroir avec le Münster.
0: Ouais, ok.
4: L'équateur par rapport au docteur Schweitzer qui a passé sa vie au Gabon.
0: Ouais, traversé par l'équateur.
4: La défense de la vie, quoi.
0: Et défendre la vie qui était son combat. Christine? Christine?
4: Oui.
0: C'est une excellente réponse.
4: Ah, super.
0: Bravo. Effectivement, vous avez tout dit. Vous avez résolu l'énigme en quelques mots simples. C'est tout à fait ça. Et Albert Schweitzer, prix Nobel de la paix, né à Kaisersberg, prix Nobel de la paix en 1952. Il a effectivement monté cet hôpital à Lambaréné au Gabon. Le Gabon traversé par l'équateur. Bravo, Christine.
4: Ah ben c'est super, je croise les doigts pour dimanche.
0: On croise les doigts également pour vous pour dimanche, le grand tirage avec ce cadeau assez incroyable qu'on vous offre donc. Merci chère Christine d'avoir joué avec nous. Quelle est la suite du programme de la journée là?
4: Du repos.
0: C'est-à-dire repos, petite sieste, tout ce qui va bien, tout ce qu'on aime.
4: Petite sieste, chaise longue, peut-être un petit peu de tricotage.
0: Et vos vacances, comment vous vous êtes occupé là en Savoie?
4: Ben, Ben, beaucoup de randonnées en montagne.
0: Ouais.
4: Pour chercher la fraîcheur, en fait.
0: Bien sûr. Ben, vous avez bien fait. Vous avez bien fait. Bon, la fraîcheur, on l'a aujourd'hui en Alsace, on est bien.
4: Oui, oui, oui. Voilà, randonnée, piscine.
0: Ah, vous avez une piscine chez vous, Christine?
4: Oui, oui, une piscine à la résidence, quoi.
0: Ah, d'accord.
4: Voilà.
0: Je vais peut-être m'inviter à la résidence, moi.
4: Ben, pourquoi pas? Bienvenue.
0: Christine, merci d'avoir été avec nous. Passez une belle journée.
4: Merci beaucoup, merci à vous.
0: Une autre énigme donc à suivre sur votre radio ici Alsace, la chasse au trésor, il faut trouver un lieu. Christine l'a trouvé, on était à la maison Albert Schweitzer de Gunsbach, 03 88 25 15 15. Vous pouvez noter ce numéro, c'est le numéro de votre radio ici Alsace. On vous gâte tout au long de l'été, 11h midi, on va donc devoir chercher une autre énigme.
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0: 11h30 précisément, le coup de cœur de ce lundi matin nous emmène à Niederbronn-les-Bains. Tous les mardis de l'été s'y tient les guinguettes du Ehrenberg, dans le parc du même nom, le parc du Ehrenberg. Au programme, musique et humour, vous y retrouverez notamment demain soir Armand Guébert.
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0: Sa guitare, sa voix et ses textes mi-français, mi-alsacien.
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0: Ça c'est pour le volet musical et au registre de l'humour. Demain soir, vous retrouverez une vieille connaissance de votre radio ici Alsace, une certaine Gladys Mouquefratz. Un personnage incarné par celui qui longtemps vous a accompagné à l'antenne.
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0: JPP pour les intimes. Après une première réussie l'an dernier, les organisateurs de la guinguette lui ont demandé de revenir. C'est donc demain à Niederbronn-les-Bains au parc du Ehrenberg. Ouverture des portes à 18h. Première partie d'Armand Guébert. Et le spectacle ensuite de JPP de 20h à 21h30. Et info ô combien importante, c'est gratuit.
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0: Allez, on revient dans un instant avec une nouvelle énigme, donc, dans le cadre de cette chasse au trésor. Mais avant ça, justement, il va me falloir de l'imagination pour trouver cette énigme. Oh là là là là là là.

0: Just an Illusion avec Imagination. C'est ici Alsace. On s'écoutera Jack et Carla avec la recette dans les prochaines minutes. On aura aussi le pull marine d'Isabelle Adjani.
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0: Le jeu de votre été, la chasse au trésor ou la chasse au lieu mystère. Tous les matins, 11h midi, une énigme. À vous de trouver à quoi elle fait référence. C'est un lieu et c'est en Alsace. Voilà ce que l'on sait. Le reste, c'est à vous de le découvrir. La maison Albert Schweitzer de Gunsbach vient d'être découverte. Il nous faut donc vous poser une autre énigme pour faire partie de la sélection et peut-être gagner dimanche matin ce passe-famille à la maison du fromage de Münster. Un passe-famille pour deux adultes et deux à trois enfants de 4 à 14 ans. Et en plus de ce passe, il y a donc ce séjour à la Chenaudière, un séjour qui comprend une nuit en grande suite, un dîner au restaurant Le Chêne, le petit déjeuner et l'accès au spa de 2500 m² grâce à l'Office du tourisme de la vallée de Münster. L'énigme, la nouvelle, la voici, on vous la pose tout de suite maintenant. Mon nom fait penser à un véhicule. Installé dans un petit village, j'ai d'abord sauvé des vies avant de préserver leur mémoire. Qui suis-je ? 03 88 25 15 15. Mon nom fait penser à un véhicule. Installé dans un petit village, j'ai d'abord sauvé des vies avant de préserver leur mémoire. Qui suis-je ? 03 88 25 15 15. Jack et Carla la recette et je vous attends pour d'éventuelles questions. À tout de suite et belle journée, bon lundi, ici Alsace.

0: La recette avec Jack et Carla ici à Alsace à 11h39.
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0: Le jeu de votre été, vous commencez à en avoir l'habitude hein, depuis la fin du mois de juin. Ça fait quasiment un petit mois qu'on joue à cette chasse au trésor. La chasse au trésor d'ici Alsace, une énigme. C'est à vous de faire avancer cette énigme et de me dire à quoi vous pensez. On fait référence forcément à un lieu en Alsace. Mais où est-il, ce lieu? Bonjour Eric. Eric est à Strasbourg.
3: Hey, bonjour.
0: Wow, Eric, regardez-moi ça. Wow, comment ça va?
3: Avec le temps et le beau temps qui fait, nickel chrome.
0: Ouais, quel a été le programme du week-end? Vous avez fait quoi de beau? Est-ce que vous avez suivi l'étape du Tour en Alsace?
3: J'ai suivi, mais malheureusement, à la télé. Mais suivi quand même.
0: Ouais,
3: des choses qu'on peut pas louper.
0: Ah, il y a des choses qu'on peut pas louper, surtout quand ça passe du côté de chez nous. C'est vrai. Alors, à la télé, c'est beau, mais c'est encore mieux à la radio. Je vais pas vous mentir.
3: Oui,
0: mais...
3: c'est vrai.
0: Vous avez toutes les images d'ailleurs de cette étape alsacienne entre Mulhouse et le Markstein sur notre site ici.fr, page Alsace. Tous les moments forts, notamment l'ascension du col du Hague où il y avait un monde, mais il y avait un monde. C'était impressionnant. Eric, vous avez aimé cette étape?
3: Ah, j'ai adoré.
0: C'était fou, hein. Sportivement, c'était dingue.
3: Oui, tout à fait. J'aurais bien aimé que notre Français termine en première position.
0: Quand même. Voilà. Oui, Paul Sexas, hélas, il n'a fini que troisième. Il y avait un certain Pogacar qui était devant, maillot jaune, qui a gagné au Markstein comme il y a 3 ans, figurez-vous.
3: 3 ans, c'est ça, tout à fait.
0: Bon, Eric, on va ensemble jouer à la chasse au trésor. Je vous redonne l'énigme et vous me faites, vous me posez une question. Si je réponds par oui, vous me faites une proposition. L'énigme, la voici. Mon nom fait penser à un véhicule installé dans un petit village. J'ai d'abord sauvé des vies avant de préserver leur mémoire. Eric, votre question.
3: Alors, est-ce que c'est un endroit où on collectionne des voitures?
0: Ce n'est pas un endroit où on collectionne des voitures. La réponse est non. Bien que mon nom fasse penser à des véhicules. Eric, merci de votre proposition. Vous faites avancer l'énigme. Vous gardez... bien sûr, le numéro d'ici Alsace pour retenter votre chance un petit peu plus tard si vous en avez envie.
3: Pas de soucis, avec plaisir. Bonne journée à vous et à tout le monde.
0: À vous aussi, Eric. Merci d'avoir été avec nous. 03 88 25 15 15. N'hésitez pas, on joue ensemble à la chasse au trésor. Votre jeu de l'été ici Alsace. Mais avant cela, on met un petit pull. C'était à propos d'ailleurs ce matin, le petit pull. Pourquoi pas un pull marine? Isabelle Adjani qui se couvre.
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0: Plus de Marine, Isabelle Adjani. On écoutera un autre grand classique dans les 5 prochaines minutes avec Eddie Mitchell. Tu peux préparer le café noir. On va jouer aussi la chasse au trésor avec Annie et Marion qui arrivent dans un instant.
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2: L'Institut Pasteur œuvre pour un monde en meilleure santé. On en parle dans un instant avec Florence Desparmet, chargée des relations avec les testateurs.
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0: Nous jouons ce matin à la chasse au trésor, comme on le fait d'ailleurs tous les matins de l'été, de 11h à midi. Annie et Marion sont avec nous. On va vous accueillir toutes les deux. Annie, bonjour.
8: Oui, bonjour.
0: Depuis Orbey, dans le Haut-Rhin. Dans le Haut-Rhin toujours, Marion est à Petit-Landau. Bonjour. Marion, nous entendez-vous? Marion?
8: Oui.
0: Oh, Marion. C'est pas du tout bonjour. Marion, c'est Marie. Comment ça va, Marion?
8: Très bien.
0: Ravi de vous accueillir. Alors Marion, on va la jouer premier arrivé, premier servi. Vous nous avez appelé avant Annie. Donc vous avez la primeur de la proposition ou de la question. Je me permets de redonner l'énigme pour celles et ceux qui nous rejoignent. La voici. Mon nom fait penser à un véhicule installé dans un petit village. J'ai d'abord sauvé des vies avant de préserver leur mémoire. Qui suis-je? Marion, vous me dites. Enfin, déjà, quelle est votre question, cher Marion?
8: Est-ce que ça a un rapport avec des ambulances?
0: Ça a un rapport avec des... Mais ne riez pas, Marion! Enfin, je...
8: C'est moi qui rie.
0: Ah, c'est vous, c'est... c'est Annie qui rigole! Qu'est-ce qui vous fait rire, Annie?
8: Eh ben, parce que je pense qu'elle a déjà la bonne réponse.
0: Ah oui. Annie, vous, la question que vous alliez me poser, c'est... Est-ce au fond
8: est-ce
0: de la vallée
8: que ça se situe dans un village au fond de la vallée de Münster?
0: Oui, mais on va laisser Marion nous faire sa proposition. C'est elle qui nous a appelé avant. Marion, à quoi pensez-vous?
8: Je pensais à l'ambulance alpine de Mittlar. Ah non, c'est pas Mittlar.
0: Ah, il y a débat alors. Bah si, si, si, c'est Mittlar. Et c'est une bonne réponse. Bravo, ouais. Marion. Pourquoi, bravo. Annie, ce serait pas Mittlar?
8: Ben, je pensais à Mette Ferral.
0: Ah, c'est non loin, remarquez, mais c'est Mittlar.
8: Oui, c'est Mittlar, ok.
0: Ouais, c'est à Mittlar qu'est installé le musée de l'ambulance.
8: L'ambulance. Oui.
0: Oui, absolument. Annie, vous auriez sans doute eu, vous aussi, la bonne réponse, mais Marion, nous ayons c'est appelé un petit peu avant. C'est elle.
8: C'est pas grave, mais on a eu beaucoup de mal à vous joindre.
0: Ah, on est victime de nos succès, que voulez-vous? C'est vrai, et ça a voilà. été compliqué, Annie. Beaucoup de monde.
8: J'avais aussi la précédente.
0: Ah, mais décidément. Mais alors, je vais corser. Ça suffit, je vais corser les choses. Attendez, là, c'est la première matinée que je fais. Vous m'avez déjà trouvé deux énigmes. Ça va pas du tout. Ça ne va pas du tout. Donc, attendez-vous à ce que demain, ce soit nettement plus compliqué. Mais Annie, vous continuerez à jouer avec nous, j'espère.
8: Je pense.
0: Ah, bah, il y a intérêt. Passez une excellente journée, Annie. Merci beaucoup.
8: Merci.
0: Marion. Allez,
8: bonne journée à vous.
0: À vous aussi, Annie. Marion, voilà, paf. C'est,
8: oui.
0: Vous voilà sélectionné.
8: Ben, super.
0: Le grand tirage, ce sera dimanche matin. Qu'est-ce qui vous a mis sur la voie là de
8: Alors l'année? Moi, je n'ai pas trouvé. C'est le fiston devant qui était dans la voiture en train de conduire, qui m'a dit, qui a tout de suite pensé à ça parce qu'il a déjà visité avec ses grands-parents.
0: Ah énorme. Il a quel âge le fiston?
8: Le fiston, il a 16 ans.
0: Il est avec vous là?
8: Il est avec moi, oui.
0: D'accord. Il peut parler ou pas?
8: Oui, il peut parler. Comment ça passe.
0: Ah, avec plaisir. Comment s'appelle-t-il?
9: Tristan. Bonjour. Tristan, oui.
0: Ça va le fiston?
9: Oui, ça va.
0: Bon, félicitations. Alors, tu as permis à ta maman d'être sélectionnée, de toute évidence. Puisque oui. C'est effectivement la bonne réponse.
9: On est à l'arrêt.
0: Ah oui, en conduite accompagnée, oui. Tristan?
9: Exact.
0: Olé, ça se passe bien avec la maman à côté ou pas?
9: C'était le papa à côté. La c'est maman pas... était derrière. Mais oui, ça se passe
0: ça
9: bien.
0: Ça va? Tu conduis bien?
9: Je crois.
8: Oui, oui.
0: Ah oui, oui. Tristan, le musée de l'ambulance alpine, tu l'as visité? Qu'est-ce que tu retiens de cet endroit?
9: Qu'est-ce que j'en retiens?
0: Ouais.
9: C'était franchement sympa. Donc, c'est pas spécialement sur l'ambulance alpine, c'est plutôt sur la guerre en général, sur la Première Guerre mondiale.
0: Mm-hmm.
9: Non, c'est un beau lieu.
0: C'est un ancien hôpital militaire qui a servi à soigner les soldats et les civils blessés de 15 à 18, de 1915 à 1918. C'est aujourd'hui un lieu restauré qui rend hommage à ce qu'il s'est passé là-bas. Tristan, félicitations. Je pense que ta maman te remercie grandement. Et puis, bonne continuation dans la conduite accompagnée alors.
9: Eh bien, merci.
0: Au revoir Tristan, au revoir à Marion, ta maman, merci d'avoir joué avec nous. Ici Alsace, d'autres énigmes. Bon, demain, là, ça suffit, on va arrêter les frais pour aujourd'hui. De toute façon, c'est Eddie Mitchell qui prend le relais. Tu peux préparer le café noir. Merci d'être avec nous. Enfin.

0: Ici Alsace à 11h58 précisément, toute l'actu en Alsace ça arrive dans 2 minutes, le journal de midi. 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
1: Bon lundi, le 20 juillet, ici Alsace, il est midi. L'actu à midi avec vous, Aurélie Loquet. Le préfet du Haut-Rhin appelé à trancher sur le sort de deux loups repérés dans le Sungo.
3: Un éleveur de lama de Kifis estime qu'ils ont tué 11 de ces bêtes ces dernières semaines. Avec la Fédération de chasseurs du Haut-Rhin, il demande donc qu'ils soient abattus, Olivier Vogel.
4: Si deux loups, dont l'un boite, ont bien été identifiés dans le secteur, aucun élément de terrain ne démontre qu'il y en ait davantage. Et pourtant, la Fédération des chasseurs du Haut-Rhin sous-entend le contraire. Son président, Gilles Cazot.
5: Je pense qu'il y a sans doute plus que deux loups. Et ceci, évidemment, fait que ces lamas sont massacrés.
4: 11 lamas tués depuis la fin de l'an dernier, selon le propriétaire de cet élevage de 300 têtes. Mais pour l'Observatoire des carnivores sauvages, la protection du troupeau est perfectible. Alain Laurent est le président de l'OCS.
6: On a un élevage qui ne présente de loin pas les conditions de protection nécessaires à repousser des attaques de loups. C'est porte ouverte aux prédateurs.
4: Les chasseurs enfoncent le clou. Pour eux, les loups du Sungo serait aussi responsable d'un effondrement de la faune sauvage.
5: La faune locale, chevreuils, chamois et sangliers, est en péril. Il y a à peu près 60% de chevreuils en moins et 80% de chamois en moins.
4: De quoi faire bondir l'Observatoire des carnivores sauvages.
6: Ça s'est jamais vu nulle part, dans aucun massif, ni même en Europe, que des loups exterminent toutes les espèces présentes sur leur territoire, toutes les proies présentes, parce que eux-mêmes disparaîtraient. C'est même une question de bon sens, de logique.
3: Et les représentants de la préfecture, les représentants de la Fédération des chasseurs du Haut-Rhin seront reçus à la préfecture en début d'après-midi. Un scarabée japonais capturé dans un piège à Strasbourg. C'était à la fin du mois de juin, dans le cadre de la campagne de surveillance, avec des pièges pour empêcher l'implantation de ces insectes. C'est la première fois de l'été qu'un spécimen est repéré en Alsace. Le scarabée japonais est dangereux pour les cultures. Il est déjà présent en Suisse et en Italie.
1: Désormais, les employeurs alsaciens peuvent demander une contre-visite en cas d'arrêt maladie.
3: Pour vérifier qu'il est justifié et si ce n'est pas le cas, le maintien du salaire peut être interrompu. La mesure a été votée au Parlement et pour les syndicats, c'est un recul social et une attaque contre le régime local. Laurent Festauer est membre du conseil d'administration du régime local maladie pour la CGT.
7: C'est encore une fois un détricotage progressif du droit local. Je ne pense pas qu'il y ait une urgence particulière. Le régime local est toujours excédentaire en Alsace. Donc, il n'y a pas d'abus systématique où il faudrait corriger des choses. Donc, je ne vois pas en quoi cette particularité alsacienne était effectivement si dérangeante pour les employeurs. Et derrière, il y a beaucoup de choses effectivement que le patronat voudrait supprimer dans ce droit local. C'est une première étape. Et c'est d'autant plus dommage que ce soit une députée alsacienne qui porte ces choses-là.
3: Cet amendement, il a été déposé par Louise Morel, la députée alsacienne en question, dans la loi de juin dernier contre les fraudes fiscales et sociales. Louise Morel qui estime que c'est une façon de moderniser le droit local.
8: Je suis alsacienne, je suis très attachée à notre droit local, j'en suis très fière. Mais si on veut le garder, je pense qu'il ne faut pas qu'on le voit comme quelque chose où il ne faut jamais pouvoir en débattre, jamais pouvoir le toucher. C'est comme ça qu'à la fin, eh bien, des textes ne sont plus bien connus, bien pratiqués et bien adaptés surtout aux réalités de la société actuelle. Dans le cas de figure dont on parle, eh bien, c'est un sujet qui vient des Alsaciens eux-mêmes et qui a été remonté aux parlementaires alsaciens parce que ça crée des difficultés dans leur quotidien.
3: Ce soir, au programme à l'Assemblée nationale, le projet de loi d'urgence agricole, après un accord la semaine dernière avec le Sénat. Un projet qui permet notamment la réintroduction de certains pesticides. Il est dénoncé par Alsace Nature et par UFC Que Choisir en Alsace. Un couple d'Américains s'est fait voler pour 150 000 euros de bijoux en gare de Strasbourg ce week-end. Une pochette qui était dans un sac à main. Les touristes venaient de descendre d'un TGV en provenance de Paris. Ils ont porté plainte. Une enquête est ouverte. La police doit notamment visionner les caméras de vidéoprotection installées dans la gare.
1: Et puis le premier match de préparation du Racing aujourd'hui.
3: À Faro, au Portugal, où les joueurs sont en stage. Coup d'envoi 21h.
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3: Une météo quasiment parfaite.
1: Une journée d'été comme on les aime. Pas trop chaud, 25-26 au plus fort de l'après-midi à Haguenau ou encore à Célestat. Vous aurez, si vous êtes dans le coin de Cernay ou de Guebwiller ou de Tannes, 24. Pas plus, c'est donc vachement agréable et vachement appréciable. Le tout sous un ciel parfaitement dégagé. Un soleil qui brille depuis ce matin. On est bien, effectivement. On ne pourra pas se plaindre de la chaleur aujourd'hui. On aura juste envie de s'installer et de jardiner un petit peu. Voilà, une belle journée en perspective. Merci de nous avoir choisis. Ici Alsace à midi 5. Tout de suite, c'est le meilleur de votre jeu au taquet.
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3: Bonjour à toutes et à tous. J'espère que vous allez bien, que vous soyez à la maison ou en vacances. Je suis ravie d'être avec vous tout cet été. Et oui, car jusqu'à la fin août, nous vous proposons une sélection des meilleurs moments de l'émission. De quoi vous donner le sourire à l'heure du déjeuner et de découvrir ou redécouvrir nos super candidats qui ont joué avec nous cette saison. Aujourd'hui, vous avez rendez-vous avec de grandes amoureuses des animaux, un passionné de moto, une maniaque du ménage. On en a eu régulièrement hein, d'ailleurs cette année. Et puis on entendra aussi un extrait d'une chanson des Doors chantée par Hugo Frey. Et oui, on découvre plein de choses sur votre radio ici.
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3: Mais avant de retrouver Valérie Damido, Éric Bastien et nos deux premiers candidats du jour, voici Michel Berger. Il n'y a pas de honte à aimer ça sur votre radio ici.

0: Il n'y a pas de honte, Michel Berger sur votre radio ici. Alors, nous avons tous des rêves, certains sont réalisables et d'autres moins, comme celui d'Emmanuel d'ici Besançon, mais il en est tout à fait conscient et ça lui va très bien. Quant à Audrey d'ici Provence, elle va découvrir avec Valérie Damido les talents d'animateur de fête foraine d'Éric Bastien. Oui, oui, et si jamais il veut arrêter la radio, eh bien moi je dis que sa reconversion est toute trouvée.
1: Emmanuel, il a un rêve.
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1: La laisse d'un. Ah là là. Tu rêverais d'aller sur la lune.
3: Ah, tout à fait.
1: Mais pourquoi?
3: Parce que pour l'aventure scientifique, pour
4: oui.
3: L'aventure humaine, ça doit être phénoménal. Et puis pour voir la lune, la Terre d'en haut, justement.
1: Ah bah oui, bon. Bah ça serait pas mal. Je ne sais pas si. Je ne sais pas si d'ici qu'on soit trop vieux pour y aller, il y aura des voyages pour la Lune, mais bon, écoute.
3: Non, c'est trop tard pour nous.
1: C'est trop tard pour nous. J'ai envie de pleurer.
4: Oh, l'émission de la déprime.
1: L'émission de la déprime. Enfin, c'est peut-être pas.
3: Non, mais il y a Sophie Adonneau qui va y aller pour nous.
1: C'est vrai, elle ira pour nous. Alors, Manu, attention. C'est la question qui peut te permettre de gagner 3 points de plus. T'es largement en tête, mais il faut prendre tous les points.
3: Oh là,
1: écoute bien, je te fais écouter, Edith Piaf.

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1: Nous allons parler non pas d'Édith Piaf, mais de peinture. Je vais te poser la question, je vais te faire des propositions de réponse et à mon top chrono, tu auras 10 secondes pour me donner ton choix. Écoute bien la question. Quel peintre français a créé sa propre nuance de bleu et lui a même donné son nom? Alors c'est Yves Klein, Paul Cézanne, Pierre Soulages, Jean-Marc Barr qui a joué dans le Grand Bleu. Quel peintre français a créé sa nuance de bleu et lui a donné son nom? Klein, Cézanne, Soulages, Jean-Marc Barr. Top chrono, 10 secondes.
2: Réfléchis, bleu comme toi.
1: Vite.
2: Je dirais Yves Klein.
1: Mais oui, c'est le bleu Klein. C'est même appelé International Klein Blue. C'est une nuance très particulière de bleu. Pour ceux qui ont vu Le Diable s'habille en Prada, d'ailleurs, nous avons Meryl Streep qui nous fait un cours sur le bleu Klein. Bravo, 3 points de plus, tu as 7.
3: Bon, Audrey, je voudrais pas dire...
1: Tu vas finir Fanny, Audrey.
3: Ouais, voilà, je dois rester dans le coaching bienveillant et positif, mais Audrey, zéro.
4: Oui, on va rester optimiste, on verra bien. C'est sûr. Pas fini encore. Ah,
3: exactement, tu as raison, tout peut arriver avant 13h. Elle habite à Corbière, on le rappelle, pour ceux qui arrivent, c'est en Provence, c'est pas très loin de Marseille, où elle est, et oui, adjoint administratif à la mairie de Marseille. Elle aime beaucoup le ménage, notre Audrey.
4: Oui, c'est vrai que du ménage.
3: Ah, t'aimes le balai, toi. Et pourquoi cette obsession du ménage?
4: Non, mais j'aime bien que la maison soit propre et rangée, donc forcément...
3: Alors, ça, c'est un fait. On est tous un peu comme ça, mais du genre combien? C'est-à-dire, tu ranges tous les jours, très souvent, plusieurs fois par jour?
4: Non, la maison, il faut qu'elle soit rangée tout le temps. Donc, je range quand il faut ranger, quoi.
3: Donc je répète ma question, c'est donc plusieurs fois par jour, on est d'accord?
4: Oui.
3: Et voilà. Bon, écoute Audrey, il faut se détendre, sinon moi je t'amène sur un manège à sensations. Pareil que tu détestes.
4: Oui.
3: Bienvenue Audrey, attention pour le double looping, c'est parti, le triple axel, ça va secouer. Oh là là là là là là, ça va faire mal sous les pieds, le cœur qui va sauter. Ça va Audrey?
1: La famille Campion, si la famille Campion nous écoute, je crois que vous avez votre nouveau maître
3: Marcel,
1: de jeu.
3: Si
1: Marcel,
3: si
1: tu nous écoutes, embauche-le pour la Grand Rouge.
3: Quand tu veux, j'ai toujours voulu attraper le kiki, moi. Comment ça s'appelle?
1: La queue du Mickey.
3: La queue du Mickey, on est bien d'accord.
1: J'ai toujours voulu attraper le kiki. Cette phrase ne devra jamais sortir de ce contexte.
3: Bah oui, sortie du contexte, c'est pas top. Allez, on va jouer, je crois que c'est mieux.
1: Oui, voilà.
3: Oui, puis on va aller en cuisine tout de suite. Allez. Tu nous as dit que tu voulais être pâtissière. En tous les cas, ça fait partie de tes rêves les plus fous. T'as parlé de ce tiramisu spéculoos qui nous a donné envie. Alors c'est peut-être simple cette question pour toi. En cuisine, que désigne le terme à la meunière? À la meunière. Est-ce que c'est cuit au four dans un plat en terre? Est-ce que c'est frit dans du beurre et de la farine? Servi enrobé de pain brioché ou cuit par la meunière? Parce que le meunier, lui, il comprend à la cuisine. Top chrono, 10 secondes.
4: Avec le beurre et la farine.
3: Avec le beurre et avec la farine. La meunière. Audrey? Enfin, ton score prend de la lumière et des couleurs. C'est une bonne réponse, une préparation souvent réservée aux poissons comme la sole dorée, fondante et résistible avec un petit trait de citron.

0: un chat, elle aime tout le monde. Quant à Paolo d'ici Normandie, il nous donne quelques petites idées pour visiter le Portugal.
1: Bah Catherine, tu vas te reprendre, hein. Tu vas marquer les 5 points là, de la question cash. Hein.
2: Oui.
1: Ouais. Tu as un lien aussi particulier avec les animaux. Et oui, notre Catherine, on a ça, c'est un vrai point commun qu'on a toutes les deux. Tu adores t'occuper d'animaux, mais il t'arrive plein d'aventures avec les animaux. Une fois, tu as trouvé une tortue sur la route et tu l'as remise à l'eau. Et la tortue, elle a fait quoi ?
2: La tortue, quand on l'a mise à l'eau, elle a plongé et elle est remontée. Elle a sorti la tête pour nous regarder comme si pour nous remercier. Oh. Et elle est partie.
1: Bah, bien sûr qu'elle est. Mais bien sûr que c'était pour te remercier. Les animaux sont très.
3: Bien sûr.
1: Oui. On le voit dans toutes ces vidéos, les gens aident des animaux.
3: J'ai vu des chiens qui sentent le danger arriver, ouais. Qui ont une réaction, mais 2 secondes avant que le truc s'effondre, par exemple. Mais c'est fou, ça. Ouais.
1: Mais il y a plein d'anecdotes comme ça. On voit des gens sauver des renards et les renards les remercier, etc. Alors, une fois, tu as sauvé 2 staffs. Alors, les staffs, pour ceux qui ne savent pas, c'est quand même des chiens. Normalement, les gens ont peur d'eux. Mais toi, tu n'as pas hésité à les prendre au collier alors que, bon, tu ne les connaissais pas.
2: Ah non, pas du tout, j'ai pas hésité. Après, je me suis dit, j'aurais pu me faire mordre, mais non. Pas au collier, et on les a mis tous les deux dans la voiture, ils s'étaient échappés, leur maître courait derrière, mais bon, ils avaient traversé une grande route, enfin, c'était, je dis, faut qu'on les sauve, hein, donc, j'ai pas hésité. Bon. Mais il s'est rien passé, hein, au contraire, hein.
1: Ah oui, mais souvent, les staffs, les chiens surtout, ils savent. Les chiens, oui. Que tu viens pour les aider. Les animaux, en général, reconnaissent bien que tu viens là pour les aider.
3: C'est les maîtres, hein. Voilà. C'est à l'image des maîtres, hein. Quand les animaux sont pas, on les dit dangereux, c'est, enfin, je sais pas.
1: Non, mais les staffs, voilà. C'est pas dangereux. Faut arrêter ce truc. Il paraît que t'as des chats qui te suivent partout aussi.
2: C'est ça, quand je rentre du travail, tout le monde est couché, hein, souvent, enfin dort ou se repose. Et dès que je franchis la porte, bah ça y est, tout le monde est en effervescence.
3: Oui.
2: Je suis là, ils me suivent partout, ça craille. Comme je dis à mon mari, je suis Madame Bouffe. Excusez-moi l'expression.
1: Bah c'est ça, bah oui, bah les animaux ils savent bien que tu vas leur faire des câlins, surtout que tu vas leur donner la gamelle. Petits animaux intéressés. Bien, allez, c'est le moment où tu marques 5 points. J'y crois. Tiens, je te mets une petite chanson de Ben Mazur.
4: Tout ça pour dire quoi ? Pour dire c'est l'heure.
3: C'est l'heure de marquer des points.
1: C'est l'heure de marquer des points et c'est aussi le thème de la question. Attention, Catherine, comment appelle-t-on l'aiguille qui indique les secondes sur une montre ? Comment ça s'appelle ? L'aiguille qui indique les secondes sur une montre. Top chrono, 10 secondes.
2: Pas trop tôt.
3: Quel suspense.
1: Oui.
3: Bravo.
1: Oui, c'est la trotteuse. Elle est plus longue que les autres. Elle désigne la seconde en cours. Elle parcourt 1 tour/minute, 60 tours par heure. C'est magnifique, ça te permet de marquer 5 points. Je suis ravie.
3: Bon, allez, Paulo, on se déconcentre pas, même si elle est en tête, forcément, mais t'as pas encore joué sur tes 5 points. On a pas mal parlé du Portugal. Pour le coup, j'ai l'impression que t'as une vraie attache, hein, tu l'as dit, par rapport à tes origines. Est-ce que tu peux nous conseiller 2-3 endroits sympas au Portugal ?
5: Bah alors, le nord est très joli pour visiter, le sud c'est super sympa pour la chaleur et il y a des endroits sympas. Ouais. Porto est sympa,
3: Une
5: belle ville.
3: Ah bah oui.
5: Porto.
3: Bon, merci pour ces bons conseils. Allez, on part sur le bord de mer. Monsieur était célibataire, je vais parler de la rencontre avec madame, Laure. Célibataire, mais une collègue de ton ancien boulot lui parle de Laure. Elle lui parle de cette femme que tu vas rencontrer, c'était où du coup, bord de mer, si j'ai bien compris ?
5: Voilà, c'est ça. C'était mon ancienne secrétaire avec qui je travaillais, qui m'a présenté, enfin qui m'a donné le numéro de Laure. Je l'ai appelé. On s'est donné rendez-vous à Villers-sur-Mer.
3: Villers-sur-Mer, très bien, la Normandie. Et du coup,
5: dans un petit bar, on a pris un petit café et puis.
3: Attends, je t'arrête. Un petit café Malongo, bien sûr.
1: Oh là là.
5: Voilà.
3: Bien sûr. Et du coup, le bisou au bord de la mer, ça s'est fait comme ça ? Romantisme.
5: Pas vraiment.
3: Bon, en tous les cas, ça fait 2 ans. Hein. 2 ans de mariage en février prochain. Ça fera 2 ans noces de cuir. Hein, donc pour février. Bravo pour cette belle rencontre en bord de mer. Fait toujours du bien de voir que l'amour existe encore. Qui c'est qui chantait ça ? L'amour existe encore ?
1: Personne.
3: Garou, on me dit. Je pense que c'est Cabret.
1: Garou,
3: bon, c'est pas grave. Ouais, allez, nous jouons pour cette question cash. Elle vaut 5 points. Quel membre manque-t-il à la statue de la Vénus de Milo? 10 secondes.
2: Les bras.
3: Les membres manquant la statue de la Vénus de Milo pour 5 points. Les bras m'en tombent.

0: Oui, c'est une bonne réponse. Bravo, ce sont bien les bras. 5 points, tu repasses à 8. On est très content. Elle a été découverte en 1820, pour la petite info, sur l'île grecque de Milos, cette statue.
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0: un vieux rock'n'roll, William Scheller. Allez, à suivre quelques infos près de chez vous pour cet été, que vous soyez en vacances ou non. Ensuite, retour de la musique avec Michel Jonas, puis les meilleurs moments d'Otaquet avec Valérie Damido et Eric Bastien sur votre radio ici.
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5: Ouvrez grand les yeux, le ciel de Saint-Réunion va offrir un sacré spectacle. 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Plus de 40 pilotes venus de 8 pays vont faire danser leur avion radio-commandé dans les airs avec des figures d'une précision impressionnante. Au programme, 3 jours de compétition, mais aussi des moments particulièrement spectaculaire. Le rendez-vous à ne pas manquer, c'est le samedi après-midi avec les vols de freestyle en musique où les pilotes enchaînent les acrobaties au rythme des morceaux. Et la journée se poursuivra jusqu'à 23h avec un grand show aérien réunissant toutes les sortes d'aéromodèles. Que vous soyez passionné d'aviation, amateur de sensations fortes ou simplement curieux, c'est une sortie originale à prévoir. Elle est gratuite et c'est à partager en famille.
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0: Soyez les bienvenus si vous nous rejoignez. Tout l'été, à l'heure du déjeuner, ce sont les meilleurs moments d'Otaquet avec Valérie Damido et Eric Bastien, que nous retrouvons juste après Michel Jonas sur votre radio ici.

0: Il sera en concert pour quelques dates à la rentrée, par exemple en octobre à Hyères en Essonne ou encore à Gérardmer dans les Vosges. Michel Jonas, joueur de blues dans la playlist de votre radio ici. Nous sommes à présent avec Frédéric d'Issy Touraine qui a une manière un petit peu particulière, tout comme celle que Valérie Damino nous avoue et qui est encore plus étrange. D'ailleurs, Éric Bastien n'a pas hésité à lui faire remarquer.
1: Alors, Frédéric, il paraît que...
2: Déjà, ça part mal.
1: Il faut toujours que tu tombes sur des nombres pairs. Par exemple, quand tu comptes tes pointillés, quand tu roules, eh bien, ça doit être pair. Quand tu montes les escaliers, tu dois compter 1, 2, 1, 2, 1, 2. Pourquoi ?
3: Je sais pas.
1: Mais depuis toujours ou... Non, mais depuis toujours ou...
3: Ouais. Donc... Non, je m'allonge. Alors, docteur, oui, allons-y.
1: Allons-y, docteur, oui.
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1: Mais ici, vous êtes avec le docteur Babibo. Alors, le docteur Babibo aimerait savoir, ça vient de l'enfance, ça vient de quoi ?
3: Je ne sais pas.
1: Je ne sais pas. Mais qu'est-ce que tu comptes ?
3: Je ne sais pas.
1: Qu'est-ce que tu comptes d'autre ?
3: Hein ?
1: Tout doit être père.
3: Ouais.
1: Et si c'est pas ça, père, il se passe quoi ?
3: Parce que je vois, comme je compte mes doigts, j'en ai 5. Mais pour que j'en ai une paire, eh ben je fais 0, 1, 2, 3, 4. Comme ça, j'ai...
1: Ah.
3: Ça finit en nombre pair.
1: C'est beaucoup. Moi, j'aime bien, si je dois faire un truc important, je me délivre. Allez, je me découvre.
2: Vous nous dites des choses aujourd'hui. Qu'est-ce qu'il y a? Je me balance tout. Qu'est-ce que vous faites?
1: Si j'ai un truc important à faire, mais vraiment important, un truc grave, un truc, un machin, eh ben, je ne peux pas y aller si je vois pas un véhicule rose.
2: Ah oui, d'accord. Voilà. Pareil, hein.
1: Eh ben oui, je devais me faire opérer. Figurez-vous que je devais me faire opérer de la vésicule.
2: Oui.
1: Mon mec me conduit à la clinique. Il a fallu qu'on cherche pendant 20 minutes un véhicule rose, sinon j'y allais pas. Voilà.
2: Vous nous livrez comme un vieux livre.
1: Ouais, comme un vieux livre. Allez, on y va, on pose la question à choix multiple.
2: Sinon, la vésicule, ça va ?
1: Alors, je vais te poser une question.
3: La vésicule rose.
1: Ouais, la vésicule rose, exactement.
2: J'en peux plus de cette émission.
1: RIP, la vésicule. Alors, écoute bien. Je vais te poser les questions à choix multiples. Donc, je te pose la question, je te fais des propositions à mon top chrono. Tu as 10 secondes pour me donner la réponse. Tiens, je te fais écouter Jacques Brel.
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1: On va parler de Madeleine. Attention, écoute bien, Frédéric. Où a été inventée la Madeleine ? À Reims ? À Commercy ? À Nancy ou dans la cuisine de Marcel Proust? Top chrono, 10 secondes. Reims, Commercy, Nancy, chez Marcel Proust.
3: Commercy, non, c'est pas aussi, c'est Commercy.
1: Eh oui, c'est Commercy, en Lorraine, c'est Madeleine Paulmier qui a improvisé un petit gâteau.
3: Ouais.
1: Et qui a, pour sauver le dîner du duc Stanislas, et ben il lui a donné son nom, le duc. Il a dit, ce gâteau s'appellera la Madeleine. Voilà, tu as 3 points de plus, tu as 6.
2: Eh ben bravo, hein, franchement.
3: Bravo.
2: Alors que nous, en face. Oui, nous, on n'a qu'un point avec Claude Noël, je vous rappelle. Hein, donc, Claude Noël
5: Oui, Alors
2: Il va falloir qu'on te sorte du frigo, là, comme Marie-Carré. Ah, Claude Noël qui a une vie extraordinaire, qui vit en lisière de forêt, qui est mariée depuis 30 ans, qui habite à la montagne, dans une station de ski, qui a le vertige. Bah alors ?
5: Oh là là, mon Dieu, quelle horreur, bien sûr.
2: Alors, c'est un peu embêtant parce que t'habites au ski et tu peux pas monter sur le télésiège, alors que t'habites à la montagne et que tu peux faire du ski tout le temps, quoi.
5: Alors, le problème, c'est que je veux bien monter sur le télésiège.
2: Ouais.
5: Mais c'est pour redescendre quand on vous interdit de redescendre en raquette avec les copines.
2: Ouais.
5: Et qu'on est obligé de reprendre le télésiège. J'ai broyé les mains de ma meilleure amie Brigitte pendant toute la descente. J'ai hurlé.
2: Mmh.
5: C'était l'horreur.
2: Ouais. Oui, quand tu fais de la rando avec ton mari, c'est trop abrupt. Tu demandes à ton mari de t'encorder quand même. Ça va loin.
5: Ah ouais, non, mais je supporte pas le vertige. Mmh. Non, j'ai super peur.
2: C'est vrai qu'on n'est pas en avance.
1: On n'est pas en avance.
2: Oui.
1: C'est pour ça que je me permets de vous speeder un peu.
2: Vous faites bien. Ah, voici un extrait, on adore. Alors, c'est les Doors, mais revisité par Hugo Frey.
6: Knock, ouvre-toi, porte d'or.
2: Voilà. Mais oui.
6: Knock, ouvre-toi, porte d'or.
2: Ça veut dire quoi? Ouvre-toi, pas les portes? C'est quoi?
1: Ouvre-toi, porte d'or.
2: Ah, ouvre-toi, porte d'or. C'est les Doors, mais c'est Hugo Frey. Voilà, c'était pour... C'était cadeau. Cadeau.
1: Allez.
2: Avec quel instrument peut-on ouvrir une porte? Voilà la question intéressante. Est-ce qu'on peut ouvrir une porte avec un merle, un pinson, un rossignol ou un chéquier en acier trempé, parce que 300 balles déménagement d'urgence, ça va trop cher. Hein. 10 secondes, top chrono. Merle Pinson, Rossignol, chéquier. Vite.
5: Merle.
2: Ouais, bah merde surtout, hein, parce que c'était un Rossignol.
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0: C'était ici les oies sauvages, Yann Muller. Et puis pour la version originale, c'est évidemment Michel Delpech. Nous faisons maintenant connaissance avec Marie, qui a beaucoup d'animaux à la maison, mais vraiment beaucoup, et pas des petits. Quant à Sébastien, d'ici au Cerf, il a un petit surnom tout mignon. Et vous, c'est quoi votre surnom? Valérie Damido, elle, c'est Valou la Gitane. Quant à Eric Bastien, c'est Chonchon des Bois sur votre radio ici.
1: Alors Marie, tu joues avec ici Armorique, hein, c'est ça? Tu habites dans le Morbihan. Alors je ne sais pas comment, je ne veux pas dire de trucs. Comment on dit ta ville?
2: Tex.
1: Tex. Eh ben c'est, on habite à Tex.
3: Comme l'animateur.
1: Comme l'animateur, mais ça ne s'écrit pas pareil. Alors tu as une fille qui s'appelle Oriane, qui a 26 ans. Et surtout, tu es comme moi, tu as une ménagerie chez toi. Tata, et vas-y. Alors, un tout petit chien qui prend pas de place, elle a un Saint-Bernard qui s'appelle Sully. Hein? Ah bah, il prend pas de place celui-ci. Combien il fait de kilos, le Saint-Bernard?
2: Oh, c'est un gros bébé de 73 kilos.
1: Voilà.
3: C'est énorme.
1: Eh, c'est énorme.
3: Mon poids, c'est mon poids.
2: Voilà.
1: Pardon? Non, non, toi, tu fais deux Saint-Bernard. Voilà, allez.
3: 200 kilos de bonne humeur, Damido et Bastien.
1: Voilà. Un labrador qui s'appelle Ushka.
2: Voilà.
1: Un papa qui doit pas faire loin des 40 kilos, celle-là. Hein?
2: Quoique, non, je surveille sa ligne, elle est à 29.
1: Oh, mimine! Alors,
3: le régime, le pauvre.
1: Le régime. Non, mais il faut faire gaffe. Les labradors, c'est pas un mari. Voilà. Et oui, non, c'est pas ça, c'est qu'ils ont des problèmes aux hanches s'ils sont trop lourds.
3: C'est important.
1: Un chat minouche. 4 cannes, un canard, un canard, 8 oies, un coq et une poule.
2: Et voilà.
1: Dis donc, le matin, t'es occupé à nourrir tout ce petit monde-là?
2: Oui, effectivement.
1: Ah
2: ouais.
1: Oui.
2: Ah ouais, c'est du boulot.
1: Ah, c'est du boulot. T'as un grand jardin, donc?
2: Oui.
1: Ah, voilà. Alors, alors voilà. Tu es éducatrice sportive.
2: Oui.
1: Ça rigole pas. Prof de muscu.
2: Ouais.
1: Et maître nageur.
3: Pour ça, les chiens sont minces, ils font du sport.
1: Eh oui, ils font du sport. Ça veut dire que t'es très sportif quand même.
2: Je l'ai été.
1: Eh ben voilà, bon bah tu l'es toujours.
2: Ouais,
1: hein. Sportive un jour, sportive toujours. Bien, on apprendra à se connaître tout au long de l'émission, mais là on va tout de suite marquer le premier point.
3: Oui Mimi, s'il te plaît, pose la question Mimi.
1: Allez, vas-y, les Mimi, en route, tiens, je te mets une petite chanson.
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3: Oula.
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3: ah, c'est bien
4: Montfort.
3: Ça.
1: C'est vrai que la chanson est d'une tristesse absolue alors qu'on parle de fromage. Hein. Alors, Marie, le mot fromage vient du verbe latin signifiant faire la fête. Vrai ou faux, top chrono, 5 secondes. Vite.
3: Allez, aïe, aïe, aïe.
1: Eh bien, c'est trop tard. Oh. Vite, vite, vite, quand je dis 5 secondes.
2: Oh,
1: eh oui, mais c'était hors chrono, ma chérie. Oh. Alors, c'était faux, bien sûr. Le mot latin festare, c'est faire la fête, mais ça vient du mot latin formaticum, qui veut dire mouler dans une forme. Voilà. Bon, bah, pas de points, mais bon, bah, on se rattrape. On est 5 secondes, c'est vite.
3: Comment qui va mon gros nounours, Sébastien?
2: Ça va,
3: non mais je dis ours parce que voilà, déjà on va se faire un petit bonne nuit les petits hein, pour t'accueillir. Parce qu'on t'appelle nounours mon Seb. Depuis longtemps en plus.
5: Oula, au moins 35 ans.
3: Oula. Alors tu habites à Triguères, c'est dans le Loiret. Nounours parce que quoi? T'es un peu mal léché, t'es un peu chouillant enveloppé, t'es un peu barbu. Pourquoi nounours?
5: Un petit peu de tout.
3: Bah voilà, petit mélange sympa. Tu es marié à Virginie, 3 enfants. Célène, 7 ans, c'est joli comme prénom. Écoutez bien les prénoms. Hein. Artemis, 4 ans. Et Logan, 3 ans.
1: Bon, du beau prénom.
5: C'est ça.
3: Et comment s'appelle monsieur le chien?
5: Phoenix.
3: Phoenix.
1: Phoenix.
3: Phoenix. Chauffeur de taxi. Sympa ça. Chauffeur de taxi depuis combien de temps? Parce que t'as pas toujours fait ça. Hein.
5: Depuis un an, parce qu'avant j'étais ambulancier,
3: d'accord.
5: Et avant j'ai été maître chien pendant 25 ans.
3: Oui, en fait, t'as été à l'armée, t'étais maître chien à l'armée, et après t'as été dans
5: tout
3: le civil,
5: fait.
3: C'est ça.
5: Ah c'est
3: ouais, ça. Comme quoi, on peut changer de métier plusieurs fois dans la vie. Chauffeur de taxi, aujourd'hui Sébastien, c'est toi qui prends le volant, c'est toi qui fonce jusqu'à 13h pour peut-être gagner un premier point.
1: Ah, on est sûr de...
3: On est sûr de l'humour.
1: On est sûr de l'image. C'est bien, les auditeurs aiment.
3: On va passer la première.
1: Oh là là.
3: On met les clés sur le contact.
1: Oh là là.
3: On y va et on part peut-être gagner de l'argent.
1: Allez. Ah, ça te plaît, ça, les questions sur le pognon.
3: Évidemment. Aux États-Unis, Sébastien, mon nounours, on a déjà édité des billets de 100 000 dollars. Est-ce que c'est vrai ou faux, des billets de 100 000 dollars? Top chrono, 5 secondes.
5: Je vais dire faux, ça me paraît énorme. Quand
3: ça me paraît énorme, genre un billet de 100 000 euros, ouais, pareil quoi. Si un billet de 100 000 dollars a existé aux États-Unis, il a été émis entre 1934 et 1935. Bon, il fallait être là, ça a duré un an. Il servait uniquement aux transactions entre les banques, voilà, il n'a jamais circulé auprès du public. C'est comme le billet de 500 euros, je crois que c'est. On ne le voit pas souvent, celui-là, il n'est pas en.
1: Moi, j'en ai jamais vu. C'est comme ça.

0: Love, Maroon 5, c'est votre radio ici. Dans un instant, suite des meilleurs moments d'Au Taquet avec Valérie Damido et Eric Bastien, qui seront toujours avec Marie d'ici Armorique, prête à tout pour ne pas faire une dictée, et Sébastien d'ici Auxerre sur votre radio ici.
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14: Alors, Marie, qui donc a peur des araignées, qui fait beaucoup de sport. Dis donc, Marie, oui. Tiens, si je te mets ça, ça va te faire penser à quelque chose. Alphonse Brown, ah. C'est Alphonse Brown. On embrasse Michael Youn, parce que tu as joué dans la Beuse, tu as fait de la figuration dans la Beuse.
15: Génial.
16: Oui, figuration.
14: Et alors, qu'est-ce que tu faisais? T'étais où? C'était comment?
16: Alors, dans la Beuse, c'était dans une... Ça se passait dans une boîte de nuit. Mmh. Et donc, faut le savoir, mais j'étais profil.
14: Ah, profil.
16: C'est-à-dire que là, Michael, il monte les escaliers dans cette grande boîte de nuit. Et donc, j'étais profil. Et donc, je m'y mets une conversation avec quelqu'un qui était en face de moi. Ah bah, boire un verre.
14: Donc, tu fais des arrêts sur image quand tu regardes la Beuse.
16: C'est ça. Okay. Et là, c'est moi.
14: D'accord. Voilà. Alors, tu as participé aussi à Nulle part ailleurs.
15: Ben, il y a longtemps, alors.
14: Et tu devais raconter une anecdote à Philippe Gildas.
16: Exact.
14: Et là, c'était quoi l'anecdote?
16: Alors, tout simplement, le thème, c'était donc les écoles bretonnes privées avec les bonnes sœurs ou les curés.
14: Oh my God.
16: Et mon anecdote, c'était que, un matin, je ne suis pas allée à l'école parce que c'était le jour de l'autodictée. J'étais très mauvaise. Et la bonne sœur était très méchante avec nous et donc souvent elle nous tapait.
14: Hein. Sympa.
16: Et donc j'ai fait du stop. J'ai fait du stop pour pas aller à mon école et je suis allée me réfugier chez ma mamie. Voilà.
14: Ah, t'as fait du stop, mais t'avais quel âge?
16: Ouais. J'avais 8 ans.
14: Ah bah super, faire du stop à 8 ans. Tu es très chanceuse. Ouais. C'est pas comme si les tarés circulaient pas partout.
16: Mais c'est ça.
14: Tout ça pour pas faire une dictée. Eh ben bon. Ouais. C'est l'heure de marquer 3 points de plus. C'est la question à choix multiples. Je te pose la question, je te propose des réponses. À mon top chrono, tu as 10 secondes pour me répondre. Écoute bien.
16: Okay.
14: Le mot sino, S-Y-N-O, Fridi, le mot sino Fridi désigne une fragilité des sinus, un mono-sourcil, la peur d'être enfermé dans un frigo. Un mot qui rapporte beaucoup au Scrabble. Donc, sinophridie, fragilité des sinus, monosourcil, peur d'être enfermé dans un frigo, ou un mot qui rapporte beaucoup au Scrabble. Top chrono, 10 secondes.
16: D'être enfermé dans un frigo.
14: Non, pas du tout. C'est un monosourcil. C'est une formation pileuse qui relie les deux sourcils. Ça forme une seule bande de poils, genre Frida Kahlo et d'autres gens. Voilà, bon, pas de points.
15: Sinophridie.
14: La sinophridie.
15: À ne pas confondre avec un acteur X.
8: n'a rien à voir. Sébastien a ici au cercle. Vous l'avez ? Bah, vous m'avez pas envoyé ma.
17: Je pense que Gilles, il est tellement égaré qu'il a même pas envoyé le son, quoi.
8: Bon, Sébastien qui joue avec Virginie. Tout à l'heure, il y a Virginie qui était à tes côtés. Elle est repartie ou elle est toujours là, Virginie, Sébastien ?
18: Oh non, elle est toujours là.
8: Est-ce qu'elle est comme toi passionnée de moto ?
18: De moto, non, pas vraiment.
8: Bah toi, t'adores les Harley Davidson.
18: Ah, moi, oui.
8: Ah. Oui. Il y en a une que t'es en train de retaper, là ?
18: Oui, mais c'est une Ducati.
8: Ah, une Ducati. Mais t'en as une Harley à toi ? Ou pas ?
18: Ah, j'ai pas de Harley, mais j'ai un custom Ducati.
8: Ouais, c'est mieux ? Je sais pas, je me rends pas compte. C'est plus gros.
18: C'est beaucoup plus rare. Il y en a plus rare. Fabriqués.
8: Ah ouais, quand même. Ah ouais. Bah écoute, bravo, parce que j'imagine que ça, déjà ça prend de la place, mais c'est surtout beaucoup d'entretien, hein, des bécanes comme ça. Donc c'est du boulot.
17: Des bécanes. Genre le gars, c'est d'un seul coup, c'est devenu un bonhomme avec Bastien. C'est des bécanes.
8: Évidemment, moi je collectionne les couteaux, moi. Tiens. Boum, je t'ai envoyé un couteau. Alors comme ça, on collectionne les couteaux, Sébastien.
18: Ah, ça, c'est un couteau. Oui.
8: Vous pouvez me faire écouter le couteau que vous avez trouvé là, dans votre truc.
17: Ouais, okay. C'est on dirait une grenouille.
8: On dirait une flèche quand même, pour lancer plutôt, non, une fléchette, non ? Refaites voir encore une fois. Bien sûr. Alors ça, si c'est un couteau, moi je suis curé. Hein.
17: Bah t'es curé.
8: On joue ? On y va ? Pour 3 points de plus ? Qu'est-ce qui se passe ? On est prêt, Sébastien ? Allez.
18: Prêt.
8: Virginie peut t'aider, hein, toujours. Quelle grandissime actrice américaine fête aujourd'hui même, 13 novembre, son anniversaire ? Meryl Streep. Whoopi Goldberg. Suzanne Sarandon. Une pin-up dont on taira le nom, mais qui croit encore que Hollywood est une marque de chewing-gum. 10 secondes, Meryl Streep, Whoopi Goldberg, Suzanne Sarandon, une pin-up.
18: Whoopi Goldberg.
8: Qui est né un 13 novembre 1955 à New York, qui a marqué le cinéma avec ses rôles cultes comme Sister Act ou Ghost? Oui, c'est bien Whoopi Goldberg. Star multi-récompensée, Oscar, Emmy, Tony, Grammy Awards, tous les trophées sont à la maison. Elle les a mis en manier sur son frigo, c'est génial.

T'es pas sans moi, Céline Dion, que l'on a hâte de voir en concert à la rentrée. Les meilleurs moments d'Otake, c'est terminé pour aujourd'hui. La suite demain, il sera question de parachute, de voyage en Australie et de collections diverses et variées sur votre radio ici.

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1: Très bon lundi avec votre radio ici, il est 13h. Le journal Valentin Bertrand.
2: À la une, les incendies, près de 40 000 hectares déjà parcourus, c'est bien plus que toute l'année 2022, pourtant déjà exceptionnel. Nous serons aux Arcs, dans le Var, où les flammes ont parcouru 200 hectares depuis hier après-midi. Dans le Tarn, après la découverte de la dépouille de Delphine Ossaguel, l'ex-épouse de Cédric Jubilard, c'est une nouvelle désillusion pour les proches. Les ossements retrouvés sont trop peu nombreux pour organiser une vraie sépulture. Et puis, de retour des États-Unis, les Bleus se préparent à changer d'entraîneur avec un nom sur toutes les lèvres, Zinedine Zidane.
1: Les pompiers luttent toujours contre les flammes dans le Var.
2: À Tarado et aux Arcs, dans l'arrière-pays de Saint-Tropez, 200 hectares déjà parcourus par cet incendie qui ne progresse plus sans être tout à fait fixé. 4 maisons sont totalement détruites, 10 sont endommagées. Christelle Marquès, vous êtes pour Ici Provence, sur les hauteurs des Arcs, à flanc de colline, dans la zone la plus touchée par les flammes.
3: Oui, des arbres calcinés, de la végétation complètement brûlée, des boîtiers de compteurs d'eau complètement fondus. Tout ça témoigne de la violence de cet incendie qui a ravagé une partie du plateau juste avant d'emprunter la colline. Les maisons ont été épargnées dans ce secteur, non pas par miracle, hein, évidemment, mais par le travail acharné des pompiers hier et toute la nuit pour éviter les reprises. Ça fait mal au cœur, témoigne une habitante qui a dû évacuer sa maison et qui est revenue ce matin. Tous disent la même chose. On a vu une grosse fumée blanche et puis d'un coup, c'était sur nous. Il a fallu partir très, très vite. Des sinistrés qui ont donc retrouvé leur maison, noircie à certains endroits pour certains, mais en tout cas debout et intacte à l'intérieur. Les jardins, en revanche, sont tout noirs. Une voiture a même été entièrement calcinée. Et sur place, les pompiers sont donc encore présents pour éviter des reprises. Le vent souffle très légèrement pour le moment, mais il faut évidemment terrasser les foyers pour évidemment éviter d'éventuelles reprises.
2: Christelle Marquès, conséquence de ce feu, le trafic des trains est toujours très perturbé entre Marseille et Nice, avec jusqu'à 6 heures de retard. Vigilance maximale dans ces départements du pourtour méditerranéen, de l'Hérault au Var ainsi qu'en Corse. Ils sont 6 maintenus en vigilance orange canicule. Des incendies particulièrement dévastateurs cet été, près de 40 000 hectares de végétation brûlée selon les chiffres avancés ce matin par Laurent Nunez, le ministre de l'Intérieur, qui indique que 111 personnes ont été arrêtées après ces départs de feu. Le feu, toujours actif au pied du pic du Midi dans les Hautes-Pyrénées, où un hélicoptère bombardier d'eau est en train d'action ce matin pour lutter contre les flammes attisées par le vent. En Haute-Corse, 2 feux sont aussi toujours actifs dans des secteurs escarpés. Et au nord de la Loire aussi, les incendies se font plus virulents. Tout près de Saint-Nazaire, à Trignac, il a fallu 6 heures hier soir pour maîtriser le brasier à la progression fulgurante. Partie d'un champ, les flammes sont très vite arrivées dans une zone résidentielle où les habitants ont été pris de court. À Gérard Mohamed, vous étiez à leur côté au moment de l'évacuation.
4: Il n'y a pas le choix.
5: Les flammes se rapprochent dangereusement des maisons, alors il faut agir vite.
6: Vous habitez où, vous? Juste là? Ouais. Bah, du coup, vous prenez juste de quoi voir. Okay, et puis vous allez là-bas, d'accord?
5: Là, un couple en panique se rue vers sa voiture, un enfant dans les bras du papa, le chat dans ceux de la maman. Quand Jean-Michel, lui, reste debout à gare, sa maison est juste à côté du champ en feu.
7: La maison, elle est très légèrement brûlée, impactée. Les gouttières ont fondu, mais globalement, la maison a été sauvée par les pompiers. Mais par contre, tout ce qui est derrière, la voiture, les haies, tout ça a complètement brûlé.
5: Didier, lui, descend de son appartement.
8: Mais j'étais en train de regarder la télé, le Tour de France. Il y a quelqu'un qui fait des grillades. C'était rempli de fumée, on voyait plus rien. Là, c'était tout noir. Ça fait peur.
5: S'il est prêt à quitter les lieux, sa voisine, elle, hésite encore.
9: Il y en a qui disent qu'il faut qu'on quitte les lieux, là, dans 10 minutes.
10: Ah non, on va aller où?
5: À la salle des fêtes de Trignac, où les équipes de la Croix-Rouge accueillent les évacués.
11: Bah là, on est tous du même immeuble. On est partis tous en voiture, on s'est suivis, puis on est arrivés là, quoi. Oui, on espère rentrer chez nous, même qu'il est 1h, 2h du matin, c'est pas grave, mais du moment qu'on rentre chez nous, quoi.
5: Finalement, personne n'a dormi sur place cette nuit. Certains habitants ont pu regagner leur domicile. D'autres sont relogés à l'hôtel.
2: À Gérard Mohamed pour Ici Loire-Océan.
12: D'abord, il y a eu un centre.
1: Après les aveux de Cédric Jubilard, une nouvelle désillusion pour les proches de son ex-épouse Delphine.
2: Les ossements retrouvés jeudi dernier dans le Tarn sont bien ceux de l'infirmière, mais les 6 années passées depuis sa disparition rendent impossible la tenue d'une sépulture. À nouveau, l'avocat de l'oncle et de la tante de Delphine Aussagel regrette le tempo imposé par Cédric Jubilard, la reconnaissance du meurtre, l'indication du terrain utilisé pour faire disparaître la dépouille de son ex-compagne. Tout cela, 2 mois avant la tenue du procès en appel, suscite beaucoup de colère, d'après Maître Mourad Batik.
12: D'abord, il y a eu un sentiment de soulagement. Nous pensions effectivement pouvoir offrir à Delphine une sépulture, pouvoir offrir à ses proches la capacité de pleurer, de parler à Delphine sur une tombe, comme cela est de coutume dès lors que quelqu'un est mort. Et finalement, on comprend aujourd'hui qu'on ne retrouvera jamais le corps de Delphine, que l'on devra se contenter de 2 fémurs, et donc évidemment un grand sentiment de colère. On a très peu de parties du corps de Delphine aujourd'hui, et donc on devra se contenter de cela d'un point de vue technique et scientifique, et donc il va falloir combler ces lacunes par la version ou les versions que voudra bien nous donner Cédric Jubilard, dont on sait que la vérité lui est une notion très éloignée, pour ne pas dire qu'il se noie quotidiennement dans des mensonges, dans de la manipulation, dans une forme de perversion. Et donc évidemment, ça va rendre une toute forme de vérité tout à fait complexe, pour ne pas dire complètement inatteignable.
2: Mourad Batik, l'avocat d'une partie de la famille de Delphine Aussagel, et malgré les récentes révélations, lui, espère que le nouveau procès se tiendra bien à partir du 21 septembre prochain. Le maintien ou le report sera décidé avant la fin de la semaine, précise ce midi la première présidente de la Cour d'appel de Toulouse.
1: Et avant le vote de la loi d'urgence agricole, une dernière réunion à Matignon.
2: Sébastien Lecornu réunit dans 1 heure les ministres concernés et les chefs du groupe du socle commun, du Modem au LR, en passant par Gabriel Attal, le leader d'Ensemble pour la République, dont le parti est divisé à l'image du gouvernement. En cause, le doublement des capacités de retenue d'eau, mais surtout le retour de 2 pesticides interdits, et notamment l'acétamipride, Édouard Marguier.
13: Le texte prévoit le retour sous condition de ce puissant insecticide de la famille des néonicotinoïdes, ces produits phytosanitaires dits tueurs d'abeilles. L'acétamipride est interdite en France depuis 8 ans, mais toujours autorisée ailleurs en Europe. Les agriculteurs et notamment les producteurs de noisettes dénoncent régulièrement une concurrence déloyale. C'est d'ailleurs pourquoi le sénateur Laurent Duplomb l'a ajouté dans ce projet de loi d'urgence agricole après une première tentative l'été dernier, censurée par le Conseil constitutionnel. Une pétition avait recueilli la signature de plus de 2 millions d'opposants. Pour la ministre de la Transition écologique, le sujet crispe. Monique Barbu se dit contre le retour de l'acétamipride, ce qui n'est pas le cas de sa collègue à l'agriculture, Annie Genevard, qui appelle les députés à voter ce texte qui répond aux préoccupations des agriculteurs. Elle souligne que l'ANSES, l'Agence de sécurité sanitaire, aura le dernier mot. Pour elle, le débat sur les pesticides est devenu émotionnel.
2: Et avant le vote de ce projet de loi prévu ce soir à 21h30, une manifestation est organisée près de l'Assemblée nationale à 18h en face des Invalides à Paris. Parmi les opposants au texte, Manuel Bompard, le coordinateur de la France Insoumise, appelle lui à développer les alternatives à ces pesticides.
14: Le problème, c'est que plus vous restez enfermé dans un modèle de l'utilisation de la chimie et notamment de ces pesticides dangereux, et moins vous favorisez le développement de ces alternatives. Donc qu'il y ait des filières qui soient dans la difficulté, je pense que personne ne le conteste, mais précisément, il faut les accompagner pour pouvoir utiliser des produits qui ne sont pas des produits dangereux pour la santé.
2: Avec un autre enjeu, la concurrence entre les règles en vigueur en France et dans le reste des pays européens.
1: 13h08, les Espagnols ramènent la Coupe du Monde de foot à la maison.
2: 2e étoile sur le maillot de la Roja, qui a détrôné hier soir l'Argentine. Les joueurs espagnols attendus par une marée humaine dans les rues de Madrid, ils sont justement en ce moment en train d'atterrir. Une nuit de fête en Espagne qui a viré au drame où un adolescent de 13 ans est décédé lors des célébrations à Ciudad Rodrigo près de Salamanque dans l'ouest du pays. Côté français, le goût amer de la médaille en chocolat laisse place à l'après et à ce possible, très probable même passage de relais entre Didier Deschamps et un certain Zinedine Zidane au poste de sélectionneur. C'est un secret de polichinelle autour de l'ancien numéro 10 des Bleus, libre depuis son départ du Real Madrid en 2021. Son arrivée à Clairefontaine devrait maintenant être rapidement officialisée, Julien Froment.
15: Le calendrier s'annonce chargé pour Zinedine Zidane. Son staff technique à peine constitué, l'ex-meneur de jeu des Bleus, va entrer dans le vif du sujet mi-septembre avec sa toute première liste. On pourra déjà voir dans quelle direction il veut mener l'équipe de France. Et puis, en l'espace de 15 jours, à la fin du mois, 4 tests, 4 matchs de Ligue des Nations, avec pour sa grande première, le 25 septembre, un déplacement compliqué en Turquie, dans la banlieue lointaine d'Istanbul, à Izmit. Ça, c'est pour son premier match. 3 jours plus tard, nouveau déplacement en Belgique. Cette fois-ci, mais la date à retenir, c'est celle du 2 octobre. Les retrouvailles avec le public français, avec le Stade de France, face à une vieille connaissance, l'Italie, qui lui aura causé tant de bonheur et tant de tourments dans sa carrière de joueur. La finale de l'Euro 2000 pour les bons souvenirs, la finale de la Coupe du Monde 2006 pour les moins bons. Et déjà, un objectif clair, gagner, tel est son destin et celui de l'équipe de France.
2: Julien Froment, deuxième journée de repos pour le peloton du Tour de France, avec une escale en Haute-Savoie, avant un contre-la-montre en Inde. Individuel demain entre Evian et Thonon-les-Bains.
1: Merci Valentin Bertrand. Prochain rendez-vous avec vous, avec l'info à 14h. Aujourd'hui donc, le Tour de France est en repos en Haute-Savoie. C'est l'occasion parfaite pour partir en escapade dans quelques instants à Thonon-les-Bains avec un épisode de notre podcast Partir sur votre radio ici.
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1: Et si on s'évadait un petit peu maintenant, que vous soyez en vacances ou au travail, tout cet été, je vous emmène en escapade à travers la France. Et aujourd'hui, direction la Haute-Savoie, à la découverte de Thonon-les-Bains sur votre radio ici.
28: Thonon-les-Bains, c'est le lac Léman, ses spots de baignade, ses thermes et sa proximité avec la Suisse. C'est un décor de carte postale qui fait sensation depuis des siècles. D'ailleurs, au Moyen-Âge, les ducs de Savoie venaient déjà ici se ressourcer. Ils en ont fait leur résidence, le château de Ripaille, que l'on peut visiter aujourd'hui. Entre la forêt qui entoure le domaine, le lac et les montagnes, c'est l'endroit rêvé pour prendre du recul loin de l'agitation. J'aime cette déconnexion et c'est ce que je recherche en venant ici. Et plutôt que de suivre les touristes, j'ai envie de vous emmener à la rencontre des habitants les plus discrets de la région du Chablais. Ceux que l'on croise en pleine nature, sans toujours les voir, et croyez-moi, certains ont des dents plutôt impressionnantes. Et à la fin de cet épisode, vous saurez pourquoi un animal des rivières s'est longtemps retrouvé dans nos flacons de parfum. Je m'appelle Garance Rouvredi, je suis animatrice dans le réseau ICI. Dès que je reviens à Thonon-les-Bains, j'ai l'impression de retrouver un morceau de mon enfance. Je revois ces longues journées d'été, les heures passées dehors à courir pieds nus, à construire des cabanes dans les arbres. J'avais l'impression d'être dans une bulle, dans un endroit où il n'y avait ni urgence, ni montre, juste l'envie de profiter et d'être plus près de la nature et des animaux. Bienvenue dans Partir, Thonon-les-Bains, les animaux cachés du Léman. Notre point de départ, c'est le port de Thonon. Devant nous, les eaux turquoises du Léman brillent sous le soleil. Au loin, les montagnes semblent plonger dans l'eau. Et juste en face, c'est déjà la Suisse. Elle paraît tellement proche qu'on a presque l'impression de pouvoir la rejoindre à la nage. Quelques bateaux de pêche rappellent qu'on vient encore y chercher la ferra, l'omble chevalier et la perche. Trois poissons emblématiques du Léman. Pour goûter à ces spécialités, pas besoin d'aller bien loin. Depuis le port, il suffit de traverser la route et en moins de 2 minutes, nous voilà au pied du funiculaire de Thonon, devant le restaurant Le Patio Côté Lac. Une fois installés en terrasse, face au Léman, les filets de perche et la ferra se disputent la vedette. Pour une fois, quand un restaurant parle de circuit court, difficile de faire mieux. En avançant le long des quais, on arrive devant la capitainerie, là où de nombreux voiliers sont amarrés. Difficile d'imaginer qu'avant d'être un lieu dédié à la plaisance, le Léman était une véritable route commerciale où circulaient chaque jour pêcheurs, voyageurs et marchandises entre la France et la Suisse. On quitte maintenant la capitainerie et on continue de longer le lac en s'éloignant progressivement du port. Les voiles se hissent doucement à l'horizon sur les mâts, tandis que les écoles de voile initient petits et grands à la navigation. Il faut dire qu'avec ses près de 73 km de long et ses 14 km de large, le Léman a presque des airs de mer intérieure. Quelques minutes plus loin, sur notre droite, une grande aire de jeu en bois attire les familles. On regarde un peu plus loin, et là, la silhouette de la piscine extérieure de Thonon-les-Bains se dessine peu à peu devant vous. Elle est ouverte tous les jours de l'été de 9h30 à 20h, et elle vous offre l'une des plus belles vues sur le lac. Alors, petit conseil, c'est comme à la piscine municipale, laissez votre short de bain au vestiaire. Ici, c'est maillot en matière lycra obligatoire. Si vous avez le temps, attrapez une glace dans l'un des petits stands installés le long de la promenade et restez jusqu'au coucher du soleil. Oui, à cette heure-là, les montagnes prennent des teintes rosées, les derniers voiliers regagnent le port et le Léman se transforme peu à peu en un immense miroir doré. Mais je vous ai promis de vous faire découvrir les animaux de la région. On quitte le port de Thonon et ses poissons, on traverse une zone industrielle en voiture et 10 minutes plus tard à peine, nous voilà en plein milieu de la nature.
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28: On entre maintenant dans la réserve naturelle du delta de la Drance. Après une dizaine de minutes de marche depuis le parking, nous voilà face à l'étang de Saint-Dizier, l'un des meilleurs points d'observation de la réserve. Devant nous, les roselières frémissent au vent et les oiseaux vont et viennent au-dessus de l'eau. Entre la rivière, le lac et les zones humides, c'est un véritable refuge pour la faune sauvage. Quand on découvre toute la vie qui se cache ici, on comprend pourquoi l'ornithologue suisse Paul Géroudet s'est battu pendant des années pour protéger cet endroit, jusqu'à ce que la réserve soit créée en 1980. Premier conseil avant même de commencer la balade, ne vous laissez pas impressionner par le côté sauvage des lieux. La réserve est en réalité très facile d'accès. Comptez une dizaine de minutes en voiture depuis le port de Thonon, un quart d'heure à vélo et une heure à pied. Et bonne nouvelle, pas besoin de sortir le portefeuille. Le parking est gratuit, tout comme l'accès à la réserve. Autre conseil avant de partir, prévoyez un pantalon long et un spray anti-moustique. Oui, ici avec les zones humides, les moustiques profitent de la réserve tout autant que les visiteurs. Évitez aussi le parfum et les vêtements trop voyants. Les animaux repèrent rapidement les odeurs inhabituelles et les couleurs qui ressortent du paysage. Si je vous ai amené ici, c'est parce que c'est l'un des rares endroits où j'ai vraiment l'impression que la nature a gardé le contrôle. Entre les souvenirs de rafting sur la Drance et cette nature sauvage qui reprend ses droits, j'ai toujours eu l'impression qu'il s'y passait quelque chose d'un peu magique. Et puis, il suffit de tendre l'oreille. Derrière nous, un véritable concert digne du Stade de France est donné par les oiseaux. Certains sont installés toute l'année, d'autres ne font que passer le temps d'une migration.
3: Le grand cormoran, c'est eux qu'on entend là actuellement en fond sonore.
28: Pour mettre un nom sur chaque chanteur, j'ai demandé de l'aide à Rémi Dolk, technicien de la réserve et manifestement chef d'orchestre du concert du jour.
3: Pour la petite histoire, le grand cormoran ne nichait pas sur la réserve naturelle jusqu'au jour où les pêcheurs ont mis la réserve naturelle en réserve de pêche. Du jour où on a laissé un peu de tranquillité, eh ben, ils se sont installés assez rapidement. Un petit peu comme lors du Covid où on s'est aperçu que dès qu'on laissait des zones tranquilles, la faune revenait. Ben là, c'est un peu le même principe.
28: On s'éloigne de l'observatoire des oiseaux.

0: encore et continue d'imposer ses propres règles. Et parmi les habitants les plus impressionnants des lieux, il y a justement la truite.
1: C'est une truite fario, la truite classique des rivières, qui ici se comporte un petit peu comme le saumon, c'est-à-dire qu'elle va naître en rivière et elle va grandir dans le léman. Comme il y a plus à manger, voilà, c'est des truites qui prennent des dimensions assez importantes, avec des records à 1m20.
0: D'ailleurs, j'ai encore un petit conseil pour vous. Choisissez bien votre heure de visite. Parce que si vous aimez les oiseaux, il faut se lever tôt. Et si vous préférez les gros mammifères, rendez-vous en début de soirée. Le bâtisseur de la rivière commence à pointer le bout de son nez. On parle bien évidemment du castor. Avec ses dents oranges qui rayent littéralement le parquet et sa passion pour les arbres, c'est un peu le bûcheron officiel de la réserve à ne pas louper. Toujours à l'embouchure du delta de la Drance et du Léman, en regardant un peu plus près l'eau, on tombe sur son frigo. Des branches rongées et stockées dans l'eau. Pour nous, c'est un tas de bois. Pour lui, c'est le rayon frais du supermarché.
1: Un castor adulte, ça mesure 1m10 à 1m20 du bout du nez au bout de la queue. Et ça pèse entre 20 et 30 kilos. C'est vraiment une grosse bête. Voilà. Qui est relativement discrète. Parce qu'elle passe le plus clair de son temps dans l'eau. D'ailleurs, la branche, là, on l'a retrouvée vraiment juste en bord. Souvent, hein, ce qui fait, c'est que c'est très pâteau sur le sol. Parce que ça a des palmes. Donc on a tous essayé un jour de courir avec des palmes, c'est pas ce qu'il y a de mieux. Par contre, dans l'eau, il est hyper rapide. Hein. Il peut faire du 15-20 km/h en pointe sans aucun problème.
0: Autant dire que dans la chaîne alimentaire, il partait avec une longueur d'avance. Pourtant, il a bien failli disparaître de nos rivières.
1: Il a été chassé pour la fourrure. Il a un poil de jarre qui est très long et imperméable. Et surtout, ce qui a intéressé les fourreurs, c'est le poil de bourre qui est très fin et extrêmement dense, avec lequel on faisait des feutres, on faisait des chapeaux, tricornes, bicornes, haute forme, tout ça, c'était fait en feutre de castor. Et puis, il a été chassé pour le musc, parce qu'il sécrète un produit qui s'appelle le castoréum. Et lui, il sécrète un musc qui lui permet de fixer l'odeur du castoréum pour marquer son territoire.
0: Et oui, je vous avais dit au début de l'épisode qu'autrefois, on retrouvait un animal de nos rivières dans nos parfums. Les parfumeurs utilisaient le musc du castor pour fixer les odeurs. Heureusement, aujourd'hui, les muscles de synthèse ont remplacé cette pratique et les castors peuvent se consacrer à des activités bien plus importantes, construire des barrages et grignoter des arbres. Avant de terminer notre balade, si vous aimez les sensations fortes, je vous propose de faire comme les truites du Léman, remonter la Drance. Une dizaine de minutes plus haut, on retrouve la base de rafting Évolution 2. On peut cette fois redescendre la rivière au cœur des rapides et des eaux vives. Et si ça ne suffit pas à faire monter l'adrénaline en vous, il reste encore l'hydrospeed, le canocraft et quelques autres façons de se laisser porter par la Drance. Si vous avez encore un peu de temps devant vous, si votre week-end n'est pas terminé, j'ai une dernière idée pour vous. Une balade peu commune autour de Thonon-les-Bains, avec un animal qui, pour le coup, se laisse approcher. Direction Thonon-les-Mémises, c'est à 30 minutes en voiture.
2: On va aller équiper notre petit gigolo pour partir faire cette petite balade. Viens, mon petit.
0: On est maintenant à la ferme des Gentilles Ânes, à Thonon-les-Mémises, avec Benjamin Servoz, le gérant. Il propose toute l'année des balades à dos d'âne au cœur des montagnes du Chablais. Ici, on marche au rythme des animaux. Un rythme qui invite à ralentir, à regarder autour de soi et à profiter du paysage. Que l'on soit en famille, sportif du dimanche ou simplement à la recherche d'une sortie nature, tout le monde peut participer. Et avant de partir à l'aventure, on prépare les compagnons du jour. Pendant qu'on les brosse, difficile de ne pas lever les yeux vers les sommets qui nous entourent et le Léman qui apparaît au loin.
2: Quel calme.
3: Je vais aller un peu plus fort. Quand ça sèche, je suis apaisée.
2: Ouais, le contact avec l'âne est toujours un moment très, très, très paisible.
0: Les ânes ne servent pas seulement à accompagner les randonnées. Ici, ils participent aussi à des activités de médiation. Leur calme, leur patience et leur douceur ont un effet anti-stress. C'est thérapeutique.
2: Et ils savent se mettre vraiment au niveau de la personne qui est là à côté.

0: et ils vont adapter leur comportement. Notamment avec des enfants autistes, des enfants TDAH ou parfois des enfants qui en ont besoin.
1: Allez, Garance, quand vous êtes prête, on peut y aller.
2: Allez, on est parti. Tu viens avec nous, Gigolo ?
3: Et si je vous disais que ma dernière recommandation consiste à passer la nuit avec Igor ou Gigolo, ou pourquoi pas les deux d'ailleurs ? Deux des vedettes de la ferme des gentilles ânes, avec qui l'on peut partir en randonnée et même bivouaquer en pleine nature. Pendant la journée, ils portent une partie des sacs et le soir, ils deviennent les colocataires les plus silencieux du Chablais. Si l'idée d'une nuit sous les étoiles vous paraît un peu ambitieuse, il est aussi possible de partir simplement à la demi-journée ou à la journée, comptez à partir de 50 euros la demi-journée et 70 euros la journée. Entre le ciel étoilé, le réveil face aux montagnes et tenons les bains avec son lac pour se ressourcer, je vous garantis un séjour magique. Mais ça, vous le découvrirez quand vous viendrez.
4: 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Demain, on partira ensemble à Évian avec son architecture thermale de la Belle Époque. Allez, restez avec nous dans moins de 5 minutes. Le Tour de France, c'est jour de repos ce lundi. Cela ne nous empêchera pas de nous plonger dans l'ambiance. Mais d'abord, place à la musique avec un titre de Michel Polnareff. Vous aurez reconnu, on ira tous au paradis sur votre radio ici.

0: Paul de Jean-Loup Dabadi. On ira tous au paradis. Michel Polnareff, merci de passer ce début d'après-midi avec nous. Je vous retrouve demain à partir de midi pour les meilleurs moments d'Otaquet avec Valérie Damidot et Eric Bastien. Et je vous laisse maintenant avec le Tour de France. Oui, même en ce jour de repos en Haute-Savoie, nous avons le droit de profiter de l'ambiance de la course sur votre radio ici, radio officielle du Tour de France 2026. À demain.
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2: Si vous deviez tricher sur le Tour de France, comment feriez-vous ? Un moteur dans le vélo ? Trop évident. Le dopage ? Un peu trop classique ? Non, non. Pensez plus grand. Pourquoi pas saboter les vélos de vos adversaires ou bien abandonner votre bicyclette pour un moyen de transport plus rapide. Petit tour d'horizon de la triche d'antan sur le Tour de France. Il n'aura pas fallu attendre longtemps avant que la grande boucle ne devienne victime de son succès et que la triche se multiplie. Dès la deuxième édition, nous sommes en 1904, des coquins tentent de berner l'organisation. À l'époque, le parcours n'est pas surveillé, les étapes partent le soir. Certains profitent donc de l'obscurité pour monter dans des voitures. C'est le cas de Maurice Garin, premier vainqueur du Tour de France, qui se cache sous la bâche de l'automobile de sa maison de cycle. D'autres vont encore plus loin et prennent le train. Les fiefés tricheurs sont pris par la patrouille et exclus. Lucien Potier, deuxième du premier Tour de France, est même radié à vie de l'épreuve. Niveau triche, les premiers Tours de France offrent aussi des affaires d'intimidation, d'agression par des supporters ou encore de sabotage. En 1937, le Français Roger Lapébie chute à l'échauffement. Son guidon avait été scié, une mésaventure qui ne l'empêchera pas de remporter le Tour quelques jours plus tard. Et puis, il y a les filous. Jean Robic, vainqueur du Tour 1947, est trop léger sur son vélo. Il perd du temps en descente face à ses adversaires. Qu'à cela ne tienne, il intervertit ses bidons en haut du col et récupère des gourdes lestées de plomb. Une triche bien mal préparée, son vélo n'a plus le même centre de gravité. Surpris, il va chuter au premier virage.
3: Attention Philippe, le parapluie.
2: Mieux orchestrée et peut-être déterminante pour la victoire finale en 1963, Jacques Anquetil contourne une règle, interdiction de changer de vélo au pied d'un col. Son mécano va couper un câble de frein. Cette fois, il faut impérativement changer de matériel. Voilà Anquetil reparti sur un vélo plus léger, de quoi gagner de précieuses secondes et empocher le quatrième de ses 5 Tours de France.
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4: Il fait beau, il fait chaud et on est tous à la recherche d'un spot parfait pour se rafraîchir. Si vous avez envie de changer de la piscine municipale ou des bords de la rivière, j'ai une idée qui vaut largement le détour aujourd'hui. Direction Ottenhofen en Allemagne, à seulement 40 minutes de Strasbourg. Là-bas, vous pourrez piquer une tête dans une piscine naturelle. Oui, naturelle. Ne soyez donc pas surpris alors par la couleur un peu verte de l'eau. C'est juste qui fait son charme. Ici, pas de chlore, l'eau est filtrée par les plantes. Le vrai plus, pas le décor, évidemment. Imaginez-vous en train de nager, puis de relever la tête avec, tout autour de vous, les montagnes de la Forêt Noire. Une vraie carte postale parfaite pour une après-midi en famille ou entre amis. Alors cet été, si vous cherchez un peu de fraîcheur, un peu de dépaysement à deux pas de l'Alsace, cap sur la piscine naturelle d'Ottenhofen. Un petit trajet pour un grand bol d'air frais.
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Promis, on va pas la laisser tomber. Merci Cookie Nigler à l'instant sur votre radio ici à Alsace. Bonjour à toutes et à tous. Laurent Weisskopf pour vous accompagner jusqu'à 19h, un 20 juillet à 3h56 du matin dans la nuit du 20 au 21 juillet 1969. Neil Armstrong mettait le pied gauche sur la Lune. Nous, on va mettre le pied en plein dans l'événement d'ici avec, dans un instant, sur votre radio ici à Alsace, George Harrison et Benjamin Biolay pour la musique.

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2: La Foire en Alsace à Colmar, c'est du 31 juillet au 9 août, ça débute très bientôt. Alors vous le savez, ce sont les concerts, les exposants, la gastronomie, mais aussi énormément d'animations qui rythment les journées. Parmi elles, les week-ends de danse. Pour nous en parler, nous recevons Yves Bock. Bonjour Yves.
3: Oui, bonjour.
2: Oui, quand on pense à la Foire aux Vins, je le disais, on pense d'abord aux concerts, très souvent. Comment la danse a-t-elle trouvé sa place, justement, dans cet événement, Yves ?
3: Ça fait plus de 20 ans que, disons, à la Foire aux Vins, on a le grand plaisir de présenter des superbes spectacles de danse, notamment les week-ends, de samedi et le dimanche, où nous invitons des grandes stars internationales de la danse, du monde de la danse. Notamment aussi, on a souvent des grandes stars de danse avec les stars de TF1.
2: Mmh, super ça.
3: Des formations latines, formations standards. Donc ça, c'est vraiment 18 danseurs qui évoluent pendant 10 minutes et qui nous emmènent de découvrir le cha-cha-cha, la rumba, la samba, le paso doble et le rock'n'roll. Et donc, tous les ans, notamment tous les week-ends, nous avons le plaisir de recevoir des grands noms de la danse.
2: Quels sont les grands noms, justement, qu'on peut attendre cette année à la Foire ?
3: Alors, le premier week-end danse du samedi 1er août et le dimanche 2 août, de 15h à 17h, dans la Lovin. On aura donc le plaisir d'accueillir les stars, les invités d'honneur de Danse avec les Stars, Emmanuel Bern et Yann-Alric Mortreuil, qui nous présenteront du boogie-woogie et du lindy hop, et qui seront également, qui recevront leurs fans après le spectacle pour une séance de dédicace.
2: Génial. D'autres stars comme ça, dans quelques noms, qui vont passer par chez vous ?
3: Alors ça c'est, disons, une spécialité maintenant qui est devenue une spécialité de la Foire aux Vins pour les week-ends danse, les formations de danse latine notamment, avec 18 danseurs qui évoluent et qui présentent la samba, le cha-cha-cha, le paso-doble et le rock'n'roll.
2: Alors, oui.
3: Avec une synchronisation parfaite, avec une performance collective et une énergie de communicative très importante.
2: J'imagine. Alors là, ça c'est les stars qui viendront faire le show. Mais nous, par exemple, si on aime danser, est-ce qu'on peut venir danser ? Est-ce qu'on va pouvoir apprendre ? Quel est le programme pour les amateurs, comme nous, les visiteurs ?
3: Oui, alors au niveau de la Lovin, tous les soirs, il y a des orchestres de danse, qui permettent également, bien sûr, aux fans et aux personnes qui aiment la danse, de passer un très très bon moment avec la très très belle musique. Et ça, c'est tous les soirs de 20h30 à minuit dans la Lovin.
2: Eh ben super, c'est noté. Toutes les infos, toutes les dates, tous les événements, tous les invités sont à retrouver sur foire-colmar.com. Merci beaucoup Yves. Belle foire à vous et bel été.
3: Merci.
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0: du cœur, Vanessa Paradis à l'instant sur votre radio ici à Alsace à 14h. Retour sur l'actualité partout en Alsace. Mais avant ça, Jean-Jacques Goldman, comme toi, et profitez de ce lundi, peut-être les vacances pour vous. En tout cas, on est là pour vous accompagner toute l'après-midi.
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1: Très bon après-midi à toutes et à tous. Il est tout pile 14h. L'actualité partout en France.
2: Pour ou contre la loi d'urgence agricole, le gouvernement et ses alliés, les partis du socle commun à la recherche d'un compromis. Une réunion débute en ce moment à Matignon autour de Sébastien Lecornu. Parmi les points les plus controversés, le doublement du volume d'eau retenu dans des bassines, mais surtout le retour de deux pesticides interdits de la famille des néonicotinoïdes, dangereux pour les abeilles. L'ultime vote des députés est attendu ce soir. 4 maisons totalement détruites, une dizaine endommagées. C'est le premier bilan de l'incendie en cours depuis hier après-midi aux Arcs et à Tarado dans le Var. 200 hectares parcourus par les flammes. Elles ne progressent plus sans être tout à fait fixées. Au pied du pic du Midi, un hélicoptère bombardier d'eau est entré en action depuis ce matin pour lutter contre une reprise de feu attisée par le vent. Un incendie sur 100 hectares débuté il y a 12 jours et depuis toujours pas maîtrisé. De quoi rendre cet été 2026 encore un peu plus dévastateur qu'il ne l'est déjà. Près de 40 000 hectares parcourus par les flammes à la mi-juillet, comme l'a indiqué ce matin le ministre de l'Intérieur Laurent Nunez. Le procès en appel de Cédric Jubilard pourra-t-il avoir lieu dans 2 mois? La cour d'appel de Toulouse doit trancher cette semaine après le récent passage aux aveux de l'ouvrier plaquiste et la découverte de la dépouille de son ex-épouse Delphine Ossaguel 6 ans après sa disparition. Et puis ils sont attendus par une marée humaine rouge et jaune, les joueurs espagnols de retour au pays avec la Coupe du Monde de foot entre leurs mains, reprise à l'Argentine. Hier soir, leur avion doit atterrir à Madrid dans une petite demi-heure maintenant.
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3: Même ceux qui ne suivent pas le Tour de France connaissent son incarnation, le maillot jaune. Pourtant, il n'a pas toujours existé. Il a fallu attendre 1919, 16 ans après la création du Tour de France, pour voir l'arrivée du maillot distinctif pour le leader. Pourquoi jaune? Eh bien, en référence à la couleur des pages de l'Auto, le journal qui organise la course. C'est le Français Eugène Christophe qui l'endosse pour la première fois. Nous sommes le 19 juillet 1919, au départ de la 11e étape à Grenoble. Depuis, le maillot jaune est devenu un mythe. C'est le Belge Eddy Merckx, quintuple vainqueur de l'épreuve, qui cumule le plus de jours en jaune, 111. C'est un tel symbole, ce maillot jaune, qu'il a été adopté par une bonne dizaine d'autres courses en France, sur Paris-Nice et le Critérium du Dauphiné, mais aussi partout dans le monde, en Californie, en Pologne ou encore en Australie. Bref, le maillot jaune du Tour de France, c'est le Graal pour les coureurs, synonyme de gloire, qu'il soit remporté à Paris ou juste porté le temps d'une étape. Il suffit de le revêtir pour entrer dans l'histoire du cyclisme.
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1: Du soleil en ce lundi après-midi malgré un voile nuageux qui envahit peu à peu le ciel alsacien. Il gagne tout le territoire en fin d'après-midi. Les températures 25 degrés du nord au sud. Pas de jaloux cet après-midi. Et tiens, demain, le club vosgien de la vallée de Munster vous propose une randonnée vers les perles de Vologne. Bel après-midi à tous.
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Dragonite, Jimmy Cliff à l'instant sur votre radio ici à Alsace. 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Voilà, et des places à gagner pour les concerts et bien sûr pour la foire sur votre radio ici à Alsace. Écoutez-nous toute la journée, du matin au soir, avec les artistes français qui vont se succéder dans un instant. Marc Lavoine, Gaëtan Roussel et Véronique Sanson ici à Alsace.

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0: 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Catherine Ringer, Marc Lavoine, qu'est-ce que t'es belle à l'instant sur votre radio, ici Alsace. Dans un instant, on va écouter Phil Collins, Daniel Balavoine, The Weeknd. Mais avant ça, vous étiez peut-être, sur les routes du Tour de France ce week-end, à Mulhouse ou au Markstein. Bon, en tout cas, on a profité, on l'a vécu sur votre radio ici Alsace. Allez, c'est le journal du Tour, malgré cette journée de repos.
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2: Peut-être n'êtes-vous pas très branché vélo, mais vous vous rendez tout de même sur les routes du Tour de France tous les étés pour voir passer la caravane. Et connaissez-vous son histoire? La caravane publicitaire du Tour de France voit le jour en 1930. Henri Desgranges cherche des fonds pour financer la course. Il vient alors de supprimer les équipes de marque au profit d'équipes nationales. Le directeur du Tour va donc finalement accepter la présence de véhicules publicitaires à l'avant de la course contre un petit billet. Parmi les premières marques qui participent, on retrouvera la Vache qui rit. Dès les premières années, on distribue des centaines de milliers de tablettes de chocolat et bientôt des petits objets avec les noms et logos de marque font leur apparition. Ricard est pionnier en la matière et vient distribuer casquettes et cendriers. Sur la caravane, bientôt, on va aussi retrouver des stars. Joséphine Baker vient promouvoir la banane française. Ricard toujours fait participer Tino Rossi, Charles Trenet, puis Annie Cordy. Là, on est dans les années 60. Et la caravane du Tour sera aussi la scène de l'icône Yvette Horner et de son accordéon. D'abord pour Calore, puis la Suze, installée sur le toit d'une de chevaux. Elle anime la caravane tout au long de l'étape. Plus on avance dans le temps, plus cette caravane grossit. On dépasse la centaine de véhicules dans les années 70. De plus en plus, les marques se distinguent par des couleurs flashy, des chars de plus en plus impressionnants, comme le Stylo Bic, le Grand Lion du Crédit Lyonnais ou encore la Main Verte du PMU. On dépassera même les 200 véhicules au début des années 2000, avant de revenir aujourd'hui entre 150 et 170 pour des raisons de sécurité. La caravane reste un investissement publicitaire majeur pour certaines marques. Cela représente par exemple 50% du budget promotionnel des saucissons Cochonou et de leur mythique Bob à carreaux roses, devenu tellement culte que certains le revendent sur internet. Pas de panique, si vous n'obtenez pas le précieux artefact, vous pourrez tenter d'attraper les éventails distribués par votre radio préférée. 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

0: I love rock and roll. Mais moi aussi, j'aime le rock and roll, un peu comme vous, peut-être, derrière la radio. Peut-être aujourd'hui, le premier jour de vos vacances d'été. Profitez-en, peut-être à bricoler à la maison, en écoutant Ici Alsace, au bord de la piscine. Sachez qu'on va vraiment se faire plaisir avant 15h. Et les infos, Alain Bachung, Charlotte Cardin et Claude Nougaro pour la playlist Ici Alsace.
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2: D58 entre Krautwiller et Wingersheim, la D203 entre Wittenheim et Kogenheim, D210 entre Ebersmünster et Ilsenheim, tout a été réouvert à la circulation.
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1: Ici Alsace, où que vous soyez, quoi que vous fassiez, il est tout pile 15h. Le point sur l'actualité.
2: Près de 40 000 hectares parcourus par les flammes l'année 2026 en passe de battre de bien tristes records d'après l'estimation donnée par le ministre de l'Intérieur Laurent Nunez. Il précise que 111 personnes ont été interpellées après ces départs de feu. Parmi les principaux foyers actifs, les pompiers, toujours à pied d'œuvre en Haute-Corse où deux feux ont parcouru 530 hectares dans des secteurs très escarpés, notamment près de Corté où une bergerie est menacée par les flammes attisées par le vent. Dans le Var, le feu ne progresse plus. 200 hectares ont été parcourus dans l'arrière-pays de Saint-Tropez, c'est à lire sur ici.fr. La loi d'urgence agricole suspendue à la question des pesticides. Le texte mis au vote ce soir à l'Assemblée prévoit le retour de l'acétamipride et d'un autre produit de la famille des néonicotinoïdes. Son adoption est plus qu'incertaine. Le texte divise jusque dans les rangs du gouvernement réuni depuis une heure à Matignon. L'accalmie à la station-service n'aura été que de courte durée. Les prix du pétrole repartent à la hausse, conséquence de la reprise des frappes autour du détroit d'Ormuz. Le baril de Brent repasse à nouveau la barre des 90$, soit son niveau le plus haut depuis plus d'un mois. Deux étoiles sur le maillot et la Coupe du Monde de foot entre les mains. Les joueurs espagnols viennent d'atterrir à Madrid, retour express après la victoire hier contre l'Argentine. Un sacre célébré cet après-midi dans un bus à Impérial. Et puis ces jours de relâche en Haute-Savoie pour le Tour de France avant un contre-la-montre demain entre Évian et Thonon-les-Bains. Étape dont le classement général est déjà remanié après l'abandon du numéro 2 au classement général, le Danois Jonas Vingegaard.
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3: Si vous n'habitez pas en montagne, vous avez peut-être l'impression d'être oublié par le Tour de France. C'est vrai que tous les ans, les Pyrénées, les Alpes et dans une moindre mesure le Massif central, le Jura et les Vosges ont leur part du gâteau. C'est donc pas un hasard de retrouver les Hautes-Pyrénées, les Pyrénées-Atlantiques et la Haute-Garonne dans le top 3 des départements les plus visités par la Grande Boucle. Plus de 105 passages chacun en 113 éditions. Ailleurs, il faut bien souvent patienter pour voir passer le peloton. Quand on fait le bilan, il a fallu attendre les années 60 pour que la course commence à visiter les départements à l'intérieur du territoire. Et oui, jusque-là, le parcours faisait vraiment le tour de la France. Depuis, cela se rééquilibre lentement. L'Indre, qui n'avait jamais vu passer le peloton jusqu'à 1992, est toujours aujourd'hui le département le moins visité, 11 passages, mais on y vient maintenant en moyenne tous les 3 ans. En revanche, certains départements restent dans l'ombre malgré ce rééquilibrage. La Charente, par exemple, dans le top 10 des départements les moins visités, n'a plus vu passer les coureurs du Tour depuis 2007.
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1: Du soleil en ce lundi après-midi malgré un voile nuageux qui envahit peu à peu le ciel alsacien. Il gagne tout le territoire en fin d'après-midi. Les températures 25 degrés du nord au sud. Pas de jaloux cet après-midi. Et tiens, demain, le club vosgien de la vallée de Munster vous propose une randonnée vers les perles de Vologne. Bel après-midi à tous.
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0: Billy Preston, Nothing for Nothing à l'instant sur votre radio ici à Alsace. Alors je voulais profiter de ce lundi juste après ce week-end Alpaga Bleu à Saverne. C'était absolument exceptionnel. Bravo à l'organisation. Bravo encore à la ville de Saverne. Mais quel moment magique avec l'artiste qu'on va écouter dans les prochaines minutes. C'est Louane. Samedi soir, c'était fou. Louane, Chien arrive après Bernard Lavillier ici à Alsace.
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0: Bienvenue à l'idée, je te promets à l'instant sur votre radio ici Alsace. Le journal du tour, même lors de cette journée de repos, eh ben on fait un point sur ce qui se passe sur la grande boucle.
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2: Ascension d'école comme des fusées, sprint à plus de 70 km par heure et échappée solitaire de plus de 100 km. Est-ce que les performances du Tour de France sont si exceptionnelles que cela? Alors pour faire court, oui, c'est hors norme. Alors regardons d'abord les watts, la puissance développée en appuyant sur les pédales. Désormais, les coureurs ne peuvent plus se passer de leur capteur de puissance pour ne jamais franchir la ligne rouge qui engendrerait ensuite un retour de bâton. Pour faire des comparaisons, on ne va pas utiliser les watts simples, cela dépend trop du contexte et des morphologies des coureurs. Alors on prend le rapport poids-puissance, on divise les watts produits par le poids du coureur. Les coureurs professionnels vont avoir un rapport poids-puissance de plus de 6 watts par kilo. En comparaison, les cyclistes du dimanche, eux, vont plutôt plafonner vers 3,5 watts par kilo. Pas besoin de vous faire un dessin, ça ne suit pas le rythme. Autre unité de mesure, la VO2 max, c'est la quantité d'oxygène que le corps peut absorber à l'effort. Là aussi, c'est particulièrement important en cyclisme, notamment quand il s'agit de grimper ou de résister sur une longue étape. Pour vous et moi, on estime que cette VO2 max s'établit entre 30 et 50 millilitres d'oxygène par minute par kilo. Avec un entraînement régulier, tout le monde peut augmenter cette valeur de 15 à 20%, mais chez les sportifs de haut niveau, on va retrouver des VO2 max au moins supérieurs à 80 millilitres par minute par kilo. Et les cyclistes sur route, eux, font carrément partie des valeurs les plus élevées. Avec les skieurs de fond, on dépasse régulièrement les 90, comme pour le quadruple vainqueur du Tour Christopher Froome, proche des limites humaines selon les chercheurs. Et un troisième point, les cyclistes ont des fréquences cardiaques souvent bien plus faibles que le commun des mortels. Et oui, le cœur est un muscle, il s'entraîne. Alors au repos, on considère une fréquence cardiaque à moins de 60 battements par minute comme de la bradycardie. Il faut consulter. Mais pas chez les cyclistes, ça peut tomber entre 30 et 50 battements sans problème. Et ensuite, à l'effort, leur cœur s'emballe simplement moins vite que le nôtre. Bref, ils sont infiniment plus puissants et plus endurants que nous.
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0: Tam, Sié Bawa à l'instant sur votre radio ici. Moi, ça me met le sourire, ça me donne envie de bouger avec vous, peut-être au boulot. Courage pour ceux qui sont encore au boulot et ont les vacances peut-être qu'au mois d'août, parce que oui, les Aoussiens, il y a des juilletistes. Bref, en tout cas, on est tous ensemble sur votre radio ici Alsace pour profiter avant le journal de 16h. Sandra, Pierre Demar et Survivor, Eye of the Tiger sur votre radio préférée ici Alsace.
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1: Eh ben dis donc, excellent après-midi, il est 16h. On fait un point sur l'actualité avec la rédaction Ici Alsace.
2: Faut-il rendre la vaccination contre la grippe obligatoire pour les soignants? Oui, répond cet après-midi la Haute Autorité de Santé dans un avis très attendu, avec une priorité donnée aux agents des EHPAD. Pour s'appliquer, la mesure doit encore faire l'objet d'un décret en Conseil d'État. Ultime tractation avant le vote de la controversée loi d'urgence agricole. Le gouvernement et les chefs de file du socle commun, du Modem au LR, sont depuis 2 heures réunis à Matignon. Une manifestation contre le retour de 2 pesticides interdits de la famille des néonicotinoïdes est également prévu à 18h près de l'Assemblée nationale. Après 24 heures de lutte, le feu n'est toujours pas fixé. Dans le Var, 200 hectares déjà parcourus par les flammes à Tarado et aux Arcs sur Argence près de Saint-Tropez. 4 maisons ont été totalement détruites et 10 endommagées. La vigilance est toujours maximale du Var à l'Hérault et en Corse, avec toujours 6 départements en alerte orange canicule. Il souhaite renouer les liens entre le Royaume-Uni et l'Union européenne. L'ancien maire de Manchester, Andy Burnham, est officiellement nommé Premier ministre britannique. À 56 ans, le travailliste succède à Keir Starmer et a reçu il y a quelques minutes les félicitations du président français Emmanuel Macron. Le groupe Pierre et Vacances en passe de passer sous pavillon émirati. Le leader français des résidences de tourisme annonce la signature d'un accord en vue de son rachat. Objectif affiché, poursuivre son développement avec l'ouverture de nouveaux center parks d'ici 2030. Et puis, c'est la fiesta à Madrid. L'équipe de foot espagnole est de retour avec la Coupe du Monde.
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3: Ces dernières années, les performances stratosphériques de Tadej Pogacar et Jonas Vingegaard ont relancé les soupçons de dopage qui planent sur le Tour de France. Pourtant, les instances n'ont jamais autant lutté contre ces pratiques. Alors comment ça marche, les contrôles antidopage sur le Tour de France? Après l'arrivée de l'étape, le vainqueur du jour et le maillot jaune sont systématiquement soumis au contrôle antidopage. Quelques coureurs sont également tirés au sort chaque jour pour y passer aussi. S'ajoutent à cela des contrôles inopinés à n'importe quelle heure du jour et de la nuit. Pourquoi la nuit? Eh bien, c'est important au cas où des produits seraient consommés en fin de soirée et ne laisseraient déjà plus de traces dans les organismes au petit matin. Et il n'y a pas que le dopage des coureurs, l'UCI fait aussi la chasse à la fraude technologique. Inspection des vélos avant et après les étapes avec ces fameuses tablettes qui servent à scanner les vélos, mais aussi une machine à rayon X pour pouvoir fouiller les entrailles des machines et débusquer ces petits moteurs cachés dans les moyeux des roues ou dans les cadres. Sur la première semaine de ce Tour de France 2026, plus de 400 vélos ont ainsi été contrôlés, aucune anomalie n'a été constaté.
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1: Du soleil en ce lundi après-midi malgré un voile nuageux qui envahit peu à peu le ciel alsacien. Il gagne tout le territoire en fin d'après-midi. Les températures 25 degrés du nord au sud. Pas de jaloux cet après-midi. Et tiens, demain, le club vosgien de la vallée de Munster vous propose une randonnée vers les perles de Vologne. Bel après-midi à tous.
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0: Jules Garou à l'instant sur votre radio, ici Alsace. Voici maintenant Jonathan Val et son mot du jour. Eh ben ouais, on aime bien manger seul sa glace, non ? Jonathan, bonjour.
1: Good morning, salut Bissom. Oui, je sais, le matin, c'est le petit déjeuner, le café, la tartine, hein. Ou alors, non, pas déjà une glace, quand même pas, le matin très tôt, hein. Mais on y pense déjà. Ah, vous l'aurez mérité tout à l'heure, la glace. La glace en alsacien, alors une boule de glace, on dira iskul. Is, c'est la glace, kul, c'est la boule. Donc la boule de glace, ou iskuk, là, dans le Haut-Rhin, par exemple. Très familièrement, on dit aussi un pot de glace. Tu veux une boule de glace? Pour le classe, ou de zwei pour le classe. Moi, bien sûr, plus il y en a, plus on aime. Hein. Allez, une bonne glace, c'est mérité. Et bien sûr, après, avec les enfants, ils ont le schnutzen, vous savez, plein de chocolat de la glace qui a fondu sur les lèvres et parce qu'on en a mangé très vite, parce qu'elle est en train de fondre. En cône ou en coupe, ça, chacun son équipe. Moi, je suis plutôt en coupe. On peut en mettre plus à l'intérieur sans que ça aille sur les doigts. Parce qu'après, il faut un peu le schlag. Hein. Il faut lâcher la glace et parfois aussi ce qu'on a sur les doigts. Ou alors, avec la serviette, on l'enlève. Avec supplément. Mon cou, les chocolats bien sûr dessus, parfois des petits éclats noisettes ou alors des amandes effilochées. Oh là là, on se fait plaisir. La glace doit être un moment de détente et de rafraîchissement. Alors il faut pas lésiner sur la glace. Allez-y cet été, ça fait du bien, ça fait plaisir aux grands comme aux petits. Allez, pour moi ce sera une 3 boules sorbet. Très iskuelevensbeliebt. Très pour la glace.
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0: The Final Countdown à l'instant sur votre radio ici Alsace. Bah oui, Europe, on a encore quelques séquelles nous avec le Racing Club de Strasbourg. Reprise du championnat le 21 août prochain et vous le vivrez évidemment comme d'habitude sur votre radio ici Alsace. Trois chansons françaises à la suite. C'est Louis Chélid, Jérémy Frérot et Mécano, une femme avec une femme ici Alsace. Bel après-midi tout le monde.
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0: Amel Bent et Dépêche Mode arrivent pour la musique ici Alsace à 17h. Évidemment, le point sur l'information. Mais là, c'est le moment de faire un point sur le Tour de France. Malgré cette journée de repos, on est là et on est à bloc.
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2: Êtes-vous prêt à vous lancer en chasse-patate? Avez-vous la soquette légère ou bien êtes-vous en train de faire l'élastique? Pour répondre, on décrypte quelques expressions que vous avez déjà entendues pendant le Tour de France. Mise en situation. Vous êtes sur votre première grande boucle. Votre directeur sportif vous demande de prendre l'échappée. Autrement dit, il va falloir accélérer pour sortir du peloton, le gros des coureurs, et faire la course en tête. Manque de peau, l'ordre arrive trop tard. Vous avez manqué le bon coup. Vous partez, mais zut, vous vous retrouvez intercalé entre ceux de devant et le peloton. Vous êtes
3: en chasse-patate.
2: C'est pas vraiment la meilleure des situations. Heureusement, vous avez la soquette légère et pédalez d'une facilité déconcertante. Bien joué, vous voilà dans l'échappée. Pour reprendre quelques forces, vous commencez à ratonner en bon marlou. Caché au fond du groupe, vous évitez tout simplement de prendre des relais. Ça veut dire pédaler en tête du groupe. Vous voilà dans l'ascension finale. Vos chances de gagner sont intactes, mais un adversaire est dangereux. Il ne faut pas lui laisser une chance d'attaquer. Vous allez sucer sa roue pendant quelques temps en restant bien calé derrière lui. Là, vous commencez à piocher. C'est la fringale. Plus d'énergie. Vous perdez quelques mètres sur le groupe. Vous vous accrochez, revenez sur vos adversaires et cela plusieurs fois. On dit que vous faites l'élastique. Le bidon bu, le gel avalé, vous vous sentez mieux. C'est le moment de mettre une sacoche.
4: Et attaque de Pierre Roland qui lâche le Berto Contador.
2: Vous vous levez de votre selle en danseuse. Plusieurs coureurs passent par la fenêtre. Ils ne peuvent plus vous suivre. L'arrivée est dans 500 mètres. Vous n'êtes plus que trois face à vous. Deux coéquipiers. L'un des deux se sacrifie en bon poisson pilote. Il lance le sprint pendant que son collègue fait de la patinette. Grâce à votre giclette, cette puissance au démarrage, vous parvenez à remonter à sa hauteur et dans un mouvement de tout le corps, vous jetez votre vélo sur la ligne. Bravo, vous avez remporté une étape du Tour de France et vous avez maintenant tout le jargon pour raconter ça à vos proches.
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0: Ouvrez grand les yeux, le ciel de Saint-Rémy va offrir un sacré spectacle. Du 24 au 26 juillet, l'aérodrome accueille le championnat de France d'avion de voltige, grand modèle, qui compte aussi pour la marche française de l'Eurocup IMAC 2026. Plus de 40 pilotes venus de 8 pays vont faire danser leur avion radio-commandé dans les airs avec des figures d'une précision impressionnante. Au programme, 3 jours de compétition, mais aussi des moments particulièrement spectaculaire. Le rendez-vous à ne pas manquer, c'est le samedi après-midi avec les vols de freestyle en musique où les pilotes enchaînent les acrobaties au rythme des morceaux. Et la journée se poursuivra jusqu'à 23h avec un grand show aérien réunissant toutes les sortes d'aéromodèles. Que vous soyez passionné d'aviation, amateur de sensations fortes ou simplement curieux, c'est une sortie originale à prévoir. Elle est gratuite et c'est à partager en famille.
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0: Amel Bentz, pourquoi tu restes sur votre radio ici Alsace? On continue à se faire plaisir dans un instant avec Paul Simon, mais avant ça, l'humour en tube, c'est Fred Ballard. Et cette question qu'on se pose, comment se marrer au supermarché? Bon, alors moi j'ai mes idées, à vous de faire les vôtres. Voici Fred Ballard et l'humour en tube.
1: Maintenant dans les supermarchés, ils mettent des petites télés en tête de gondole qui diffusent des petits films tout merdiques pour vendre des produits juste en dessous, des produits tout merdiques aussi.
2: La grande distribution est toujours à la pointe de l'innovation quand il s'agit de nous faire acheter des trucs dont on n'a pas besoin. Céline n'y a pas échappé, hein, lui qui aime bien se gondoler en tête de gondole.
1: L'autre fois, donc, on était à Carrefour, on faisait les courses avec ma femme, elle m'avait posé devant une petite télé comme ça. Ouais, parce que nous, les mecs, on sert à rien quand on fait les courses, tu vois. Sauf pour pousser le caddie ou on fout n'importe quoi dedans, donc, tu vois. Donc elle me laisse devant une petite télé comme ça. Et puis là, j'étais content parce qu'elle m'avait laissé au bricolage. Alors ouais, d'habitude, elle m'aimait au linge, mais je m'emmerde au linge, tu vois.
2: Voilà, si vous aussi, vous avez un conjoint encombrant et peu motivé, vous savez où le déposer pour pouvoir faire vos courses peinardes. Il se fera sûrement plus de copains au rayon bricolage qu'au rayon eau minérale. Au pire, il vous ramène un chiffon magique que vous dégagerez quand vous ferez la queue à la caisse, parce que ça aussi, c'est un petit plaisir du supermarché. Être juste derrière un gars qui vide son gros caddie.
3: Toi, tu vois, t'es derrière, t'attends. Et là, tu vois un petit bout de tapis. Après, tu te dis, je vais commencer à décharger mon panier. Mais dès que tu prends le premier article et que tu effleures le tapis, le mec devant toi, il se retourne, se saisit du panneau client suivant, il le prend et il le pose violemment sur le tapis. Et souvent après, le mec te jette un regard et te dire, hey, on me baisse pas la gueule, moi.
2: Ah bah oui, il y a des codes barres à ne pas respecter et des limites à dépasser hein, si on veut se marrer au supermarché. Surtout si le client suivant s'appelle Baptiste Le Caplain. Avec lui, à la caisse, on bipe les codes barres de rire. Et tout de suite, on se sent mieux.
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0: 7 Seconds, Youssou N'Dour, à l'instant sur votre radio ici Alsace. Qu'est-ce qu'on peut faire en 7 secondes? Bah écoutez, dites-moi, réfléchir, penser, profiter, kiffer, où que vous soyez, quoi que vous fassiez. En tout cas, sachez qu'à 17h, le point sur la formation partout en Alsace. Et bien sûr, des jolis cadeaux à vous offrir entre 17h et 19h. Mais avant ça, on se fait plaisir avec de la musique Alsace. Une nouveauté, c'est Charles Doré, famille ou pas famille ici Alsace.
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1: Ici Alsace, nous sommes le 20 juillet, il est 17h. L'information, Aurélie Léoquet, bonjour.
2: Bonjour.
1: Le scarabée japonais à nouveau détecté en Alsace.
2: Une demi-douzaine de spécimens avaient été trouvés dans le Haut-Rhin et le Bas-Rhin l'été dernier. Deux de ces insectes ont été détectés dans des pièges dans le secteur de Strasbourg au tout début de cet été. Des scarabées emmenés de Suisse ou d'Italie où ils sont déjà installés. Dans l'agglomération de Saint-Louis, des mesures sont toujours en place pour interdire le déplacement de certains déchets verts pour éviter la propagation de ces insectes à cause d'une colonie installée à Bâle, à la ville frontalière, depuis 2024. Le projet de loi d'urgence agricole examiné ce soir à l'Assemblée nationale après un accord trouvé la semaine dernière entre les députés et les sénateurs. Cette loi prévoit notamment la réintroduction de deux pesticides pour des filières comme celle de la betterave. En Alsace, les associations de défense de l'environnement sont inquiètes, tout comme l'UFC Que Choisir. Pour la première fois, LFI présente une liste indépendante aux élections sénatoriales dans le Bas-Rhin. Pour le scrutin du 27 septembre prochain, une liste qui sera menée par Emmanuel Fernandez, député insoumis de Strasbourg. La décision a été prise après la percée du parti aux élections municipales, une candidature surtout symbolique. Les sénateurs sont élus par les grands électeurs, en grande majorité des conseillers municipaux. La probabilité d'une élection, vu le mode de scrutin, est donc faible.
1: La haute autorité de santé se prononce sur la vaccination obligatoire contre la grippe pour les soignants.
2: Elle est pour la mise en place d'une obligation, soulignant que les recommandations de vaccination adressées aux soignants n'ont pas permis d'obtenir une couverture vaccinale suffisante et que l'impact de la grippe est sous-estimé. 150 000 dollars de bijoux volés en gare de Strasbourg le week-end dernier à des touristes américains qui descendaient du TGV en provenance de Paris. Ils ont été abordés par quatre femmes qui leur ont proposé de l'aide pour leurs bagages. Le temps de décliner l'offre, les bijoux qui étaient rangés dans une pochette dans un sac à main avaient disparu.
1: Un premier match de préparation au Portugal pour le Racing.
2: Les joueurs strasbourgeois sont en stage à Faro. Ils affrontent ce soir l'une des meilleures équipes du pays. Le coup d'envoi, c'est à 21h. Le cinquième lieu rouvre ses portes aujourd'hui à Strasbourg après plusieurs mois de travaux. Un lieu gratuit dédié à la culture, à l'architecture et au patrimoine installé près de la cathédrale. Il organise notamment des spectacles gratuits. Le prochain, c'est le 30 juillet. Et puis de nouvelles naissances au parc zoologique et botanique de Mulhouse. Des naissances importantes pour la conservation des espèces. Deux ibis chauves, l'espèce est classée en danger. Quatre saïmiri, il s'agit de petits singes écureuils. Et six flamants rouges dont la population est en diminution dans leur milieu naturel. On vous a mis toutes ces photos des petites bêtes très très mignonnes sur ici.fr Alsace.
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2: Pour tout vous dire, c'est Émilie Pou qui s'est occupée de chercher les photos et depuis tout à l'heure, elle dit « Oh,
1: je l'entendais dire.
2: Oh, voilà.
1: Bon ben, une belle soirée, ma chère Aurélie.
2: Ah, bien, pas trop chaud.
1: Oui, pas trop chaud. Idéal ce soir. En plus, les températures entre 18 et 19 degrés en Alsace. Demain, mardi, le soleil brillera sans discontinuer du matin jusqu'au soir avec des températures entre 15 et 17 degrés au réveil, 25 degrés dans l'après-midi. Et tiens, demain, le club vosgien de la vallée de Munster vous propose une randonnée vers les perles de Vologne. Voilà pour demain, mardi. On va sur les routes alsaciennes également. Très, très, très compliqué. Si vous êtes à Tann, sur la D83, c'est extrêmement compliqué dans les deux sens de circulation. Tann, vieux Tann, c'est extrêmement compliqué également sur l'autoroute A36, à la traversée de Mulhouse, dans le sens sud-nord. Et puis sur la bretelle d'accès, autoroute A35, A36, là aussi, un gros bouchon dans ce virage. Sur la D83, au niveau de Bolvillers, là aussi, quelques ralentissements. Au niveau de Winsenheim, quelques petits bouchons également. À Strasbourg, le trafic commence à se charger si vous êtes depuis la sortie Ilkirch, direction Strasbourg Centre sur la M35. Restez concentrés, Aurélie.
2: Je suis toujours très...
1: Non, il faut être extrêmement concentré sur la route, c'est important.
2: Oui.
1: Ne soyez pas discret. Sinon, vous allez perdre du temps, à l'image de notre journaliste Sophie Constanzer, écoutez ce petit message.
4: Oui, alors là, Laurent, je suis sur l'autoroute pour revenir à Strasbourg après un déplacement à Saverne. Comme une quiche, je me suis trompée de sortie d'autoroute. Donc, j'ai 20 minutes de plus de trajet. Le moral est plutôt bon parmi les spectateurs. mais moi, c'est vrai que j'ai un peu le seum. Mais sinon, tout va bien. Bonne émission.
1: Elle nous a fait la course hein, du Tour de France, finalement.
2: Voilà. Bah oui, parce que samedi, tout le monde était mobilisé sur l'étape strasbourgeoise, n'importe quoi. Alsacienne du Tour de France, entre Mulhouse et le Markstein.
1: Et Sophie était au col du Hague.
2: Voilà, elle envoyait plein de messages. Ouais. Et elle a du mal à arrêter, visiblement.
1: elle a gardé le mode. Bon, écoutez, on revient dans un instant avec l'infotrafic. Et je vais vous diffuser également un petit retour, justement, de samedi et d'Hubert Desmarais.
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1: Si vous avez d'autres soucis sur les routes alsaciennes, hein, n'hésitez pas à nous en faire part. C'est Sylvia qui décroche le téléphone ici à Alsace aujourd'hui. 03 88 25 02 02, c'est la ligne infotrafic utilisable à tout instant. Indochine, troisième sexe pour terminer cette belle journée de lundi. On est bien tous ensemble sur votre radio ici à Alsace.

0: 17h10, bienvenue ici Alsace, Indochine, troisième sexe.
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0: Bonjour et bienvenue sur notre radio ici à Alsace, jour de repos pour les coureurs du Tour de France, mais vous étiez peut-être avec nous samedi, on a passé une journée incroyable avec l'équipe ici à Alsace. Tiens, petit moment où Hubert Desmarais croise sur la route du Markstein Jean-Claude.
3: Habituellement, le Tour de France, c'est devant la télévision ?
4: Ça m'arrive, oui, bien sûr.
5: Tous les après-midi. Ah,
3: ça vous arrive, oui, c'est donc tous les après-midi.
4: Ben, bien sûr.
3: Donc c'est la sieste peinarde, oui, tranquillement.
4: Moi, des fois, c'est plus la sieste que le Tour de France.
3: Vous voyez l'arrivée quand même ou pas ?
4: Ben, après, ça dépend des étapes.
0: Ouais, et bon, ben, pas d'arrivée aujourd'hui pour le Tour de France, mais le journal du Tour à 18h30 quand même. Avant ça, Caroline Paul a testé pour vous l'atelier de Gepetto. On va mouliner, poncer et fabriquer avant 17h30. Derrière les objets de vacances se cachent des histoires étonnantes. Perrine Clément nous les fait découvrir sur votre radio ici à Alsace. Côté musique, Renaud, Florent Pagny, Elton John ou encore le tout nouveau Céline Dion. Maintenant, bonjour, pardon, merci et merci d'avoir choisi ici Alsace.
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0: Céline Dion en préparation pour ses concerts en France dans les prochaines semaines. Bonjour, pardon, merci, son nouveau morceau. Allez, bonjour, pardon, merci, Caroline Paul, qui teste pour nous l'atelier de Gepetto aujourd'hui.
1: Je crois que j'ai le droit de vous appeler Gepetto ou Nordine, ça marche aussi.
2: Oui, bonjour Caroline. Le bonhomme qui s'y trouve s'appelle Gepetto. Les enfants l'adoptent, les parents aussi. Bienvenue.
1: Ce qui est certain, c'est qu'on est dans un atelier où le bois règne en maître. Il y en a un petit peu partout. Et puis, il y a plein d'outils. Alors, on est parti pour faire une petite grenouille articulée, comment on peut l'appeler ? Une sorte de mobile ?
2: Une grenouille articulée, elle va faire des saltos, des petites cabrioles.
1: On va assembler des baguettes, on va assembler des petites lamelles de bois.
2: Donc on va ancrer ces planches, un pinceau, une brosse, un petit pot pour mettre de l'eau. Et puis on va pouvoir brosser le bois et charger un petit peu cette peinture pour voir un petit film, un petit lavis très clair, là qui va sécher rapidement. Voilà. Alors on va mettre ça de côté.
1: Et petit coup de scie, je peux tester.
2: Oui, bien sûr, Caroline. Voilà, donc la découpe est faite, c'est assez rapide. On va pouvoir effectivement mettre une mèche dans notre chignol qui ressemble vraiment à un batteur à œufs à l'ancienne avec une moulinette.
1: C'est surtout que c'est la force du bras qui fonctionne, il n'y a pas besoin de machine. Un peu d'huile de coude
2: un
1: et ça passe.
2: Un peu d'huile de coude, voilà. On va mettre une petite mèche dans le mandrin, allez-y.
1: Là on est bon, ok.
2: On va faire d'abord un petit pré-trou.
1: Bien sûr.
2: Avec un petit pointeau, donc une pointe, le marteau, encore.
1: Et là, j'ai plus qu'à actionner la manivelle.
2: Voilà, mouline en avant, la main gauche stabilise. Là, c'est la main la plus importante, je le dis toujours, puisque c'est la main qui doit bien rester droite, pour rester tout en contrôle, voilà. Là, on a traversé.
1: Ah oui, super.
2: Les planches qu'on a peintes.
1: Pour le coup, je pense que c'est sec. Hein.
2: On va pouvoir prendre les gabarits. Je vais tout simplement le poser.
1: Comment elle s'appelle cette scie ?
2: C'est une scie à chantourner.
1: J'appuie. Non, pas du tout. Là.
2: Voilà.
1: Ok. Je suis tendue, hein ?
2: C'est tout à fait normal, parce que
1: c'est stressant.
2: Ouh,
1: je pars trop loin, là.
2: Non,
1: elle va avoir un gros bidon.
2: Une courbe harmonieuse, quitte à revenir. Hein, on y fait un peu plus de ventre derrière.
1: Et là, il faut choper l'encoche.
2: Et là, on retourne un peu sur le point de départ. Donc la pièce, c'est.
1: Ah.
2: Comme sur une pièce de puzzle, et là, on peut la dédoubler. Voilà,
1: le corps de la grenouille.
2: Bravo.
1: Merci. Pour le coup, on a fait une petite grenouille aujourd'hui. Et la recette, c'est du bois, un tout petit peu de métal, beaucoup d'huile de coude.
2: Que des assemblages assez simples à réaliser.
1: Et maintenant, la grenouille, elle fait des saltos. Bravo, petite grenouille.

Elton John avec Nikita sur votre radio ici à Alsace. Trois concerts en France, à Lyon, à Paris et ou à Strasbourg. Et c'est trop bon, Scorpion Coming Home 2026, une tournée et de passage ce soir au Zénith de Strasbourg. Et vous savez quoi? J'ai vu qu'il restait des places. Donc si jamais à 17h22 vous vous chauffez, c'est à 20h. Scorpion de passage en Alsace, c'est trop bon. Ah ouais, un peu plus fort.

0: Qu'est-ce que c'est bon. Merci d'avoir choisi Celsas et bon lundi.
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1: La dernière chanson du monde, Florent Pagny, histoire de rentrer tranquillement à la maison si vous avez travaillé. Merci d'avoir choisi ici l'Alsace dans la grande histoire des vacances. Certains objets occupent une place de choix. Et c'est notre série de l'été, Perrine Clément leur redonne la vedette.
2: Dans ma valise, il y a...
3: Tu crois qu'on va retrouver la clé du gîte ? Tais-toi et mouline, vois rien.
2: Une lampe torche.
3: Là, la voilà. C'est pas la nôtre.
4: Éclaire-moi, cherche un peu de lumière.
5: Depuis la préhistoire jusqu'à nos jours, l'être humain a constamment cherché à s'éclairer la nuit. À la fois par crainte de l'obscurité, mais aussi pour continuer ses activités après le coucher du soleil. D'abord le feu, puis la bougie, la lampe à huile, à pétrole et à gaz. Autant de moyens d'éclairage peu pratiques, dangereux et pas vraiment durables. Au 19e siècle, les chercheurs se mettent en quête de nouvelles solutions. Le 22 octobre 1879, l'inventeur américain Thomas Edison annonce qu'il a réussi à mettre au point une ampoule à incandescence, une avancée majeure dans l'histoire de l'éclairage électrique. Avec l'apparition de l'ampoule, c'est toute la société qui se transforme. Voilà qu'un jour, la lumière s'est retrouvée à portée de main. Avec la lampe torche, la lumière devient nomade. On l'emporte en vacances pour retrouver son chemin lors d'une promenade nocturne, pour lire ou chercher un objet dans la tente. Parfois, on s'amuse même à se faire peur en la plaçant sous le menton.
6: Et toi, tu me fous les glandes, puis t'as rien à foutre dans le monde.
5: Aujourd'hui, la lampe torche est délaissée au profit des téléphones portables.
6: Et marche à l'ombre.
5: Et vous, avez-vous une lampe torche ?
7: La lampe torche, effectivement, est un élément essentiel du camping et pour pouvoir aller se laver les dents le soir quand la nuit tombe.
8: Outil indispensable quand tu as besoin de faire une petite pause pipi en sortant de la tente et ne pas se faire effrayer ou effrayer les voisins à côté, donc indispensable.
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1: Merci Perrine Clément pour ces petits moments avec ce qu'il y a dans les valises hein, cet été. On parlera des boules de pétanque demain. Ah ça j'aime bien. Une petite pétanque avec Renaud, c'est encore mieux. Vassilou Smagui.

0: Miss Maggie Renault à l'instant à 17h35.
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0: Et on va sur les routes alsaciennes de la part de Catherine. Merci Catherine pour votre coup de fil au 03 88 25 02 02. En venant de Saint-Louis pour traverser Ézingue, gros, très gros bouchon, donc patience. Sur l'autoroute A36, la traversée de Mulhouse est extrêmement chargée ce soir. Évitez clairement le secteur, hein, franchement, avec les travaux. Bretelles d'accès A35. À Tannes, Vieux Tannes, là aussi, de gros bouchons. Sur la D83, au niveau de Bolvillers, là aussi, on note un gros bouchon. Et alors, à Colmar, là aussi, hein, plusieurs routes sont fermées suite à des travaux. Ça crée quand même pas mal de bouchons ce soir, notamment en direction sur la D415 à Andolsheim. Voilà. Si vous êtes côté Strasbourg, alors là, je peux vous dire que c'est très compliqué en direction de Strasbourg-Centre depuis la Vigie. Des gros bouchons entre Marlenheim, Vasselon, Wangen, à Heiligenberg, à Dorlisheim. Si vous êtes à Erlisheim, là aussi des gros bouchons en direction de Gundershofen au niveau du feu rouge à Merzwiller. Bref, voilà, un peu partout en Alsace ça coince. Et je termine par l'autoroute A4, là aussi des bouchons au niveau de Brumath. Tranquille, c'est lundi, il fait beau, ne vous excitez pas, on se fait plaisir ici Alsace avec la musique.
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0: Ah ouais, c'est la saison des chantiers un peu partout, hein, qui perturbe considérablement le trafic en Alsace. Allez, ça vous fait plaisir, j'en suis certain. Voilà, là, qu'est-ce que c'est bon dans la voiture là.

0: moi.
1: Marine Escroc à l'instant sur votre radio ici.
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1: Caroline Paul et a rencontré Stéphanie qui aime les balades matinales. On voyage dans les petits plaisirs de l'été.
4: C'est le bonheur. Le soleil commence à se lever, c'est absolument magnifique. Bonjour, je m'appelle Stéphanie et mon petit plaisir de l'été, c'est me promener au bord de l'océan ou de la Méditerranée. Le matin très tôt, vers 7h du matin, je me lève de mon hôtel et en général, je fais le sentier des douaniers ou je me promène le long des côtes atlantiques ou méditerranéennes. Il fait hyper bon, il y a une petite bruine, le soleil commence à se lever, c'est absolument magnifique. L'air est agréable, il fait pas trop chaud, bref, c'est le bonheur.
5: C'est un bonheur solitaire ou c'est un bonheur que vous partagez ?
4: Alors, je partage avec mes enfants parce que je pars en général en vacances avec mes enfants. Donc voilà, cette année, ce sera le Pays Basque, Biarritz, que je ne connais pas du tout. Donc voilà.
5: Et alors, de temps en temps, une petite pêche à pied ? Pêche aux coquillages ?
4: Pas trop, non. La marche, beaucoup de marche.
5: Qu'est-ce que ça vous procure, la marche à pied comme ça ? C'est un moment de détente ? C'est indispensable ?
4: J'aime bien marcher, comment dire, oui, c'est un peu le sport, c'est un peu les beaux paysages. Pour voir des belles calanques, il faut marcher un petit peu, donc faut faire un petit effort physique pour découvrir de merveilleux paysages.
5: Et c'est votre petit plaisir quotidien ?
4: Oui, pendant une ou deux semaines, pendant les vacances. Je pars pas très longtemps, mais pendant une ou deux semaines, en juillet, août, voilà.
1: Demain, on va partir en voyage également avec des voitures anciennes. Caroline Paul, pour les petits plaisirs de l'été. Dans un instant, on va jouer ensemble des places pour la foire en Alsace.

Ruchan à l'instant sur votre radio ici Alsace. Vous voulez aller à la Foire au vin d'Alsace, 77e édition du 31 juillet prochain jusqu'au 9 août avec le 7 août. Le concert de God Save the Queen. Deux places à gagner maintenant sur votre radio ici Alsace, le jeu de l'intro spécial soleil. Bah oui, il y a le soleil qui est de retour en Alsace, alors on en profite. Vous nous appelez maintenant 03 88 25 15 15. On joue juste après Bob Marley.

0: Is This Love sur votre radio, ici Alsace.
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0: Concert de God Save the Queen le 7 août prochain au Parc Expo, la coquille pour la foire au vin d'Alsace. Ici Alsace, partenaire des plus grands événements, évidemment, hein, vous le savez. Et on vous offre deux places maintenant, et c'est peut-être pour Cathy. Bonsoir.
3: Bonsoir Laurent.
0: Cathy, tout va bien chez vous ?
3: Oui, chez vous ?
0: Ouais, nickel. Vous avez fait quoi ce week-end ?
3: Écoutez, ce week-end, on a fêté l'anniversaire de ma petite fille qui a 8 ans.
0: Ah, bon anniversaire.
3: Voilà. Ouais, et puis là, on était se promener au lac de Crute et puis on rentre tranquillement.
0: Tranquillement à la maison. Et peut-être rentrer à la maison avec deux places de concert pour aller à la foire au vin le 7 août prochain.
3: Oui, ce serait bien. Oui.
0: Le jeu de l'intro, c'est une intro de chanson. J'ai fait une spéciale soleil ce soir. Voilà.
3: D'accord.
0: C'est déjà une petite information, Cathy.
3: Oui.
0: Il faut découvrir au moins deux intros de musique sur les trois. Comme ça, vous gagnez deux places.
3: D'accord.
0: On joue ?
3: D'accord, ok.
0: Tendez bien l'oreille, voici la première intro de chanson. Cathy,
3: oui.
0: J'ai donné l'indication soleil.
3: Vous avez la réponse.
0: Le soleil donne.
3: Le soleil
0: donne. C'est quel artiste ?
3: Woolsey, je crois.
0: Laurent Woolsey.
3: Oui.
0: Bonne réponse.
3: Bon.
0: Allez, un peu plus dur maintenant. Il faut bien tendre l'oreille. C'est 4 secondes. Ça va être très compliqué, je vous le dis. Voici l'intro de disque. Ah ! Cathy.
4: Nous n'irons plus jamais.
3: Nous n'irons plus jamais.
0: Ah, la réponse. C'est Serge Gainsbourg, Sous le soleil, exactement.
3: Ah oui.
0: Ah. Allez, maintenant, dernier essai. Dernier essai pour gagner ces deux places. Franchement, c'est facile. Allez, vous avez la réponse, j'en suis sûr, Cathy. Comment je peux vous aider ? On peut réécouter peut-être ? Allez ?
3: Oui, oui.
0: Star Academy.
4: Au soleil.
3: C'est au soleil ?
0: C'est au soleil ! Et on félicite votre compagnon à côté de vous.
3: Oui, oui, avait... oui, Patrick.
0: Et on peut aussi féliciter peut-être Gaëlle qui, à la technique, vous a soufflé un peu le truc. Quoi.
3: Merci beaucoup.
0: Allez, c'est comme ça, c'est deux places. Bravo, vous irez donc en couple, super. Je suppose, Cathy.
3: Oui, oui, avec mon mari, Patrick,
0: ouais.
3: qui a d'ailleurs vu Queen, lui, en vrai.
0: Ah ouais,
3: voilà.
0: Ok. Ben là, oui. Vous verrez les copies.
3: Voilà, c'est bien aussi. Voilà.
0: Ça va être génialissime, concert de God Save the Queen le 7 août prochain.
3: Super.
0: Bel été à vous.
3: Très bien. Merci, vous aussi, Laurent.
0: Au plaisir, merci, au revoir.
3: Merci,
0: bonne soirée.
3: Merci, Alsace. Au revoir.
0: Au revoir. 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
0: Excellente fin d'après-midi à toutes et à tous. Il est 18h. L'actualité, Aurélie Loquet, et les députés se penchent ce soir sur le projet de loi d'urgence agricole.
2: Un texte présenté suite aux manifestations agricoles en 2024 et 2025. Il permet notamment de réintroduire deux pesticides utilisés entre autres dans la filière de la betterave. Il y a aussi la question de l'eau. Sophie Constanzer, le projet de loi prévoit la construction d'ouvrages de stockage, y compris en zone humide.
3: Alors que la sécheresse est préoccupante en Alsace, le projet de loi arrive au plus mauvais moment, selon Michèle Grosjean, présidente d'Alsace Nature.
4: Aujourd'hui, effectivement, on a le nez dans la misère, hein, on a le nez sur nos sols qui sont complètement secs, on a le nez dans nos rivières taries. C'est tout un modèle qui ne va plus et on continue et on cède devant les organisations syndicales.
3: La FDSEA milite depuis des années pour le stockage et il faut justement en parler maintenant pour son président dans le Haut-Rhin, Pascal Wittmann.
5: Il y a nécessité de pouvoir stocker de l'eau pendant les mois d'hiver. Par exemple, dans les montagnes vosgiennes, certains élevages qui n'ont pas d'eau, qui peuvent faire des petites retenues.
3: Le projet de loi d'urgence agricole prévoit aussi de concentrer les moyens de protection sur des captages d'eau potable prioritaires les plus pollués, en délaissant peut-être les autres, ce qui hérisse le poil de Bernard Ramis, membre du FC Que Choisir dans le Haut-Rhin.
6: On revient en arrière, quoi. Alors moi, c'est ça que je comprends pas. Et à la fin, l'eau sera plus contaminée, etc. Et donc, ça va nous coûter de toute façon à nous, le consommateur, parce qu'il faudra dépolluer toutes ces saloperies. Donc, et sans oublier l'impact santé.
3: Lui estime qu'il faudrait aujourd'hui sanctuariser l'accès à l'eau potable.
2: Le projet de loi doit aussi être discuté demain au Sénat. La Haute Autorité de Santé pour une vaccination obligatoire contre la grippe des soignants. Elle souligne que les recommandations de vaccination adressées aux soignants n'ont pas suffi et que la couverture vaccinale reste insuffisante pour protéger les patients, ajoutant que l'impact de la grippe est sous-estimé. Il y aura une liste indépendante LFI aux élections sénatoriales dans le Bas-Rhin. C'est une première, une liste qui sera menée par Emmanuel Fernandez, député insoumis de Strasbourg, le 27 septembre prochain. Une candidature plutôt symbolique vu le mode de scrutin. Les sénateurs sont élus par les grands électeurs, en majorité des conseillers municipaux.
0: Des touristes américains dépouillés de leurs bijoux en gare de Strasbourg le week-end dernier.
2: 150 000 dollars de bijoux qui étaient dans une pochette, dans un sac à main. Ils descendaient du TGV en provenance de Paris quand ils ont été abordés par quatre femmes qui leur ont proposé de l'aide pour leurs bagages. Le temps de décliner l'offre, les bijoux avaient disparu. Un accident au bike park du Lac Blanc cet après-midi. Un homme de 53 ans a fait une chute. Ce vététiste originaire du Nord a été héliporté vers l'hôpital de Colmar. Il souffre de traumatisme aux côtes. Deux scarabées japonais capturés dans des pièges près de Strasbourg au début de cet été. Des pièges mis en place pour empêcher cet insecte de s'installer en Alsace. Il est dangereux pour les cultures. Des colonies ont déjà été repérées en Italie et en Suisse. Alors des pièges sont placés à des endroits stratégiques en Alsace, comme l'explique Marion Delame, chef du pôle inspection à la préfecture du Grand Est.
7: On surveille dans les endroits où on a des risques de capture d'autostoppeurs. Donc, c'est-à-dire en provenance d'Italie, donc qui pourraient venir par train, par camion, par véhicule de tourisme, hein, une voiture qui vient d'Italie, un touriste qui viendrait d'Italie pourrait le ramener. Donc on va cibler des aires de repos de camions, des aires de repos d'autoroutes essentiellement, des gares de triage, de marchandises, les douanes, là où on a des arrêts de véhicules ou de wagons. On peut aussi cibler... Là, en l'occurrence, on était sur une zone, on avait une capture l'année dernière dans le secteur, donc on avait renforcé la surveillance à cet endroit-là.
2: Et vous avez la photo du scarabée japonais sur ici.fr Alsace pour faire un signalement si vous en repérez un. C'est un tout petit scarabée d'une dizaine de millimètres.
0: Beaucoup plus mignon, des naissances au parc zoologique de Mulhouse.
2: Deux ibis chauves, quatre singes écureuils et six flamants rouges, des espèces en danger ou dont la population est en diminution dans leur milieu naturel. La plus grande page imprimée de la Bible de Gutenberg est exposée en ce moment à la cathédrale de Strasbourg. Elle mesure 5 mètres de large sur 7,20 mètres de haut. Elle est suspendue dans la nef centrale. L'inventeur de l'imprimerie moderne a vécu à Strasbourg avant de s'installer à Mayence et c'est dans la ville allemande que la performance a été réalisée. L'objectif était de refaire en géant le geste original de Gutenberg. L'espace européen Gutenberg, une association qui réunit des passionnés d'imprimerie et des professionnels installés à Strasbourg, s'est associée à ce geste, la directrice Laurine Sandoval.
8: D'une part, il y a une dimension territoriale forte parce que, comme on disait, Gutenberg est indissociable de Mayence, mais c'est à Strasbourg qu'il a développé une partie de ses travaux. Et puis, le Rhin supérieur, c'est un berceau de l'imprimerie européenne. Donc, en s'associant à Mayence pour sa impression, en gros, c'est pas seulement une curiosité spectaculaire, c'est aussi la mise en valeur de ce patrimoine au cœur d'une histoire transfrontalière qu'on défend aujourd'hui à l'espace européen, donc Gutenberg. Et donc, notre mission aujourd'hui, c'est de valoriser tous ces gestes, les métiers d'art et les métiers lié à ces techniques-là, de parler de cette histoire-là, du patrimoine rhénan. Et aujourd'hui, elle a pour vocation d'ouvrir un lieu qui s'appelle le Centre Gutenberg qui ferait le lien entre l'histoire de ce patrimoine, l'histoire de l'imprimerie et en même temps l'activité aujourd'hui. On est vraiment dans un dialogue entre tradition et innovation.
2: Laurine Sandoval avec Hubert Desmarais.
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2: Vous êtes allé voir les photos des bébés animaux, hein?
0: Ouais.
2: Ils sont mignons.
0: Ouais, c'est mignon. Franchement, je vous conseille d'aller sur ici.fr. C'est très très sympa.
2: Ben oui.
0: Ça me donne envie d'aller à Mulhouse.
2: Aux zoo, bah bien sûr, oui. C'est ouvert tout l'été. Est-ce qu'il fait un temps à aller aux zoo justement?
0: Bah écoutez, le soleil va briller demain. Hein, ça
2: pas
0: va être
2: trop
0: génial.
2: Chaud.
0: Il fait pas trop chaud du matin jusqu'au soir. Les températures, une moyenne entre 15 et 17 degrés au réveil, 25 l'après-midi. Un petit vent comme ça là.
2: C'est parfait quoi.
0: Hein, c'est parfait.
2: Oui.
0: Allez, petit tour au zoo donc de Mulhouse pour voir ces animaux voilà, qui viennent justement de naître. Sur les routes alsaciennes, ah, c'est un peu moins mignon. Ah, je suis désolé, c'est un peu moins mignon. Des gros bouchons, hein, si vous êtes sorti de Strasbourg, c'est secteur Vendenheim sur l'autoroute A4. On note également un bouchon au niveau de Herlisheim, de Merzwiller. À Strasbourg, le trafic est chargé le long... de la plaine des Bouchers sur la M35 en direction de Strasbourg-Centre. Et à Mulhouse, là aussi, c'est extrêmement compliqué sur l'autoroute A36. Des travaux en ce moment, forcément, ça gêne la circulation dans les deux sens de circulation. Toute la partie mulhousienne hein, est rouge sur mes écrans. À Tann également et Hartmannswiller-Berwiller, là aussi, des ralentissements sur la D51. Si toutefois vous avez un autre souci, hein, n'hésitez pas à 03 88 25 02 02, c'est la ligne d'infotrafic.
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0: Dans un instant, nous allons recevoir Nathalie Kaltenbach, conseillère d'Alsace, maire de Bar et présidente d'Alsace Destination Tourisme. Vous avez un téléphone? Préparez le téléphone, on va télécharger une application dans un instant. Mais avant ça, The Ringstone.

0: Start Me Up, The Rolling Stones, à l'instant sur votre radio préférée.
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0: Allez, samedi, vous avez suivi toute la journée l'étape alsacienne du Tour de France et toute l'équipe d'ici mobilisée pendant plus de 10 heures. Tiens, justement, petite séquence souvenir. Sophie Consander était...
3: Oui, au col du Hague, au milieu des vaches, des myrtilles et surtout des cyclistes qui sont montés jusqu'ici pour la plupart à vélo. Noah, ça a été dur cette montée, non ?
4: C'était très difficile. On a fait le ballon d'Alsace et le col du Hague. Ça montait à plus de 15%. J'avais du mal, mais j'ai réussi quand même. Je sais pas comment, mais avec les supporters au coin de la route, ça m'a motivé.
0: Vous étiez nombreux. Quel moment incroyable que vous avez vécu sur la radio officielle du Tour de France. Alors aujourd'hui, c'est les journées de repos hein, avant la dernière semaine et l'arrivée sur les Champs-Élysées dimanche. Pas d'arrivée donc aujourd'hui, mais le journal du Tour de France est à 18h. Et dans un instant, nous allons recevoir Nathalie Kaltenbach, conseillère d'Alsace, maire de Bar et présidente d'Alsace Destination Tourisme. Une application qui fait fureur en Alsace, tout juste après Zazie, peu importe.

0: peu importe, sur votre radio. Alors nous recevons maintenant Nathalie Kaltenbach, conseillère d'Alsace, maire de Bar et présidente d'Alsace Destination Tourisme. Une application qui s'appelle Trésor d'Alsace, c'est la piste des trésors d'Alsace, à télécharger partout. Nathalie Kaltenbach qui nous répond à nos questions.
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0: Pour commencer, Nathalie Kaltenbach, présentez-nous Trésor d'Alsace. C'est quoi exactement cette application? Elle s'adresse à qui?
3: Alors, Trésor d'Alsace, c'est un jeu de piste, une nouvelle formule, donc avec tous les outils numériques qu'on peut trouver aujourd'hui et qui s'adresse à tout le monde, à vous, à moi, aux enfants, aux familles. C'est une application en fait qui vous permet de découvrir l'Alsace et puis la richesse de son patrimoine.
0: Ouais, les sites incontournables, les pépite de cette région qui est l'Alsace, la plus belle
3: exactement.
0: Du monde.
3: Exactement. osons le dire, ah oui. Mais c'est vrai qu'on est fiers de notre région. Et en plus, on dispose d'un patrimoine qui est absolument remarquable et qu'on n'a pas l'habitude de regarder. Moi, je me souviens de ma prof d'histoire à l'époque qui nous avait emmenés à Strasbourg et qui disait « Levez les yeux quand ouais. vous êtes à Strasbourg ». Et en fait, c'est un petit peu ce qu'on vous propose de faire avec cette application, parce que vous aurez peut-être le nez un peu sur le téléphone, parce que ouais. ça se passe avec le téléphone. Mais surtout, on va vous demander de chercher des choses, de lancer des animations, de croiser des données, et puis d'aller chercher ces petits trésors qu'on ne voit pas si on lève pas la tête. Voilà.
0: L'idéal, c'est de justement d'en profiter entre amis, en famille, hein, pas tout seul, quoi.
3: Oui, alors ça peut se faire seul, mais c'est vrai qu'il y a
0: ouais, l'animation c'est plus sympa,
3: qui est
0: ensemble.
3: Quand même sympa. Voilà, et puis ce sont des belles promenades, vraiment, à travers les villages, qu'on redécouvre différemment. Hein. Le lancement a été fait tout récemment à Birch. Alors Birch, on connaît pas, hein, je connaissais un petit peu, mais c'est vrai que je suis passée par des ruelles dont je n'avais pas du tout la connaissance. Et on voit, on découvre le fleurissement, on découvre Trimoine, un lavoir, enfin vraiment de très très belles choses. C'est très ludique aussi.
0: Il y a beaucoup d'applications touristiques qui existent. En quoi est-elle différente, Trésor d'Alsace?
3: Bon, en fait, celle-là, elle est interactive, elle est participative. En plus, l'idée, c'est de donner envie aux gens de refaire des autres parcours, parce qu'on a des parcours un petit peu partout en Alsace. Hein. Aujourd'hui, il y a quand même plus de 46 000 téléchargements de cette application.
0: C'est énorme.
3: C'est pas neutre. Bah voilà, ça montre bien la réussite de cet outil, avec lequel on travaille maintenant depuis 10 ans. Mais la nouveauté, c'est qu'on utilise, encore une fois, c'est de nouveaux outils. Il y a un moteur 3D maintenant qui est très avancé. On va bientôt utiliser aussi la réalité virtuelle. Et pourquoi cet outil plutôt qu'un autre? En fait, tout est bon. Tout est bon pour découvrir notre région. Mais là, on fait participer les enfants aussi. Non, mais ce qui est sympa, c'est qu'on voit notre cigogne évoluer. Et puis, à la fin, on débloque aussi des niveaux. Et puis, ça donne envie, en fait, de revenir pour découvrir l'Alsace. Ce qui est intéressant aussi, c'est que ça s'adresse aussi bien aux touristes que aux Alsaciens
0: ouais,
3: qui sont aussi
0: ouais.
3: touristes dans leur région. Et à l'heure où tout le monde fait un petit peu attention à son budget, alors on n'a pas forcément envie d'encore plus d'aller dans le sud parce qu'il fait déjà très chaud chez nous, et ben alors restons chez nous, redécouvrons, prenons le temps de redécouvrir notre Alsace et puis d'en profiter pour se faire un bon repas ouais. traditionnel ou non, pour redécouvrir nos lieux et nos espaces touristiques aussi.
0: Souvent on dit qu'on connaît bien plus le bout du monde que le voisin à côté de chez soi. Hein.
3: Mais exactement. Et la dernière fois qu'on a tous redécouvert l'Alsace, et ben c'était durant le Covid. Voilà, quand on a pu faire nos petits kilomètres autour de nous, ou un petit
0: c'est
3: peu
0: vrai,
3: plus
0: c'est
3: après.
0: Vrai.
3: Donc,
0: mais n'en parlons plus, Nathalie. N'en parlons plus du Covid.
3: On est dans les moments positifs.
0: Voilà, des moments positifs. Téléchargez Trésor d'Alsace, cette nouvelle application qui va, quoi qu'il arrive, vous faire plaisir et vous faire découvrir l'Alsace d'une autre manière. Merci, Nathalie Kaltenbach, voilà. D'avoir été avec nous.
3: Et puis, je rajouterais que ça a été travaillé aussi avec les offices de tourisme d'Alsace. Donc, vraiment, on a mis toute la richesse de notre
0: super.
3: Région à disposition dans cette application.
0: Merci Nathalie.
3: Merci beaucoup.
0: Bonne soirée.

0: Chicago à l'instant sur votre radio. Ici Alsace, radio officielle du Tour de France. Demain, étape de contre-la-montre individuelle entre Évian-les-Bains et Thonon-les-Bains. 26 km 100 pour l'étape numéro 16. Mais avant ça, c'est le journal du Tour, évidemment, à 18h30. Journée de repos aujourd'hui. On va revenir évidemment sur les deux semaines qui sont passées.
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0: Ah, Tour de France, Benjamin Violet, merci. Écran total à l'instant sur votre radio ici. Journal du Tour, comme chaque jour, à 18h30, maintenant sur votre radio ici.
1: Vers une vaccination obligatoire des soignants contre la grippe. Dans un avis très attendu, la Haute Autorité de Santé se dit aujourd'hui favorable à cette injection annuelle avec une priorité accordée aux professionnels en contact avec des personnes âgées, à commencer donc par les EHPAD, Anne-Laure Danier.
2: Oui, l'autorité sanitaire veut protéger une population durement frappée par la grippe. L'an dernier, l'épidémie a fait plus de 17 000 morts, essentiellement des personnes de plus de 65 ans. Et c'est dans les EHPAD et les unités de soins de longue durée que la grippe fait le plus de dégâts, alors que les personnes âgées y sont très largement vaccinées à près de 83%. C'est donc là, en priorité, que la Haute Autorité de Santé recommande au gouvernement d'obliger tout le personnel, médecins, infirmiers, aides-soignants, à se faire vacciner contre la grippe. Dans les autres structures, les hôpitaux, les cliniques, les cabinets en ville ou les centres médico-sociaux, partout où le personnel est en contact avec des personnes âgées, l'obligation se mettra progressivement en place en 3 ans maximum pour leur laisser le temps de s'organiser et de faire accepter la mesure au personnel, ce qui ne sera pas toujours facile. Le taux de vaccination contre la grippe est très faible chez les soignants, 20% seulement dans les hôpitaux et 21% dans les EHPAD.
1: Et pour entrer en vigueur, cette vaccination obligatoire devra encore faire l'objet d'un décret en Conseil d'État. Près de 400 pompiers luttent toujours contre les flammes dans le Var, attisées par le vent et les chaleurs persistantes. Le feu a déjà parcouru 200 hectares, détruit 4 maisons et 15 véhicules. Le préfet du département évoque une maîtrise relative du brasier. Ça brûle aussi en Haute-Corse, plus de 500 hectares parcourus, notamment au nord de Corté, dans une zone escarpée et très difficile d'accès. 6 départements du pourtour méditerranéen sont toujours en vigilance orange canicule. Ce soir, vous retrouvez un dossier complet sur ici.fr. Le gouvernement, toujours divisé sur la loi d'urgence agricole, pas d'annonce à la sortie d'une réunion à Matignon cet après-midi, avant donc le vote solennel du texte prévu ce soir à 21h30. Un projet de loi controversé sur le stockage de l'eau, mais plus encore sur le retour de l'acétamipride, un produit de la famille des néonicotinoïdes. Édouard Marguier.
3: Malgré les demandes répétées de plusieurs filières agricoles, et notamment celle des noisettes, Sébastien Lecornu ne voulait pas rouvrir le débat sur le retour de ce puissant insecticide interdit en France depuis 8 ans, mais toujours autorisé ailleurs en Europe. Le Premier ministre garde en mémoire la tentative du sénateur Laurent Duplomb l'été dernier, la pétition qui a recueilli la signature de plus de 2 millions d'opposants et la censure du Conseil constitutionnel. Mais le même sénateur LR est revenu à la charge en ajoutant dans ce projet de loi d'urgence agricole la réautorisation de l'acétamipride, une molécule de la famille des néonicotinoïdes, ces produits dits tueurs d'abeilles. La ministre de la Transition écologique refuse ce retour, ce qui n'est pas le cas de sa collègue à l'agriculture, Annie Genevard, qui appelle les députés à voter ce texte. Elle souligne que des garde-fous ont été ajoutés en commission mixte paritaire. Ça ne concernera que la filière noisette et l'ANSES, l'agence de sécurité sanitaire, aura le dernier mot.
1: Et une manifestation des opposants au texte se déroule depuis maintenant une demi-heure sur l'esplanade des Invalides, à 2 pas de l'Assemblée nationale. Il souhaite renouer les liens entre le Royaume-Uni et l'Union européenne. L'ancien maire de Manchester, Andy Burnham, est officiellement nommé Premier ministre britannique. À 56 ans, le travailliste succède à Keir Starmer. Et il a reçu cet après-midi les félicitations du président français Emmanuel Macron. Deuxième journée de repos aujourd'hui sur le Tour de France avant d'attaquer la dernière semaine de course. Une respiration bienvenue pour le jeune prodige français Paul Sexas, arrivé hier sur ses terres en Haute-Savoie, tout proche de la maison de ses grands-parents. Et même s'il a dû céder son maillot blanc de meilleur jeune, il est toujours en lice pour un podium avec derrière lui un public conquis, Anthony Rimbaud.
4: Paul Laclasse, Paul c'est un as ou encore
5: Paul sans sas.
4: Sur la route du Tour, les jeux de mots défilent sur les innombrables pancartes à la gloire de la nouvelle star du peloton. Mais entre tous ces surnoms, pour les spectateurs non initiés qui découvrent le phénomène cet été, il y a de quoi perdre un peu les pédales.
6: C'est Slas, Sexas.
4: Sexas. Paul Sexas, à quelques approximations près, est en train de se faire un nom en lettres capitales sur ce Tour de France. Et toutes les générations succombent à la Sexas Mania. Célestin, 14 ans, est au bord du parcours avec un grand drapeau bleu-blanc-rouge.
7: Ça fait tellement longtemps qu'on n'a pas eu un grand champion qui pourrait gagner le Tour de France un jour. C'est bien quand même.
8: C'est la
5: la journée de Paul Sexas.
4: Même si hier ce n'était pas la journée de Paul Sexas qui a perdu le maillot blanc du meilleur jeune, le cycliste de 19 ans reste satisfait de sa deuxième semaine sur le Tour.
6: J'ai réussi à rester solide pour l'instant, j'espère que ce sera aussi bien sur la troisième semaine.
4: Une troisième semaine où tout est possible. L'abandon sur chute hier du Danois Jonas Vingegaard rebat les cartes. Paul Sexas, quatrième du classement général, est plus que jamais en course pour le podium et peut compter sur ses supporters, chaque jour plus nombreux sur le bord des routes, pour l'encourager à s'en casser la voix.
5: Allez, Paul !
1: Avec au programme demain un contre-la-montre en individuel.
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0: Que vous allez pouvoir suivre tout au long de l'après-midi, évidemment, sur votre radio Ici Alsace, partenaire du Tour. Radio officielle. Radio officielle également des bouchons, hein, peut-être. En tout cas, on vous les donne ici, sur votre radio, chaque jour, des ralentissements des bouchons à Mulhouse, suite aux travaux sur l'autoroute A36, la Comtoise et... clairement bouché, voilà, tout autour de Mulhouse. À Tannes aussi, des ralentissements sur la D1066 entre Tannes et Évieux-Tannes. À La Poutroie, on note aussi un ralentissement actuellement entre Soultz-Aurin et Bervillers sur la D51, aussi des ralentissements. Voilà, ça c'est pour les Orinois. Si vous êtes dans le Barin, hein, quelques ralentissements toujours encore sur la M35 en direction de Strasbourg-Centre. Dans le sens inverse, c'est exactement pareil avant le virage Cronenbourg. Là aussi, levez le pied, des ralentissements, mais ça commence à se fluidifier. C'est au niveau de Vendenheim, en direction du nord, à Marlenheim. Marlenheim pour terminer sur la D1004, des ralentissements si vous allez direction le centre-ville. Merci d'avoir choisi ici Alsace, 03 88 25 02 02, c'est la ligne infotrafic. Ah, on se perd.
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0: On va retrouver Yon Ruck dans un instant. Ah, ça va parler cow-boy. Ah ouais, vous aimez les cow-boys ? Ce soir à la télé, il se passe des choses. On en parle juste après

0: Glenn Frey à l'instant sur votre radio ici Alsace, ce morceau a 42 ans exactement cette année. Bah, c'est normal, c'est l'année de ma naissance hein, finalement.
1: Cet été, c'est le 250e anniversaire de l'indépendance des États-Unis. L'occasion pour le youtubeur Benjamin Brio, alias Nota Bene, de partir à la conquête de l'Ouest.
2: C'est ma première fois aux États-Unis et s'il y a une figure emblématique de l'Amérique, en tout cas telle que je l'imagine, c'est celle du cow-boy. Et c'est pour ça que je suis ici aujourd'hui à Fort Worth au Texas.
1: Depuis 12 ans maintenant, Nota Bene déconstruit dans ses vidéos YouTube les idées reçues qu'on a, vous et moi, sur tout un tas de trucs. Cet été, pour France 5, il s'attaque au mythe du cow-boy, archétype même du héros viril, made in America, bottes, Stetson vissé sur la tête, Colt à la ceinture. Ce gars-là a-t-il vraiment existé, comme les westerns nous l'ont toujours montré au cinéma? Pour réaliser ce documentaire, c'est la première fois que le jeune homme posait le pied sur le sol américain. Et dès son arrivée, la réalité l'a pour le moins déstabilisé.
3: Ça a été un peu particulier. Il y a à la fois ces grands espaces qu'on imagine et qui sont absolument fabuleux, et en même temps des grands espaces qui sont pas forcément accessibles. Tout est clôturé. Donc on a été un petit peu surpris avec l'équipe là-bas d'avoir du mal en fait à rentrer dans les terres pour aller se perdre dans les paysages, puisque bah, c'est des propriétés privées. Et il existe des ranchers qui nous permettaient de rentrer sur leurs propriétés et là de profiter un petit peu plus de cette nature sauvage qu'on peut trouver aux États-Unis.
1: C'est une véritable enquête journalistique qu'a menée Nota Bene tout au long de ce documentaire. Au cours de son périple, il a croisé le chemin de cow-boys, des vrais, pas ceux qui les incarnent sur grand écran pour Hollywood. Il a donné aussi la parole aux historiens qui racontent comment les récits et les mythologies se créent pour finir par se substituer à la réalité. À l'issue de ce long voyage dans l'Ouest américain, je lui ai demandé quelle avait été la rencontre qui l'a le plus marqué.
3: Je veux dire que celle qui m'a peut-être le plus marqué, c'était celle avec Jason Baldes, qui est représentant de la communauté Shoshone. C'est quelqu'un qui œuvre depuis des années maintenant pour réintroduire le bison sur les terres de sa tribu. Et c'est vrai que c'était assez touchant d'écouter son histoire et de pouvoir marcher, je ne vais pas dire au milieu des bisons, mais juste à côté, parce qu'on avait quand même un peu peur. Un bison, c'est pas un petit animal. Donc, c'était assez impressionnant.
1: Un voyage dans le temps à travers les plaines du Grand Ouest américain. Un documentaire de la case du siècle de France 5 intitulé « On les appelle cow-boys ». À voir cet été sur la plateforme France.tv.
0: Demain, Johan Rock nous emmènera dans une série mythique du Texas, Dallas. Allez, à demain, Johan Rock. La suite sur votre radio ici à Alsace. Tiens, j'ai une super idée de sortie pour demain. Voilà, si vous êtes dans le coin de Niederbronn-les-Bains, voilà, je vous en dis pas plus. On se retrouve dans un instant, mais avant ça, oh là là, les Red Hot Chili Peppers à 18h43. Quoi de mieux ? Ah, peut-être un apéro. Apéro !

0: Il est énorme ce morceau. Red Hot Chili Peppers à l'instant sur votre radio Under the Bridge. Merci d'être avec nous. Comme chaque jour, on se fait plaisir, évidemment.
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0: Vous avez peut-être passé un week-end comme ça, ou encore comme ça. Ou peut-être comme ça. Et demain, on reprend l'activité de sortie, pourquoi pas. Tout l'été, ici Alsace vous emmène à 20 minutes près de chez vous et vous a déniché les meilleurs bons plans de l'été. Alors, si vous êtes du côté de Reichshofen, Gundershofen ou encore Wörth, en moins de 20 minutes, vous êtes à Niederbronn-les-Bains. Et demain, mardi, direction le parc du Herrenberg. Les guinguettes de l'été y prennent leur quartier dans un cadre de verdure, avec de quoi boire un verre, se restaurer, surtout profiter d'un spectacle en plein air. À l'affiche, demain soir, le chanteur Armand Guébert.

0: Blende.
1: Bien connu pour ses chansons pleines d'humour et de bonne humeur, en français comme en alsacien évidemment, et il sera accompagné de l'humoriste que vous connaissez bien, Jean-Philippe Pierre, pour un spectacle intitulé Gladys Mouquefrotz, Ratch encore.
2: Je suis énervé, j'ai failli arriver en retard à cause du train. Prenez le train, bah oui. Ah, madame, elle dit, ah oui. TER, c'est marqué dessus. TER, train en retard. Ah, vous prenez le même, voilà.
1: Un rendez-vous qui promet des éclats de rire, des clins d'œil à l'Alsace et une belle soirée conviviale. C'est à partir de 18h. Les guinguettes se poursuivent tous les mardis jusqu'au 25 août. L'entrée est libre, alors il ne reste plus qu'à prendre une chaise, quelques amis et profiter de la douceur d'une soirée d'été. Alors si vous êtes à côté de Reichshofen, Gunderschofen, Niederbronn-les-Bains, retenez l'idée, à 20 minutes de chez vous, il a peut-être votre prochaine soirée d'été. Et demain, dans votre 20 minutes près de chez vous, on repartira à la découverte d'un nouveau bon plan estival en Alsace. Parce que les plus belles idées sorties sont souvent juste à côté de chez nous.

0: Manon Lisa, le petit pêcheur sur votre radio ici à Alsace. En parlant de pêcheur, ce dimanche 26 juillet, il y a un énorme marché aux puces vide-grenier chez les pêcheurs de l'APP d'Aubernais. 700 mètres de stand, 140 exposants. Notez ça dans l'agenda, ça peut être sympa pour votre sortie de dimanche.
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2: Ici Alsace, à 19h, point sur l'information, hein ? Suivi de 100% années 80. Je l'ai fait à la version Michel Polnareff, là. Ah ouais, un peu de douceur, là, dans ce monde de brutes. Histoire de bien terminer la journée, et avant 100% années 80, vous l'aurez compris, on se fait plaisir sur votre radio ici Alsace. Michel, oh Michel Polnareff, et bien sûr,

0: Michel Polnareff, qui était l'année dernière à la Foire au vin d'Alsace. D'ailleurs, demain à 18h15, nous recevrons Nicolas Pierra, le directeur artistique de la Foire au vin à J-10.
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0: Ici Alsace, 100% années 80. C'est juste après le point sur l'information. Il est 19h, je vous souhaite une excellente soirée à l'écoute d'Ici Alsace.
2: Le ballet des Canadairs se poursuit dans le Var où les pompiers bataillent toujours contre les reprises de feu. L'incendie parti hier des Arcs et de Tarado dans l'arrière-pays de Saint-Tropez n'est toujours pas fixé. 200 hectares ont été parcourus par les flammes, 11 maisons touchées dont 4 totalement détruites. Mathilde Vinceneux, vous avez passé la journée aux côtés des habitants impuissants venus constater les dégâts.
3: Sur les hauteurs de la commune des Arcs, près de la Pinède carbonisée, Jean-Marc fait le tour de sa maison. Une partie de sa toiture s'est effondrée. Il a été surpris par une boule de feu hier soir, alors qu'il fuyait avec son camping-car.
4: Une boule de feu qui a embrasé la terrasse couverte. Et donc ensuite, le feu a dû traverser la maison, parce que toutes les vitres ont claqué, et tous les plafonds sont noirs. La plupart des appareils électroménagers ont fondu. Tout a brûlé. Donc la maison est inhabitable. Je n'ai plus d'eau, plus d'électricité.
3: Ce soir, il sera hébergé à l'hôtel. Quelques maisons plus loin, Jonathan asperge avec un tuyau les cendres encore fumantes de son abri de jardin pour aider les pompiers.
5: Ils ont dû arroser vraiment les trucs qui avaient déjà pris feu, en fait. Parce que ça pouvait repartir avec une petite brise. Les grosses bûches comme ça, là, que tu mets tout à l'heure un peu. Donc ça fait 3 fois que je remets un coup dessus, pour être sûr.
3: Certains habitants quittent les lieux, mais Agnès veut rester chez elle. Sa maison est recouverte de poudre rouge, du retardant largué par les airs.
6: Je reste là en surveillance, je fais du nettoyage. On sent la fumée dans la maison, on sentait la fumée encore, jusque même là encore ce matin.
3: Devant le balai des hélicoptères, Johan est inquiet, il a dû évacuer cette nuit.
7: Mais la voiture est toujours chargée avec les affaires.
3: Vous êtes prêt à repartir?
7: Ouais, au cas où, on ne sait jamais.
3: Pour traquer les reprises de feu, les pompiers font aussi voler des drones pour repérer les points chauds à noyer dans la Pinède.
2: Et ça brûle aussi dans les Hautes-Alpes, à l'Argentière, la BC au sud de Briançon. En Haute-Corse, 2 foyers donnent toujours du fil à retordre aux pompiers dans les hauteurs escarpées. Et au pied du pic du Midi, 2 hélicoptères bombardiers d'eau sont maintenant en action. Voilà pour les principaux points chauds ce soir. Ils rendent tous un peu plus cette année historique sur le front des incendies, avec près de 40 000 hectares parcourus par le feu, selon le bilan dressé par le ministre de l'Intérieur, Laurent Nunez. Pour ou contre la loi d'urgence agricole, l'issue du vote solennel prévu ce soir à l'Assemblée est plus qu'incertaine, tant le texte divise. Parmi les mesures les plus controversées, le retour de 2 pesticides interdits de la famille des néonicotinoïdes, et notamment l'acétamipride. Une manifestation des opposants au texte a débuté il y a une heure sur l'esplanade des Invalides à Paris. Un débat qui clive, mais pour Jérémy Jenson, le président de la FNSEA de Meurthe-et-Moselle, le problème vient surtout de l'absence d'alternatives à ces produits.
8: Faut pas croire qu'on est des acheteurs et des gens drogués aux pesticides. En fait, nous, ce qu'on veut, c'est avoir une solution technique viable. Et si demain, on nous propose des solutions techniques viables qui ont moins d'impact sur l'environnement, on les saisira très rapidement. Je comprends qu'on en a besoin. Je comprends aussi que les consommateurs en ont besoin, parce que l'acétamipride, c'est un produit qui est très décrit, mais il y a une chose qui est faite avec, par exemple, c'est les noisettes. Si on n'a pas ça, on peut pas produire de noisettes. Or, un des produits phares des Français, c'est le Nutella. J'ai pas vu les consommations de Nutella baisser, alors qu'on sait que tous les noisettes, c'est fait avec ce produit-là. Donc, en fait, il y a une espèce de dichotomie entre une peur des pesticides et après, on achète des produits qui viennent que de cette façon de produire. Donc, voilà, il faut de la cohérence et c'est ce qu'on réclame un peu dans notre façon de produire.
2: Et après l'examen des députés ce soir, un autre vote est prévu demain au Sénat. La Haute Autorité de Santé se prononce pour la vaccination obligatoire des soignants contre la grippe, avec une priorité donnée aux agents des EHPAD. L'hiver dernier, la grippe a causé près de 13 000 décès et mis en tension les hôpitaux français. Les vacances à nouveau contraintes par le budget essence. Après le gasoil, l'essence repasse à son tour au-dessus des 2 euros le litre, conséquence de la reprise des combats entre les États-Unis et l'Iran autour du détroit d'Ormuz. Face à ce rebond, les camping-caristes sont obligés de s'adapter, comme vous l'avez constaté dans la Somme, Théo Metton-Régimbault.
9: C'est l'idéal pour partir, on a tout sous la main.
10: Joël et Nicolas nous ouvrent leur camping-car.
9: La chambre et puis le petit salon.
10: Ils consomment plus de 10 litres au 100.
11: Alors c'est un diesel. Avant, on avait pour 110 euros le plein. Aujourd'hui, on arrive à 180.
10: Alors il faut faire quelques économies.
9: C'est vrai qu'on fait plus la cuisine soi-même.
11: Oui, bien sûr. Un petit peu moins de resto.
10: Le couple de retraités regarde avec attention les prix.
11: Les prochains 15 jours, on va repartir. Hein. De toute façon, on ne veut pas le laisser dans la cour non plus. Hein. Alors donc, on va un petit peu moins loin.
10: Et ils restent un peu plus longtemps dans leur lieu de vacances. Jean-Yves roule aussi au gasoil. Lui, il a d'autres solutions.
12: Alors pour le départ, c'est simple. Hein. Comme j'habite juste à la frontière belge, je vais faire le plein en Belgique. Je l'ai eu à 1,80. Une fois qu'on a fait 650 km, ben, on est obligé de refaire le plein. Mais là, le dernier plein que j'ai fait en France, il y a 2,09.
10: Une fois installé, il utilise son vélo pour toutes les courses. Mais l'ultime solution pour tous les camping-caristes pour faire des économies.
9: J'ai une application pour le gasoil et l'essence et on regarde où est-ce qu'il est le moins cher.
10: Et rester à l'affût des opérations prix coûtant faites par certaines enseignes.
2: Et sur la route du Tour de France, après le repos, aujourd'hui un contre-la-montre, un individuel demain en Haute-Savoie, entre Évian et Thonon-les-Bains.
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0: Une belle soirée pour toutes et tous. Et demain mardi, le soleil brille sans discontinuer du matin jusqu'au soir. Les températures, ce soir une moyenne entre 18 et 19 degrés. Demain entre 15 et 17 degrés au réveil. 25 pour l'après-midi. Je vous souhaite une très bonne soirée à l'écoute d'ici Alsace.
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13: Bonsoir à tous. Les stars des années 80 ne prennent pas de vacances, elles sont toujours en vadrouille, enfin surtout dans notre mémoire. Hein. Et ce soir, une fois de plus, on va les réveiller jusqu'à 20h. C'est parti pour une heure d'anecdotes, de souvenirs, de sourires. Ça commence comme ça.

0: Phil Collins, c'était Two Hearts.
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0: 1988, c'est une année très sympa pour Phil Collins. Hein. Il décroche le rôle principal du film Buster sur l'histoire du casse du siècle en Angleterre, l'attaque du train postal, Glasgow, Londres. Il compose deux titres pour la BO, A Groovy Kind of Love et ce Two Hearts que l'on vient d'écouter. Il aurait dû jouer au loto hein, parce que c'était une belle période de chance. En plus du coup, grâce à ce titre, il remporte deux Grammy Awards. Bon, en même temps, le gros lot, il y a longtemps qu'il le touche. Place à l'amour maintenant. The Power of Love, Huey Lewis.
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0: rock amadour, c'était Gérard Blanchard. Du rock musette. Fallait y penser, hein. Gérard Blanchard l'a fait en 82. Rock Amadour, numéro 1 des ventes, au final 1,7 million d'exemplaires vendus pour ce Tourangeau. En 2018, l'artiste est devenu citoyen d'honneur de la ville Rock Amadour. Si vous êtes en vacances dans le Lot, n'hésitez pas à faire un petit détour par là, c'est super joli. Et dans un instant, nous on continue notre balade avec France Gall. Résiste, juste après ça.
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0: Ici Alsace, 100% des 80, ça continue, mais avant cela, quelques infos près de chez vous.
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2: Ouvrez grand les yeux, le ciel de Sa Réunion va offrir un sacré spectacle. Du 24 au 26 juillet, l'aérodrome accueille le championnat de France d'avions de voltige, grand modèle, qui compte aussi pour la marche française de l'Eurocup IMAC 2026. Plus de 40 pilotes venus de 8 pays vont faire danser leur avion radio-commandé dans les airs avec des figures d'une précision impressionnante. Au programme, 3 jours de compétition, mais aussi des moments particulièrement spectaculaire. Le rendez-vous à ne pas manquer, c'est le samedi après-midi avec les vols de freestyle en musique où les pilotes enchaînent les acrobaties au rythme des morceaux. Et la journée se poursuivra jusqu'à 23h avec un grand show aérien réunissant toutes les sortes d'aéromodèles. Que vous soyez passionné d'aviation, amateur de sensations fortes ou simplement curieux, c'est une sortie originale à prévoir. Elle est gratuite et c'est à partager en famille.
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0: Michel Berger, les princes des villes.
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0: Pour la suite, j'ai choisi le phénomène de l'été 89, le tube qui va nous faire danser pendant plusieurs semaines. Enfin, danser, disons plutôt se frotter l'un contre l'autre de manière sensuelle. La lambada, bien sûr, elle va réchauffer nos corps. Le groupe Kaoma et la chanteuse Luelva Braz va réaliser un score historique, le plus grand succès de sa maison de disques. 5 millions d'exemplaires vendus dans le monde en quelques mois. Ça vous dit de réessayer ce soir? Enfin, surtout si vous êtes en bonne compagnie. Allez, allez, n'hésitez pas, la lambada.
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0: Lily voulait aller danser, c'était Julien Clerc. 1982, quand vous vendiez 500 000 exemplaires d'un 45 tours, vous receviez un disque d'or. Julien Clerc doit en avoir une sacrée collection dans laquelle se trouve celui de ce titre écrit par le Québécois Luc Plamondon. La suite de votre soirée, c'est encore des histoires et des tubes dès 20h, les essentiels de Décibel avec Émilie Mazoyer. Ce sera après Abba, Fernando, qui arrive tout de suite.
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2: Buonasera, Emilie.
3: Buonasera. Oh là là, bonsoir à tous et à tous. Bienvenue dans Décibel. Je viens d'une famille sicilienne. Alors, chez moi, chez ma mamie, Rosa, il y a les photos, évidemment, des enfants, des petits-enfants, hein, sur le buffet, comme dans beaucoup de familles italiennes. Mais les Siciliens ont un amour particulier pour Adamo, et donc il y avait aussi une pochette de 45 tours de vous le buffet.
2: Ça me touche beaucoup d'apprendre, merci.
3: Voilà, à l'entrée, merci. C'est mon premier contact avec vous, et je me disais, mais il est de notre famille, lui. Eh bien, en fait, c'est tout comme, parce que Salvatore, je me permets de donner votre âge, vous avez 82 ans, vous avez plus de 60 ans de carrière, bien sûr que vous faites partie de la vie de votre public.
2: C'est l'impression que je finis par avoir, et ça me touche, ça me bouleverse d'arriver dans une salle avec les gens qui me saluent par des acclamations et tout. Et c'est devenu un peu mon moteur. Et c'est pour ça que je me dis, mais il faudra bien qu'un jour, malheureusement, j'arrête. Mais comment je vais faire? Comment je vais faire pour arrêter et ne plus avoir cette... Enfin, je l'aurais peut-être différemment, mais ne pas avoir ce contact direct avec le public et sa chaleur. Encore une fois, en espagnol, il y a un mot qui s'appelle cariño. Cariño, qui veut dire c'est un mélange de sympathie, d'amour, de tendresse. Donc ce cariño, comment pourrais-je m'en passer, quoi?
3: Voilà. Ouais. Et ça marche dans les deux sens, nous non plus, on veut pas s'en passer.
2: Oui, mais vous pouvez encore écouter les disques, s'ils existent encore, ou n'importe quelle plateforme. Mais moi, il faut que je regarde mes vieilles vidéos pour vous revoir, les plantes publiques et tout.
3: Alors là, pour le coup, la question ne se pose pas, parce que vous êtes en plein cœur de l'actualité musicale avec un nouvel album, un double album, 25 nouvelles chansons. Cet album qui porte un titre extrêmement poétique, des nèfles et des groseilles, tout comme cette chanson.
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0: très belle chanson pleine de nostalgie qui nous rappelle l'existence de ce fruit. Donc, bah oui, les nèfles, on n'en parle plus. Et alors, ça c'est bien vous. Remarquez qu'un fruit, tel un pantalon pâte d'œuf, peut passer de mode. C'est fou quand même.
1: Ben oui, parce que moi je les ai connus, contrairement à vous, à vos parents. Peut-être que vos parents non plus ne connaissaient pas les nèfles, mais vos grands-parents bien.
0: C'est sûr, ouais.
1: Et donc, avec l'âge que j'ai, donc, on est passé d'une civilisation à l'autre quand même.
2: Oui.
1: Imagine, jamais on n'aurait pu penser, quand moi j'avais 20 ans, qu'avec un appareil tout petit en main, vous pouviez parler en direct avec quelqu'un aux antipodes.
0: Et le voir en plus,
1: et le visio. Et le voir.
0: Ouais, ouais, c'est fou.
1: Il a fallu s'y faire. Hein, bon.
0: C'est vrai. Et tout comme, alors, vous qui avez débuté dans la musique, alors, en n'étant pas du sérail, hein, donc vraiment, il a fallu se battre, etc. Aujourd'hui, on peut fabriquer des albums dans sa chambre. Ça aussi, c'est quand même une avancée incroyable et ça enlève pas mal d'obstacles aux jeunes artistes.
1: Oui, c'est vrai que aujourd'hui, si on a du talent, c'est rare qu'on ne puisse pas se faire connaître. Il y a, et c'est un bien.
0: Ouais.
1: Parce que moi j'ai connu des artistes avec un immense talent dont malheureusement on n'a jamais passer les chansons en radio et tout. Et quand ils venaient me voir, je dis, vous avez du talent, mais que puis-je faire? J'en ai produit l'un et l'autre, dont Gilbert Montagnier.
0: Vous avez lancé Gilbert?
1: Oui, voilà.
0: Mais oui, Gilbert Montagnier, The Fool, c'était vous le producteur.
1: Je t'embrasse, Gilbert.
0: Oh, bisous.
1: Émilie m'a dit que tu lui avais remis un bonjour pour moi.
0: Oui, c'est merci. Vrai. Oh là là.
1: Donc, aujourd'hui, si on n'est pas retiré, je ne sais où, au sommet d'une montagne, si des chansons vous viennent en tête et si vous avez une jolie façon de les chanter ou une façon personnelle, je crois qu'aujourd'hui, c'est ce qui compte le plus, la personnalité. J'imagine que vous ne pouvez pas ne pas arriver à enregistrer un premier disque, à trouver une firme de disques.
0: C'est vrai.
1: Et ça, c'est une bonne chose.
0: Alors, ce nouvel album, ce double album, donc, il a une histoire particulière, Salvatore, puisqu'en fait, vous l'avez enregistré, enfin, vous l'avez d'abord écrit et composé, j'allais dire à la faveur d'une période qui était difficile pour vous. Vous avez eu des gros problèmes de santé qui vous ont cloué, si ce n'est au lit, au moins à la maison.
1: Mm-hmm.
0: Et là, l'inspiration arrive comme une vague et vous écrivez 25 chansons. C'est fou ça.
1: Attendez, en fait, avant mon problème de santé qui était un œdème pulmonaire, on avait pratiquement enregistré un album normal.
0: D'accord.
1: De 12-13 chansons.
0: Ok.
1: Et puis, quand j'ai eu le problème, je me suis retrouvé avec un temps où, d'un côté, je devais pas quitter la maison, mais j'avais la possibilité de m'amuser. Et moi, mon hobby, c'est écrire des chansons.
0: C'est ça, c'est pas un travail.
1: Je ne suis toujours pas arrivé à le considérer comme un travail. Ça reste vraiment un plaisir. Je l'ai dit une ou l'autre fois, mon grand-père paternel, qui s'appelait Salvatore Adamo aussi, était vanier. Et je me souviens de la patience qu'il avait à tisser, tricoter avec ses tiges. Et moi, j'ai cette patience avec les mots, pour les mettre sur des notes, quoi.
0: D'accord.
1: Donc, je peux être parfois, et ça c'est pas à mon honneur, je peux être avec des gens, disons, avec lesquels je pourrais m'ennuyer un tout petit peu.
0: Ça arrive à des gens très bien.
1: Ça arrive, quoi. Eh bien, moi, je suis en train d'écrire une chanson dans ma tête.
0: C'est pas mal, ça. Et gardez pour vous, si vous avez un premier rendez-vous un peu ennuyeux, mais vous pouvez pas partir, écrivez des chansons dans votre tête, on sait jamais, vous pourriez faire des tubes.
1: Et aujourd'hui, toutes les idées sont bienvenues. Au contraire, plus elles sont originales, plus elles sont acceptées. Ouais.
0: Alors parlons d'originalité. La première chanson que vous avez dévoilée de cet album, Salvatore, et donc des nèfles et des groseilles, c'est une chanson qui s'appelle « Ma belle jeunesse ». Et alors, quelle originalité, quelle idée géniale de s'adresser à votre propre jeunesse et de lui botter un peu les fesses.

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2: Bon, rendons à César ce qui lui appartient. Dans l'album, sur les 25 chansons, il y a 3 collaborations. Et il y a celle-ci, ma belle jeunesse. C'est un texte, un poème que m'avait envoyé un ami journaliste et poète italien, Sergio D'Amaro, où l'idée de la chanson, l'idée d'invectiver la jeunesse, comme vous le disiez, elle est de lui.
1: D'accord.
2: Après, j'ai développé, j'ai gardé quelques images qui lui appartiennent. Et voilà, il y a 2 autres chansons. Parce que c'est une des premières fois que
1: c'est
2: je collabore.
1: Très rare
2: en fait.
1: Pour vous. Oui, pour celles et ceux qui ne s'en rendent pas compte, vous écoutez peut-être Salvatore Adamo depuis des années, mais il écrit, il compose normalement tout.
2: Tout, ouais.
1: Et là, on a Sergio D'Amaro avec vous pour ce texte.
2: Et il y a un Nicolas Cruz. Tiens, comme par hasard, ça parle aussi de jeunesse et d'enfance. Lui, dans son bouquin de souvenirs, il y avait une chanson qui disait « Qu'ai-je donc fait de mon enfance ?» Et ça aussi, ça a été un déclencheur.
1: Et la chanson s'appelle comme ça.
2: Oui. Ouais. Et puis, et là je vais vous surprendre, il y a un ancien premier ministre belge, Herman Van Rompuy, qui était aussi président de la Commission européenne, qui m'a envoyé ses mémoires. Et il disait, en substance, vivre comme si tout était important et en même temps, comme si rien ne l'était vraiment. Ça mérite une chanson, ça.
1: Ça mérite une chanson.
2: Voilà, donc je l'ai développée, mais je lui ai attribué, bien sûr, la copaternité du texte, oui.
1: Des nèfles et des groseilles, c'est un album dans lequel il fait bon se perdre avec tout un tas de surprises. On a par exemple, et ça c'est appréciable par les temps qui courent, la clé du bonheur.
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0: dit que c'est un album, oui, avec de la nostalgie, de la tendresse, de l'amour, mais il y a aussi beaucoup d'humour. Vous êtes rigolo, Salvatore. Vous aimez rigoler.
1: J'adore l'humour. Parce que c'est une façon de se défendre contre les vicissitudes de la vie, n'est-ce pas ?
0: Tout à fait, oui, qui sont nombreuses. Mais c'est vrai que comme Jacques Brel, oh, notre grand Jacques Brel, vous avez surnommé le tendre jardinier de l'amour, c'est vrai qu'on a tendance à oublier cette partie-là de vous, des textes hyper malicieux, voilà, rigolos. Il y a ça aussi en vous et dans votre discographie.
1: Eh bien, ça a commencé très tôt parce qu'en classe, en toute modestie, j'étais bon élève, j'étais pendant longtemps premier de classe, et j'ai retrouvé un bulletin quand j'avais 12 ans où j'ai le maximum dans toutes les matières, 0 en discipline et 0 en tenue, parce que
0: à l'enfer.
1: Oui, ouais, j'aimais bien. Enfin, je suis resté assez espiègle quand on me connaît. Et là, j'aimais bien faire rigoler mes copains, quitte à me faire punir, me faire sortir de la classe, des fois.
0: Mais excellente tactique, parce qu'en étant premier de classe, même en faisant des bêtises, on pouvait pas vraiment s'attaquer à vous. Ça, c'est pas mal du tout, hein.
1: C'était irréfléchi chez moi. Je n'ai pas pensé à cet avantage. Non, c'est vous qui me l'avez dit trop tard.
0: C'est ça. Alors, il y a une question que j'ai envie de vous poser. Si c'est trop indiscret, vous m'envoyez balader. Mais vous qui êtes tellement, tout le temps, élégant, je vous vois toujours en costume, impeccable, magnifique. Je me dis, comment il est chez lui, Salvatore Adamo, quand il est en train de composer? Est-ce que, comme certains, certaines d'entre nous, vous êtes en jogging, sur votre canapé, en train de gratter la guitare? Ou est-ce que, quoi qu'il arrive, pour se mettre à la musique et à votre table de travail, vous avez cette allure incroyable qui vous caractérise depuis le début?
1: Non, là, chez moi, je suis, quand je sais que je ne dois pas sortir, je suis en jogging quand même. Et j'aime bien que mon chien Tom me grimpe sur les genoux. Vous savez, Tom, c'est un labrador noir. Et quand on l'a reçu, j'ai appelé un ami, Jean, qui vit à Nice. Et je lui ai dit, voilà, on a enfin trouvé un chien. Il s'appelle Tom. Et directement, il m'a dit, ah oui, parce que tombe la neige.
0: Tombe la neige.
1: Et j'ai poussé la fantaisie jusqu'à chercher sur Internet si un tombe la neige existait. Et je suis tombé sur un Thomas Belanech, B-E-L-A-N-E-C-H, qui, je crois, est vétérinaire. Donc, voilà.
0: Ça, c'est quand même génial. Allez, hommage à Tom Belanech.
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1: quel sens de la propos, là. Bravo, le technicien.
0: Notre réalisatrice, Iris. Bravo.
1: Merci.
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0: Bon, et on est quand même tous très contents d'apprendre qu'à certains moments, Salvatore Adamo est en jogging sur son canapé, ça nous décomplexe. Merci, c'est important. Allez, revenons à ce nouvel album. Il y a beaucoup de chansons, évidemment, 25, alors je ne peux pas toutes les passer en revue, on n'a pas le temps, mais certaines, j'aimerais vraiment vous entendre dessus, comme « Des fois ».

0: fois lumineuse, cette chanson, à la fois le thème n'est pas très joyeux.
1: Mais il est plein d'espoir.
0: Voilà, c'est ça. Mais j'aime ce mélange et je crois aussi que vous n'êtes pas très très fan du premier degré de toute façon et que c'est toujours chouette d'avoir au moins deux niveaux de lecture.
1: Ouais, je suis content que vous en parliez parce que je me suis aperçu que des fois je joue avec le second degré et que quelques personnes le prennent au premier degré, ce qui est ennuyeux parce que dans une chanson qui s'appelle « Elle disait tout le temps je t'aime », j'assumais le rôle d'un gars pas très recommandable.
0: Un peu bas de plafond.
1: Oui, et qui disait « Oui, elle prenait quelques nions à mes sorties de prison ». C'est un personnage que j'aime.
0: Bien sûr.
1: Et j'ai eu des lettres de reproche. Bon,
0: ouais.
1: Comme Émilie vient de le dire, oui, je suis souvent dans le second degré.
0: Évidemment. Cœur cabossé aussi m'a beaucoup marqué sur ce nouvel album.

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0: Incroyable cette chanson. Comment elle est arrivée?
1: Bon, ben j'ai... Comme je savais que certaines personnes étaient au courant que j'avais eu des problèmes de ce côté-là, je me suis dit, je vais le traiter avec humour, quoi, pour que la chose n'effraye pas.
0: Exactement. Alors, attention, ne pensez pas que notre cher Salvatore Adamo soit déconnecté des problèmes, voire des maladies de notre monde. Il y a sur cet album une chanson qui s'appelle « Migrant ». C'est une chanson importante, une chanson qu'il faut écouter. Déjà parce que vous savez de quoi vous parlez quand vous parlez.
1: Mes parents étaient des migrants.
0: Bien sûr, ils ont quitté la Sicile dans les années 40 pour venir s'installer en Belgique. Ce qui a été le cas de beaucoup d'Italiens d'ailleurs, hein, qui sont arrivés en Belgique, en France, etc. Donc vous savez ce que c'est, le déracinement. Ils savaient ce que c'était, vos parents.
1: Je sais que quitter son pays est toujours une blessure.
0: C'est pas un mouvement opportuniste. On se dit pas, tiens, on va aller dépouiller les gens d'à côté. Si on peut pas rester chez soi, c'est d'abord une souffrance.
1: Oui, c'est le déjà le regard que les gens portent sur vous. À un moment donné, il est paralysant, quoi. Il est paralysant. Ouais. Et en fait, cette chanson, je l'avais envoyée à Morane. Et tout de suite, elle m'avait dit, on doit l'enregistrer avec des amis. Et en effet, c'était mon but d'en faire une chanson collégiale et d'éventuellement verser les bénéfices à une œuvre qui viendrait en aide aux migrants. Elle est partie trop tôt. Puis j'ai essayé, il y a 3 ans, j'ai contacté un autre chanteur dont je savais qu'il était mieux intégré dans le milieu, si je puis dire.
0: Ok.
1: Et puis, j'ai pas eu de nouvelles. Donc, et comme j'ai eu l'impression qu'avec les deux guerres terribles que l'Europe a vécu, là, près de l'Europe, on parlait beaucoup moins des migrants. Donc, je me suis dit, il faut quand même que je l'enregistre moi-même.
0: Elle est sur l'album Migrants.

0: une époque qui parle tellement d'empathie. C'est exactement le mécanisme de cette chanson. Vous vous mettez à la place de l'autre. Ça résout beaucoup de choses, ça, quand on essaye de se mettre à la place des autres.
1: Oui, encore faut-il avoir l'humilité de le faire quand la situation est aussi dramatique que la leur. J'ai eu une petite victoire avec cette chanson. Il y a un restaurant à Bruxelles où je suis allé quelques fois. Et une des dernières fois, le patron est venu vers moi. Il m'a dit, je vous remercie parce que je suis allé vous voir sur scène au Cirque Royal à Bruxelles. Et votre chanson Migrant m'a permis de changer ma façon de les voir. Ça m'a bouleversé. Je dis, au moins, je l'ai écrite pour ça, oui.
0: C'est beau. Ça sert à ça, les chansons aussi. Salvatore, vous qui êtes en gros non-stop en tournée depuis 1962, oui. qui au Japon, qui au Chili, partout en Europe, partout dans le monde, est-ce que justement cette grande histoire d'amour avec le public, qui dure depuis plus de 60 ans, vous a forcé à sacrifier des histoires d'amour à vous, privées, votre vie à vous? Est-ce qu'elle en a pâti de cet amour qui est peut-être plus grand, j'en sais rien, mais avec le public?
1: C'est vrai qu'à un moment donné, ça s'est posé en dilemme, parce que mon épouse est compréhensive, même elle a profité des voyages aussi, elle est venue aussi. Mais les enfants, à un moment donné, j'ai dû déléguer leur éducation à leur maman. Elles ont très bien fait ça, parce que vous savez que j'ai deux fils avec mon épouse et une fille avec une autre femme. Et voilà, quand je revenais, j'avais les bras chargés de cadeaux. Et je croyais que ça me ferait pardonner. Puis à un moment donné, j'ai eu quelques doutes par rapport à l'idée que mes enfants se faisaient de l'amour que j'avais pour eux, qui était immense, mais que je n'avais pas le temps d'exprimer. Maintenant, récemment, on en a parlé, il n'y a pas de malentendu. Ils savent que leur père est un saltimbanque, et même mon fils cadet a pris un peu le relais. Il est dans un groupe anglo-saxon qui s'appelle Fujiya et Miyagi.
0: Oh, wow.
1: Mon fils aîné, lui, il est pilote, mais il est bassiste aussi dans un groupe. Et ma fille a une voix magnifique. Et peut-être je vais la convaincre de quand même enregistrer un disque seul, parce qu'elle a juste accepté de chanter en duo avec moi il y a une dizaine d'années.
0: Ouais. Et là, il y a la voix de votre petite fille,
1: oui,
0: sur l'album.
1: Lily. Ouais. C'était une chanson grave, ouais, et je voulais une pointe d'innocence. Et moi, je craque quand je l'entends. Et il y a juste quelques notes. Voilà, je ne sais pas si vous allez passer la fin de la chanson pour qu'on l'entende.
0: Ah, alors, je vais laisser les auditrices et les auditeurs découvrir la chanson. Je vous donne le titre, elle s'appelle « Aimer comme on respire ». Mais effectivement, ouais, c'est un moment qui est tellement suspendu, la voix de Lily, que voilà, vous ferez ça après l'émission, faites-nous confiance.
1: Et Lily est entrée dans un groupe aussi à Londres.

0: C'est dans l'humour, oui, que j'ai reçu une lettre qui m'a quand même amusé, parce que, même si c'est un peu extrême. Il m'a dit, oui, est-ce que vous saviez que vous permettez, monsieur, est devenu l'hymne des clubs échangistes? Parce que dit, vous permutez, monsieur.
1: C'est incroyable. Quand on vous dit que les chansons, après, elles ont leur vie à elles, elles voyagent, on ne contrôle plus rien.
0: On ne contrôle plus rien, non.
1: C'est fabuleux.
0: Et je ne m'en plains pas.
1: Et nous non plus. Merci beaucoup d'être venu nous voir, Salvatore.
0: Merci à vous, Émilie. Merci de vos sourires. Et voilà, de votre pétillance, si le mot existe.
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4: Comment ça va toute la France?
5: Alors toute la France, bien. Je pense, se porte bien. Ah oui, j'entends une vague là de ouais.
4: Ouais, bah ouais.
5: Ça. Les gens ils disent quoi? Ils disent Gilbert, Gilbert. Et on leur répond, révisons deux secondes le classique ouais. Avant d'écouter la nouvelle chanson.
6: Ok.
4: Décibels.
5: Gilbert Montagnier dans Décibels, c'est synonyme de fête. On s'est vu l'année dernière, Gilbert.
4: Ben oui, mais ça pouvait plus durer, il fallait qu'on se revoie.
5: Un an, un an sans se parler.
4: Pas possible.
5: L'année dernière, vous vous intéressiez aux petits-enfants avec un livre disque.
4: Oui, c'est une belle aventure, vraiment.
5: Ouais.
4: Vous savez que j'ai des feedbacks, des informations, on va dire, c'est en français. Il y a des crèches où les enfants disent qu'ils veulent pas commencer leurs activités avant d'écouter une de mes petites comptines que j'avais fait pour eux. C'est mignon.
5: Ah, c'est excellent.
4: C'est vrai, hein, je vous en rajoute pas. C'est...
5: Mais je vous crois.
4: Bah ouais.
5: Ah non, bah non, non, c'est pas un crâneur, Gilbert. S'il me le dit, c'est que c'est vrai.
4: Ouais.
5: Eh bien, alors, cher Père Noël, si tu nous écoutes, sache qu'il est toujours disponible, ce livre disque.
4: Mais
5: c'est vraiment
4: vrai.
5: Excellent.
4: Bah mais oui. Ouais, j'ai eu plaisir à faire ça.
5: On chante, on danse avec Gilbert Montagnier. Ça, c'est disponible. Mais la nouveauté, les amis, c'est que Gilbert Montagnier, après X années, c'est lui qui va me dire, sans sortir de chansons originales, nouvelles, combien d'années?
4: Ben oui, c'est à peu près 20 ans.
5: À peu près 20 ans.
4: Où j'avais pas sorti d'album exactement original. En fait, il fallait que j'en ai vraiment envie.
5: Ouais.
4: Puis entre-temps, comme vous l'avez très bien dit, ça m'énerve, vraiment, je ne peux pas te vous voyez, j'arrive pas.
5: Ah bah on se tutoie alors.
4: Ah ouais, moi j'arrive pas à faire ça.
5: Ok Gilbert, donc comme tu m'as dit.
4: Ben oui, j'ai fait quand même pas mal de trucs, j'ai fait un bel album des reprises de la Motown.
5: Oui.
4: La Motown, la maison de Détroit. Et puis j'ai fait donc cet album pour les petits-enfants et ça m'avait beaucoup plu.
5: Ouais.
4: Et puis il y avait aussi un album sur Gilbert Bécaud, sur les titres de Bécaud. Donc je m'étais pas... Et puis je compose tout ça. Et puis des concerts, et puis un peu partout dans le monde. Enfin voilà quoi. Donc,
5: énormément de concerts, ça c'est sûr. Mais... si ce n'était pas du tout 20 ans sans musique, c'était sans envie particulière de sortir de nouvelles chansons estampillées Gilbert Montagnier. Alors, qu'est-ce qui a fait la différence?
4: Ce qui a fait la différence, c'est qu'un matin, je me suis éveillé, comme vous, qui nous écoutez et qui nous regardez. Vous pouvez sur le net, vous avez les images. Hein.
5: Bah, oui, il y aura des
4: on
5: images.
4: On s'est appliqué à être...
5: on est très beau.
4: Impresentable, quand
5: même. Gilbert porte une chemise bleue assortie au logo de la radio. C'est pas pour vous dire, mais franchement...
4: Ça, j'ai pas fait exprès.
5: C'est super beau gosse, c'est pas grave. Exprès, pas exprès. Bravo, bravo. Un look magnifique. Et donc, oui, alors qu'est-ce qui fait la différence? Qu'est-ce qui fait le déclic de cette nouvelle chanson? Ça sert à ça.
4: C'est une réelle envie. En fait, on se trouvait à Chicago. Et c'est vraiment bien Chicago, je ne connaissais pas.
5: C'est la ville des Blues Brothers.
4: Yeah, Blues Brothers.

0: 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Et donc, avant de prendre le breakfast, on venait juste de se réveiller, et j'ai eu cette phrase et cette mélodie. Ça sert à ça. Ça sert à ça d'écrire une chanson, pour que le monde accorde ses violons. Puis ça, j'avais écrit un texte, et puis Didier a repris ce texte, et on a fait un petit truc à lui aussi, mais c'est proche de mon texte original, c'est ça qui est bien. Donc j'ai participé aussi au texte.
1: Didier Barbelivien.
0: Oui, pardon.
1: Évidemment. Quelques mesures pour que vous sachiez de quoi on parle.

0: cette joie qui se dégage de cette chanson, ben oui. Gilbert, ça c'est caractéristique de ta musique, c'est sûr. Ouais. T'as envie de faire du bien aux gens.
1: Ben mais oui, parce que ça me fait du bien à moi-même aussi. Ouais.
0: Pour être sérieux, deux secondes, ouais. Ça sert à ça, ça me fait penser, alors qu'elle est dans un registre plus joyeux, mais à des questions que se sont posées d'autres artistes avant. Oui, sûrement, je pense à Utile, la chanson de Julien Clerc, à quoi sert une chanson si elle est désarmée, Je veux être utile, etc. Est-ce que c'est une question que tu t'es posée, ça, pendant ta carrière, ou est-ce que ça arrive avec la sagesse, de se dire, mais à quoi ça sert de faire des chansons ?
1: Ah non, moi je vois pas ça du tout comme ça. Moi je vois surtout à quoi ça sert, c'est-à-dire c'est la résultante, c'est-à-dire que parce que pour moi d'avoir le feeling d'écrire, de composer ou d'écrire des textes, c'est déjà tellement merveilleux d'avoir cette possibilité, hein, ce talent, on va dire.
0: Bah oui.
1: Et pour moi d'écrire une chanson, c'est pour que ça soit partagé. Je suis pas trop intellectuel et tout ça. Moi, c'est de premier degré. J'aime partager avec les gens. J'aime recevoir des gens et j'aime donner au public. C'est ça qui me branche dans la vie. Et pas que simplement derrière un micro. Mais moi, je suis public tout le temps dans la rue. Tu peux pas savoir le nombre de gens à qui je parle toute la journée.
0: C'est vrai. Alors, qu'est-ce qu'ils disent les gens quand ils te croisent?
1: Des choses que je peux pas répéter tellement c'est beau.
0: Oh.
1: Vraiment des trucs fantastiques.
0: C'est vrai.
1: Oui, ils disent que je suis une légende. Enfin, j'ose pas dire ça, mais c'est ce qu'on me dit souvent. Et puis ils me disent que j'aurais fait du bien et que. Mais moi, ça me touche beaucoup. Hein. Ça me touche beaucoup. Je n'ai jamais compris pourquoi. Des fois, je rencontrais des collègues, des gens qui font notre passion. Puis on dirait qu'ils veulent être publics que quand ça les arrange, quoi, sur scène ou en télé. Ben non. Moi, je trouve que si on est public, on est public partout. Par exemple, quand je prends un taxi, je dis au chauffeur, tu sais que t'es public aussi, hein.
0: Ouais.
1: Tu fais un métier public. Les policiers, ils font un métier public. Beaucoup de gens font un métier public et c'est fantastique. Amélie, vous par exemple qui leur parlez, les gens reçoivent beaucoup de ta voix, tu vois, c'est important parce qu'on est tous différents et importants. Voilà ce que je veux dire, on est tous différents et importants et il faut croire à son importance personnelle.
0: Je me permets de te demander, puisqu'elle est sortie et qu'il y a plein de retours super positifs,
1: Oui. Est-ce
0: que tu avais le trac, Gilbert, de sortir cette nouvelle chanson ?
1: Ben en fait, non, mais bien que je ne fasse vraiment pas la course au hit, ça me ferait quand même drôlement plaisir que vous m'en fassiez un ou deux hits dans l'album, ça serait cool.
0: Ouais.
1: Parce que bon, c'est vrai qu'on a besoin, de reconnaissance, on a besoin... Vous savez, vous qui nous écoutez, nos passions sont remplis de grandes joies et aussi de peines. Et tu peux pas prendre juste la joie et ne pas considérer la peine. La peine, c'est quand tu fais un titre et puis que ça se passe pas comme tu voudrais.
0: Ouais.
1: Ça fait de la peine. Celui qui dit le contraire, c'est des conneries, hein, parce que ou alors faut faire autre chose. Hein. Mais quand on a une certaine sensibilité, et alors que le public donne énormément de joie. D'être ici à côté d'Amélie, ben moi je suis très content, je me sens très bien.
0: Gilbert,
1: mais
0: merci.
1: C'est vrai, mais c'est important. C'est des petites choses qui sont importantes en France. Quand tu dis que t'es content, que c'est bien, on dit oh, c'est de la démago. Mais ce qui est démago, c'est de ne pas le dire. Ce qui est stupide, c'est de pas dire les choses. Il faut qu'on commence à se laisser aller en France. La sensibilité, il faut sortir. Il faut pas sortir la haine, là. Arrêtons.
0: Ouais.
1: Ça suffit, quoi, je veux dire.
0: Rangeons la haine, sortons la musique.
1: Ouais.
0: Alors, ce qui est bien avec Gilbert Montagnier, c'est qu'on peut danser comme des petits fous sur Ça sert à ça,
1: ouais.
0: Mais on peut aussi être sur un mode un peu plus mélancolique.

0: curieuse, comment s'est passé le glissement du chant en anglais au chant en français? Parce que je sais que tes influences, évidemment, c'est les grandes voix noires américaines.
1: Oui.
0: Donc c'est en anglais au départ, c'est ce qui te nourrit. Qu'est-ce qui s'est passé? Et est-ce que ça a été facile d'aller faire swinguer du français?
1: Non, en fait, ce qui n'a pas été facile, c'est d'accepter le fait que... Alors, moi, j'ai commencé avec The Fool en 1971.
0: Ouais.
1: Et après, alors certains dans les radios d'époque, ils disaient, ouais, mais alors on comprend pas ce que vous dites, hein, pourquoi vous chantez en anglais et pas en français? Bon, alors à un moment donné, je me dis, bon, bah, je vais en faire plaisir, je chante en français. Mais c'est vrai que les États-Unis m'ont tellement marqué parce que j'ai quand même vécu au total 7 ans,
0: ouais,
1: que je suis très anglophone. C'est-à-dire que je vais vous le dire, j'écoute rarement les radios françaises, moi. Ben oui, parce que je suis habitué à écouter les radios américaines.
0: À part ici, bien sûr.
1: Ben évidemment, c'est pour ça que je viens. Pour écouter un peu les trucs
0: français. Il vient dans Décibels pour écouter Décibels. Gilles Vert.
1: Voilà.
0: Non, mais je comprends, ouais, la culture américaine, leur façon de faire, et la musique, et peut-être le cinéma aussi.
1: Ah oui, le cinéma, j'adore le cinéma.
0: Ah ouais.
1: Tu sais que, ben, je te l'ai raconté, je crois, une fois, j'ai quand même largement mis en place l'audiodescription.
0: Mais non, tu ne m'as pas raconté.
1: Ah, oui.
0: C'est toi qui as mis en place en France l'audiodescription?
1: Bah, c'est-à-dire que Arte en faisait très bien,
0: ouais,
1: depuis 10 ans, et puis ça ne se savait pas. Et ce n'était même pas dans les hebdos TV, il n'y avait jamais marqué ce programme et diffusé en audiodescription. Donc quand j'ai élaboré, à la demande de Xavier et Bertrand, mon rapport sur l'handicap visuel, avec mon ami Patrick Segal, je suis allé interviewer tous les présidents de chaîne de télé.
0: Ouais.
1: Et comme ils ne savaient pas ce que c'était, je leur ai dit, bah, écoute, viens, je vais te montrer. Dans la seule association à l'époque qui en faisait, et ils ont été émerveillés. Ils ont dit, mais t'as raison, attends. Et le premier programme en audiodescription qui a été fait, diffusé en France, ça a été mon voyage en terre inconnue de Frédéric.
0: Frédéric Lopez.
1: Ouais.
0: T'étais parti où, toi, déjà?
1: Oh là, on était dans l'Himalaya, dans le Zanskar. Wow. À 70 km de la frontière pakistanaise, à 3500, 4000 mètres d'altitude.
0: Et donc, il était disponible en audio description.
1: Oui, oh. Et ça a été génial. Et tu vois, l'important, c'est que quand quelque chose fonctionne, il ne faut pas laisser à titre exceptionnel. On s'en fout des exceptions. Il faut généraliser le process. Et maintenant, ben, c'est vraiment une de mes fiertés d'entendre ce programme est diffusé en audio description.
0: Ouais.
1: Parce que je ne l'ai pas fait pour moi. Moi, j'avais l'habitude de regarder à ma façon et ça se passait très bien. Bien que, j'avoue que je ratais des trucs quand même.
0: Forcément.
1: Ah, mais vraiment. Ouais. Et c'est là qu'on se rend compte, il y a énormément de scènes muettes dans les films. Pour nous, les non-voyants, on ne sait pas ce qui se passe. Mais je l'ai fait surtout pour les déficients visuels, les nouveaux membres du club à qui ça vient d'arriver. C'est eux que je respecte énormément, que j'admire, parce qu'ils ont eu à s'adapter. Moi, j'ai aucun mérite. C'était une naissance, donc j'ai rien eu à faire. J'ai jusqu'à eu à vivre et c'était très bien. Mais pour eux, c'est très important parce que ces gens-là, ils vont plus au cinéma parce qu'ils pensent qu'ils n'y ont plus le droit. Eh ben non, t'as toujours le droit d'aller au cinéma. Tu demandes maintenant dans les grands groupes de cinéma comme Pathé, Gaumont et autres, tu demandes un petit casque Wi-Fi parce que c'est pas l'anglicisme que je fais. Il y a qu'en France qu'on dit Wi-Fi. Dans le monde entier, ils disent Wi-Fi. Hein, moi, je vous le dis.
0: Oui,
1: hein.
0: D'accord. Alors donc, un Wi-Fi.
1: Wi-Fi. Eh bien, on te donne un casque Wi-Fi et tu suis le film en description. Quand je vais voir avec mes petites filles des dessins animés, mais pour moi, je pleure. Hein, c'est trop beau parce que j'irai pas sinon les dessins animés, bon, hein. mais c'est super.
0: Ah, c'est
1: super.
0: Bien.
1: Il faut pas avoir honte de ses sourires ni de ses larmes. Vraiment, il faut laisser aller notre sensibilité.

0: 1971.
1: Oui, madame.
0: Gilbert Montagnier, le bébé Montagnier à l'époque.
1: Et oui, j'avais 19 ans. C'était une expérience extraordinaire à Londres, en fait, hein, produit par Salvatore Adamo. Il n'était pas là le jour de la séance, mais moi, j'étais entouré de toute l'équipe d'Elton John, toutes les cordes. Vous savez, quand on dit les cordes, vous savez maintenant que ça veut dire les violons.
0: Les violons. Ouais.
1: Et puis, je jouais le piano au milieu de ces gens-là. Et c'était fantastique pour moi mais j'étais pas du tout sûr que ça ferait un succès, hein, parce que j'avais eu un échec quand j'avais à peu près 16-17 ans, un disque qui n'a absolument pas marché. À l'époque, mes producteurs, ils voulaient pas que je m'appelle Gilbert Montagnier.
0: Ah,
1: ils
0: bon
1: que c'était, ah non, ça pouvait pas marcher, Gilbert Montagnier. Ils m'avaient surnommé Laure Thomas. Moi, je m'en foutais, c'était mon premier contrat, ils pouvaient m'appeler comme ils voulaient.
0: Laure Thomas?
1: Ouais, ça n'a pas de sens.
0: Mais... Bah, ça fait fille, non? Bah, surtout Laure.
1: Oui, puis, alors, eux, ils avaient écrit L.O.R. Hein.
0: Ah, Laure Thomas.
1: Et moi, je savais comment je m'appelais, donc je ne m'inquiétais pas, tu vois ce que je veux dire. Donc.
0: Très étrange, quand même, ce genre.
1: Ouais, ouais.
0: Et ça n'a pas marché?
1: Ah non, du tout.
0: Mais ça t'a pas dégoûté?
1: Ah non. Ça m'a un peu énervé,
0: ouais.
1: Mais on a fait une télé, c'était un Midi Magazine, ça s'appelait, je crois que c'est le 15 août. T'es
0: oh,
1: sûr
0: wow.
1: que personne regarde, c'est à midi, ils sont tous à la plage. Bon, comme ça, c'était tranquille. Mais par contre, donc quand on a fait The Fool, je suis entré à la maison avec. Alors, faut comprendre qu'à l'époque, on avait ce qui s'appelait des disques souples, c'est-à-dire que c'était un disque, effectivement, vous le touchez, c'était comme un caoutchouc très souple, plastique très souple, et tu pouvais l'écouter que 5-6 fois. Après, il n'y avait plus rien dessus.
0: D'accord, il était usé.
1: Voilà, ouais. C'est fini. Mais c'était... Alors, je l'avais mis dans le café du coin, c'est au jukebox, c'est tout ça. Mais bon, je n'étais pas sûr que ça ferait quoi que ce soit. Et un jour, je l'ai entendu de la fenêtre d'un immeuble à côté. Et là, j'ai été émerveillé. Je me suis dit, mon Dieu, il y a quelqu'un d'autre qui l'a, ce disque. Et c'est beau, quoi, je veux dire, c'est... Merci à vous, le public, parce que voilà, sans public, on peut pas. Ouais, c'est pas compliqué.
0: Je suis un peu curieuse, j'aimerais savoir justement, toi, ton histoire avec le piano, parce que tout à l'heure, on écoutait The Fool, ton premier tube, et dès ce premier tube, t'es indissociable de ton piano.
1: Oui.
0: Comment t'as choisi cet instrument ?
1: Ben, je crois vraiment, sans en rajouter, que c'est lui qui m'a choisi, parce que...
0: C'est le piano qui t'a choisi?
1: Ben oui, ça s'est passé à l'école, j'avais 5 ans, la directrice est entrée dans la classe, c'était un matin, je me souviens très bien, et elle a dit, est-ce qu'il y en a parmi vous qui veulent faire de piano? Bah, levez la main. Alors moi, j'ai levé la main, j'en avais deux, donc j'en ai levé une, hein. Je vais pas lever les deux mains non plus. Et bon, mais je savais pas que j'allais rencontrer de suite après mon prof de piano, mademoiselle Picard, qui piquait beaucoup, parce qu'elle était... Wow,
0: elle était pas commode.
1: Ouh là là, elle avait une grosse voix, ça me faisait peur, moi. Tu sais, mais par contre, j'ai été tout de suite séduit par l'odeur du piano, l'odeur du clavier et par la sensualité des touches blanches et des touches noires. C'est vrai que s'ils n'avaient pas fait une forme différente entre les blanches et les noires, je ne saurais pas vous dire si c'est une blanche et une noire, parce que moi, les couleurs, je ne les ai pas en magasin.
0: Non,
1: mon disque dur n'est pas programmé comme ça. Mais elle m'a joué la gamme, comment elle s'appelait, Henriette Picard, je crois.
0: Ouais.
1: Et elle m'a joué la gamme, ça c'est dormi fa sol si do, mais surtout, elle m'a joué les harmonies qui pourraient aller sur chaque note. Et là, Amélie, là j'ai flashé. Là, je me suis dit, oh, c'est ça le piano, ah ouais, je veux en faire, vraiment.
0: Et c'était le début d'une grande histoire.
1: Mais j'en avais pas à la maison.
0: Ouais.
1: Bah, on était trop petitement logés déjà.
0: À quel âge t'as eu ton premier piano ?
1: Eh bien, figure-toi qu'un jour, je suis avec maman dans la rue, j'avais à peu près 7 ans, et elle me lit une affiche, piano d'occasion à vendre, 25 000 anciens francs, donc ça faisait à peu près 60 euros.
0: Ouais.
1: Ouais, 45 euros. Et... je me dis, viens, on va voir, j'ai la dame en question, on va voir un piano. Et puis, mes parents ont pu l'acheter, seulement, fallait le monter 5 étages. Puis on avait pas de blé pour payer un déménageur,
0: bah
1: pas question.
0: Puis t'avais 7 ans, donc c'était pas sur ton dos.
1: Ah, bah certainement pas.
0: Oui, voilà.
1: Et donc, mon père et mon frère ont monté ce piano, quand j'y pense, c'était adorable.
0: Ouais.
1: 5 étages sans ascenseur. Et puis, c'est un grand piano. Enfin, pas un piano à queue, mais un piano, un lourd piano.
0: Un lourd
1: en tout
0: piano.
1: Cas. Et puis, il n'y avait pas de place. Donc, mon père, il a cassé la cheminée. On n'avait pas le droit, il était locataire. Enfin, personne n'a rien dit. Bon. Il a cassé la cheminée à coup de masse. Et là, on a pu entrer le piano dans l'unique chambre de, bah, où est la chambre de mes parents. Et c'était beau à ressentir. C'était pas un piano super, hein. Il gardait pas l'accord, il était souvent pas très juste, mais c'était mon piano.
0: Ah, j'adore, quelle belle histoire. Ouais. Alors, ce piano va nous amener à un petit jeu, Gilbert.
1: Serait-ce le blind test?
0: Blind test.
1: Oh, là, ah, là, okay.
0: Test à l'aveugle. Ouais. Vous faites écouter des chansons.
1: Oui.
0: Et vous allez me dire, rien qu'à l'intro de piano, si vous les reconnaissez ou pas.
1: Oh, Your Song, Elton John.
0: Ouais.
1: And you can tell everybody this is your song.
0: Elton John, Your Song. Premier titre, première bonne réponse. On augmente le niveau. Deuxième extrait.
1: Oh, ça c'est I Will Survive.
0: Oui.
1: Gloria Gaynor.
0: Allez, troisième et dernier extrait de notre blind test, mais j'ai l'impression que Gilbert Montagnier est absolument imbattable. Là, en vrai, c'est pas
1: j'ai
0: un
1: peur.
0: Test. Mais non, je sais que tu la connais, mais c'est aussi pour le plaisir.
1: Oh, what I say, Ray Charles, sure, man.
0: Ouais.
1: Hey, what I say, Ray Charles. Je sais pas si vous avez vu le film qui s'appelle Ray sur
0: c'est
1: Ray
0: l'histoire
1: Charles.
0: L'histoire de Ray Charles.
1: Fantastique,
0: une
1: Ray.
0: Merveille.
1: Et tu te rends compte que j'ai eu la chance de rencontrer celui qui m'a ouvert les portes du possible quand j'étais enfant. Quoi.
0: Toi, nous, tu l'as rencontré, Ray Charles.
1: Ah ben oui. Ouais. À l'école, nous, quand on était petits, on jouait à Ray Charles. Mais pas Ray Charles sur scène.
0: Ouais.
1: On jouait à Ray Charles la troisième mi-temps, tu vois, dans les loges, on s'imaginait avec les filles, tout ça. Bah oui, on était petits. Hein.
0: Mais c'était important d'avoir son exemple, c'était important de te dire, bah tiens, il y a un gars qui fait de la musique, qui est une star internationale, et comme moi, il voit pas.
1: Mais très important, parce qu'à part Louis Braille, c'était le seul mec qu'on respectait en tant qu'aveugle. Hein. Bah oui, il faut bien voir les choses comme elles sont.
0: Braille et Ray Charles, le reste, on s'en fout.
1: Voilà, c'est
0: j'aime
1: ça.
0: J'aime bien ça, c'est
1: mais
0: radical,
1: ouais.
0: C'est chouette.
1: Vrai. Ah bah oui. Et Ray, un jour, a eu connaissance de mon existence et du fait que j'essayais d'ouvrir les portes du possible pour les notamment les déficients visuels, entre autres.
0: Ouais.
1: Et un jour, j'étais en plein sommeil, le téléphone sonne, il est 2-3 heures du matin, je décroche et j'entends, je dis dans mon demi-sommeil, yeah, who is that? Qui est-ce? Et il me dit, this is Ray Charles. Oh man.
0: Tu as cru?
1: Bah
0: tout
1: oui.
0: De suite, tu t'es pas dit c'est une blague?
1: Non.
0: Oh
1: mais j'étais pas réveillé, tu vois. J'ai donc je me demandais si c'était pas un rêve, par contre, vraiment. Et on a parlé, il m'a dit des choses adorables, quoi. Et puis après, j'ai rencontré une ou deux fois en concert, et il m'a soulevé dans ses bras. Et puis moi, j'ai pu le remercier de ce qu'il avait fait pour moi, parce qu'il m'avait ouvert les portes du possible, oui.
0: C'est beau, je sens que t'es ému.
1: Bah oui, bien sûr.
0: Tu parles de Ray Charles.
1: Ouais.
0: Un grand de la musique. Mm-hmm. Mais t'es conscient que toi aussi, du coup, tu fais ça pour des gens?
1: Bah sûrement. Enfin, on me dit que j'apporte du bonheur, donc oui.
0: Ouais, ouais. Du bonheur et de l'espoir.
1: Ah oui,
0: voilà,
1: oui.
0: T'en as reçu, mais tu en distribues
1: absolument.
0: Aussi.
1: Absolument. Justement, on parlait des nouveaux membres du club déficients visuels. C'est pas parce que vous ne voyez plus avec vos yeux que votre personnalité en est réduite à néant. Vous êtes la personne que vous étiez. D'accord, vous ne voyez plus avec les yeux, mais vous allez découvrir, si vous le voulez, si vous y croyez, une autre forme de vision. Oui, vous pouvez découvrir une autre forme de vision. C'est pas forcément le noir, les ténèbres. Alors moi, je suis un peu mal placé de vous dire ça parce que j'ai pas vos mérites. Je ne sais pas ce que c'est que le noir. C'est vrai, je sais pas ce que c'est que le blanc non plus. Hein. Donc,
0: oui,
1: donc
0: voilà.
1: Il faut croire en la vie. La vie ne vous a pas été ôtée. Et c'est pour ça, même dans mon cas, en tant que non-voyant de naissance, l'énergie qui était supposée dans mon cerveau pour que je puisse voir avec les yeux ne m'a pas été ôtée. Moi, j'ai tout de suite compris ça, hein, tout petit. Et ça m'a jamais... Pour moi, ma déficience n'a jamais été un handicap. Voilà comment je pense.
0: Bien dit. Merci, Gilbert.
1: Ah ben attends, mais
0: c'est
1: pas...
0: déjà fini.
1: Ah non.
0: Bah si je te dis que si.
1: Je viens d'arriver.
0: Je sais, mais c'est bon. L'heure.
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1: Aujourd'hui, direction Nîmes pour une soirée pas comme les autres. Je me la joue Michel Jonas. J'ai testé The Reef Jazz Club.
2: 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Je descends dans la boîte de jazz.
1: Sur le Jean Jaurès, un lieu où le jazz, le swing et la bonne humeur se dansent autant qu'ils s'écoutent. Dès l'entrée, les lettres du riff s'affichent sur le sol en mosaïque. Le bar longe la salle, la lumière se fait plus douce et au fond, un filet lumineux vous aspire vers la piste. Loane donne déjà un coup. Ça tape du pied, ça compte, on reprend. Et surtout, personne ne se décourage. Tout âge confondu, des sourires, des envies communes de découvrir l'univers du boogie-woogie, du West Coast Swing et du Linky Up. Bon, soyons clairs, on ne devient pas Fred Astaire en une heure.
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1: Mais Florent Yamas, multiple champion du monde et de France, vous met tout de suite à l'aise. Ses conseils sont en or. C'est l'autre professeur, le créateur du lieu. Et le jeudi, place à la jam session. Les musiciens sortent leurs instruments, piano, batterie, sont déjà là. Et c'est parti pour le bœuf, endiablé. Petite anecdote, Florent m'explique que dans les années 30, on faisait patienter le public entre deux morceaux avec des sketchs d'humoristes. C'est ainsi qu'est né le stand-up. Ambiance décontractée, on peut s'installer dans la cour pour papoter, boire un verre, grignoter un plateau gourmand. Une soirée qui met le cœur en swing et le sourire aux lèvres. Le Reef Jazz Club, c'est 36 avenue Jean Jaurès. À Nîmes, pas besoin d'équipement spécial, hein. Vous venez juste pour vous amuser. Retrouvez-les sur Facebook et Insta avec des vidéos incroyables. Et si vous aimez, venez prendre l'apéro swing un dimanche aux alentours de 17h. Bon, moi un peu parti, un peu naze, je ressors de la boîte de jazz prendre le rythme de ma vie. Donc, j'ai testé, j'approuve et je dis...
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3: Bonjour Adichat, je suis Béatrice Duchin, je vis à Saint-Martin-de-Seignanx. Je suis native des Hautes-Pyrénées, de Lannemezan plus exactement. Je suis donc présidente de l'association Esquirotte. Cette association a été créée en 2012 suite à la création, à l'ouverture de la filière bilingue français-gascon à Saint-Martin-de-Seignanx. Et c'est une association qui a pour vocation de promouvoir la langue et la culture gasconne et de la rendre visible. Merci de me passer le micro.
4: Parlez-moi un petit peu de votre première liaison à la culture occitane.
3: Ma première liaison avec la langue et la culture gasconne, elle a commencé dès mon plus jeune âge, à l'occasion de réunions de famille chez mes grands-parents, puisque nous étions une famille nombreuse et que mes parents, mes oncles, mes tantes, mes grands-parents parlaient gascon. L'ouverture aux autres est arrivée très tôt chez moi. J'étais membre du comité des fêtes de la Moi, je viens de Bigorre et j'ai énormément de connaissances autour de moi. Je me souviens quand j'étais jeune et quand j'étais au lycée, et j'ai présenté l'option occitan au lycée. Nous étions nombreux en cours d'occitan et beaucoup la comprenaient parfaitement parce qu'ils habitaient dans des villages, dans des communes rurales ou à la maison, et ben, ils vivaient encore avec les grands-parents et ils ne parlaient que gascon à la maison. Moi, c'était difficile parce que je commençais déjà à la perdre. Mes grands-parents n'étaient plus là. On ne la parlait pas trop à la maison, mais ceux qui vivaient encore proches de leurs grands-parents, c'était la langue de la maison. C'est une langue qui est très très proche de l'espagnol. Les concordances des temps se construisent comme en espagnol. Pour apprendre l'espagnol, c'est un plus. Et moi, j'ai toujours été très attentive à cette langue parce que je la trouvais belle. Et même si je ne la comprenais pas, je la trouvais jolie parce que souvent, à travers cette langue, ils racontaient des histoires, des légendes et tout le monde riait. C'est une langue qui, moi, a ravivé beaucoup d'émotions parce que justement, quand nous avons créé cette filière et que j'ai commencé à entendre les enseignants parler cette langue, elle m'a projeté été chez mes grands-parents, dans mon enfance en fait. L'enseignement bilingue à Saint-Martin-de-Seignanx se fait à l'école publique. C'est une offre de l'éducation nationale.
4: Est-ce qu'il y a beaucoup d'élèves?
3: Oui, à Saint-Martin-de-Seignanx, l'enseignement bilingue commence dès la petite section jusqu'au CM2. Et on a la chance à Saint-Martin qu'elle soit suivie au collège. L'histoire géo s'enseigne en gascon et il y a également le cours de langue en gascon. Très vite, nous avons mis en place les cours d'enseignement pour les parents, les cours adultes. Et donc, nous avons, dès la première année, eu beaucoup de parents.
4: Puisque vous êtes présidente de l'association Esquiote, quels actes concrets proposez-vous pour promouvoir cette langue gasconne?
3: Nous avons commencé par les cours de langue. Ensuite, nous avons proposé des cours de chant en polyphonie. Je chante au Conservatoire des Landes, au département TRAD. Et puis, nous avons mis en place des événements. Ça fonctionne de plus en plus. Les collectivités territoriales ici nous soutiennent.
4: Béatrice Duchin, présidente de l'association Esquirotte à Saint-Martin-de-Seignanx.
3: Oui.
4: Avant de vous dire adieu, allez-vous donner le nom de la radio qui vous a tendu le micro aujourd'hui?
3: Je crois que c'est Ici Gascogne.
4: Et comment ça se dit en gascon?
3: Ici Gascogne.
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5: Nous sommes en mai 1970, le 17 précisément, un dimanche ensoleillé et non un lundi au soleil. Et Claude François roule à vive allure, pressé de rejoindre Nîmes. Il s'écoute un live d'Elvis Presley.
6: Well, it's one for the money, two for the show, three to get ready now, go cat.
7: Dans la voiture, il y a 8 haut-parleurs tout autour, donc vraiment, j'étais entouré par le son, j'adore ça.
5: Quand soudain, son pneu éclate à hauteur de baie d'Arrive. À l'époque, le chanteur raconte son accident dans une interview fascinante tirée de l'émission de radio Bande à part que Lina a archivée.
7: Quand la roue a explosé, l'arrière s'est présenté vers l'avant et la gauche de la voiture se soulevait pour culbuter, pour faire les tonneaux. Je me suis donc retrouvé de face à l'autoroute, donc de nouveau, et là j'ai re-ralenti. Dès que c'est représenté de nouveau en tonneau, j'ai re-accéléré, ainsi de suite, jusqu'à peut-être 100-110 à l'heure. Alors mes bras étaient mous pour conduire la voiture, et elle s'est arrêtée net, le retour m'a projeté la tête dans le volant.
5: Sa voiture traverse les 4 voies de l'autoroute et finit sa course dans un fossé de l'autre côté de l'autoroute A7. Conscient mais sonné, l'artiste est un miraculé. Nous sommes alors 8 ans avant l'épisode de la baignoire fatale. Il n'aura qu'un nez cassé, nécessitant par la suite une rhinoplastie.
7: C'est pas le cartilage qui s'est cassé, mais l'os entre les deux yeux. Alors là, quand j'ai vu ça, j'ai donné un coup de poing dans le miroir, j'ai donné des coups de poing partout, j'ai piqué ma crise de... J'ai pas de chance.
5: Claude François sortira 2 ans plus tard, le lundi au soleil.

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1: Un chien a des comportements quelquefois qui ne sont pas forcément appréciés en société. Et donc l'idée c'est de réduire les mauvais comportements et mettre en place des bons comportements.
2: Un chien, alors une fois on parle de chien agressif, est-ce qu'on peut les changer?
1: Oui, on peut les changer. Alors un chien agressif c'est une étiquette. Moi ce qui m'intéresse c'est clairement le comportement. À quel moment est-ce qu'il mord, dans quel contexte? Et en modifiant ce contexte, on s'arrange pour que le comportement n'apparaisse pas. Ensuite on peut mettre en place un nouveau comportement. Ça prend du temps, c'est une thérapie comportementale. Mais en effet on obtient d'excellents résultats en réalité avec le temps. Le travail.
2: Qu'est-ce que tu leur proposes aux propriétaires qui viennent avec leur chien? Qu'est-ce que tu leur proposes?
1: En premier lieu, j'aime construire une relation et enrichir cette relation, de manière à ce qu'il y ait vraiment une connivence qui se mette en place entre les deux. Et puis ensuite, je fais les choses pour que le chien joue un rôle social dans sa cellule familiale. Ce qui est important, c'est que le chien rende des services parce que ça lui fait plaisir.
2: Tout à l'heure, je t'ai vu faire tomber un chiffon. Le chien t'a apporté naturellement, sans que tu lui demandes, le chiffon.
1: Ouais, elle a compris ça, et donc je cultive ça, bien sûr, mais dès qu'on va dans le jardin, je fais tomber un outil, ça peut être un arrosoir, un gant, et elle sait qu'elle doit me rapporter les choses.
2: Et ça leur plaît aux chiens, ça les stimule, ils aiment bien ce côté-là de se dépenser et de se rendre utile.
1: Là, ils ont un cerveau qui est très proche du nôtre, donc il faut stimuler ce cerveau en réalité. Et un chien qui mange et qui dort toute la journée, il est pas super heureux. Hein. Il a besoin et d'être reconnu par son groupe, donc de jouer ce fameux rôle social, et puis surtout, il a un cerveau qui a besoin d'être motivé, en fait. Il a besoin d'apprendre des choses.
2: Là, on a Aria, qui a 4 ans, qui est avec nous.
3: Qui vient de l'SPA de Poitiers.
2: Qui vient de l'SPA de Poitiers, très bien. Et qui est très mignonne et très à fond, en fait.
1: Elle est plus connectée que mon téléphone, en fait. Elle cherche le regard en permanence parce qu'elle a envie de faire des choses.
2: Elle est assise devant nous, elle ne bouge pas, les oreilles bien dressées. Coucou Aria, qu'est-ce qu'on peut lui faire comme exercice? Parce que franchement, il y a plein de petites choses sympas.
1: Alors nous, on a l'habitude de terminer les exercices par un son de cloche, en fait, ce qui marque la fin de la session. Elle le sait, donc ça c'est quelque chose que tu peux demander si tu veux te tester.
2: Oui, parce qu'on a une petite cloche qui est un peu plus loin, qui est accrochée à un fil, et du coup, si je lui dis Aria, va sonner la cloche. Et je vous jure que c'est réalisé sans trucage, avec sa petite patoune. Elle a mis un petit coup dans la cloche. Aria, va chercher la casquette. Et elle apporte la casquette. C'est incroyable. Alors, le but, c'est pas d'en faire des animaux de cirque, mais ça prend combien de temps à éduquer un chien à décrypter son comportement et à faire en sorte qu'il veuille s'adapter à ce qu'on lui demande?
1: Alors, merci de préciser que c'est pas pour faire un animal de cirque, ça c'est important. L'idée, c'est juste de l'intégrer à ma vie et de lui montrer que j'ai besoin d'elle et qu'elle me rende des services. Ça, c'est une première chose. Ensuite, combien de temps ça prend? En fait, ça va assez vite.
2: Tu peux lui demander à n'importe quoi, elle le fera?
1: Ouais, je pense qu'elle a un répertoire qui est assez large. Ouais.
2: Non, je vais tester un truc, je suis pas sûr que ça marche. Aria, envoie un message à mon directeur et dis-lui que je suis malade. Non, elle veut manger la bonnette. Dommage, je vais devoir retourner au boulot.
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4: Ma tata, elle est petite. Quand elle a un truc et où, elle n'arrive pas à l'attraper.
5: Vous préférez être grand ou petit?
4: Moi, j'ai envie d'avoir 15 ans comme ma cousine Olivia qui a un appareil dentaire. Parce que j'ai envie d'être grande comme elle et j'ai envie de sortir avec mes copines quand il fait beau. Ma mère, elle est très grande, mais elle y arrive quand même à rentrer. Elle n'est pas obligée de baisser la tête. Mon papa, elle est grand, mais a des grands doigts. Il ne peut pas lâcher les chouchous de ma petite sœur Lisa.
5: T'as envie d'être grande ou de petite?
4: Comme ma maman. Ma maman, elle est moyenne. J'ai envie d'être pas trop petite, mais pas trop grande. Ma tata, elle est petite. Et du coup, quand elle a un truc qui est haut, elle n'arrive pas à l'attraper. Et mon père, il est plus petit que ma mère. Je préfère être grande, mais être petite, c'est aussi bien parce que, enfin, on peut passer partout, c'est un peu plus pratique, c'est tout ça. Juste être un peu plus grand, mais pas beaucoup. Je rêve que je sors avec mes copines, que j'ai 15 ans et que j'ai mon portable.
5: Donc, en fait, quand on est grande, on a...
4: un portable, et mon père, il m'avait donné son portable qu'il avait cassé quand il était grand. J'ai envie d'avoir un portable parce que comme ça, je pourrais appeler mes copines, je pourrais envoyer des messages et je pourrais envoyer des photos. Moi, en fait, j'ai envie d'avoir un portable pour faire des jeux, pour faire plein de choses. Bah, moi, j'ai un téléphone rose, mais il est pour enfants. Il y a des jeux, des vidéos, de la musique. On peut envoyer des messages, on peut envoyer des photos et je peux jouer à mes jeux. Et même, j'ai envie d'avoir un portable pour de vrai, comme ma mère, vu que ma mère, elle a un jeu de Disney et un jeu pour construire des manèges.
3: Moi, j'ai trop envie d'en avoir un.
5: Pour faire quoi ?
4: Je sais pas.
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6: Là, on est vraiment dans l'ambiance. Hein.
7: Voilà.
6: Pour découvrir.
7: On va passer par là.
6: Oh ! Bonjour ! Donc là, parmi les bruits que vous entendez, on est vraiment dans l'ambiance du début de vinification dans un domaine viticole en Bourgogne. Alors, Nathan Drouin, on est chez vous et on est un petit peu pas chez vous.
8: Exactement, ouais. On est chez Vincent Girardin, donc au 5 impasse des Lampennes, à Meursault. Et donc, j'ai la chance de pouvoir vinifier ici dans cet espace chez du coup mon patron.
6: Toi, t'as été mis en tonneau déjà.
8: Oui, tout à fait.
6: De ce millésime 2025.
8: Exactement. Pour l'instant, seuls les aligotés sont en fermentation. Et les Saint-Romain et les Haussé-du-Reste, pardon, qui ont été récoltés un petit peu après, eh ben, eux ne sont pas encore partis en fermentation. Ah. Ils sont en demi-muit, en fait. Ouais. C'est pas la pièce traditionnelle bourguignonne, mais c'est des fûts de 500 litres. Pour pas justement marquer trop le vin et donc avoir vraiment la fraîcheur de la ligotée sur ce que je recherche.
6: Le fait d'avoir son petit rond de serviette.
8: Oui.
6: Dans un domaine a priori assez gigantesque, hein, parce que là on est vraiment dans une forêt de tonneaux.
8: On est bien équipé, et c'est ça la chance.
6: C'est ça en fait, voilà, parce que le fait de démarrer une activité viticole aujourd'hui.
8: Exactement.
6: En Bourgogne, ça vous aurait demandé des millions d'euros, j'imagine.
8: Oui, beaucoup d'investisseurs, beaucoup d'investissements de ma part aussi. Et donc là, c'est vrai que j'ai la chance d'avoir les vignes et de me consacrer aux vignes et d'avoir cette partie-là pour vinifier. Donc oui, très chanceux et très reconnaissant aussi.
6: Parce que d'un point de vue organisation, ça ne doit pas forcément être facile non plus. Je me dis, vous partagez quoi, un calendrier, un tableau Excel sur « Attendez, je viens bosser tel jour pour moi, je viens bosser tel jour pour le domaine ?»
8: Non, je travaille au domaine et puis le soir, ben, je fais mes petites cuvées ou le matin en arrivant, je m'organise comme ça. Ou entre midi et deux aussi.
6: Sur vos temps de pause.
8: Exactement.
9: Vigneron pour son domaine en dehors de ses horaires de travail, dans un autre domaine viticole, c'est le quotidien de Nathan à Meursault. 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
1: Aujourd'hui, je suis au château d'Ars. Alors, il se trouve près de la Châtre. Ce château a connu de nombreux propriétaires, de nombreuses vies. Mais alors, c'était quoi avant ce château? Vous allez le savoir tout de suite.
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1: Ce château d'Ars a connu de nombreux propriétaires.
4: Oui, alors malheureusement, on ne connaît pas le premier. C'est-à-dire qu'on ne sait pas exactement qui a été le premier propriétaire qui a fait construire ce château d'Ars. Alors on espère toujours découvrir l'archive mystérieuse qui va répondre à cette question. Pour l'instant, non. On connaît quand même ensuite, à partir du 14e, 15e siècle, les autres propriétaires. C'est une famille qui s'appelait Perrin de Bourges qui ont fait construire ce château. Et on arrive à le lire sur la façade. En fait, toute l'évolution du château, c'est l'intérêt aussi de connaître un peu l'histoire de l'architecture. Donc on a une tour qui date du 15e siècle. On a un escalier qui date plutôt du 16e siècle, une façade du style Renaissance. Il a eu des propriétaires un petit peu prestigieux. On a Louis d'Ars, qui était le maître d'armes du chevalier Bayard.
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4: Et puis ce château va passer de main en main. On connaît d'autres propriétaires au 18e. Au 19e siècle, on a un propriétaire prestigieux, en tout cas pour les amis de George Sand, puisqu'il s'appelle le docteur Papé. C'est l'ami de George Sand qui va être propriétaire du château et qui va accueillir dans ses murs George Sand, un certain Frédéric Chopin, puisqu'ils sont voisins. Et puis au début du 20e siècle, la famille a vendu le château. Et c'est une autre histoire un peu étonnante. C'est la société Pont-à-Mousson qui est installée dans l'est de la France.

0: qui, pendant le 14 juillet, eh bien, accueille plus de 20 000 festivaliers autour eh bien, de la musique traditionnelle.
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2: Aujourd'hui, je vous propose de rencontrer Louis-Albert Debreuil. On l'appelle le prince jardinier. On est dans son château. C'est le château de la Bourdaisière à Mont-Louis-sur-Loire.
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4: Je suis Louis-Albert Debreuil. J'ai la chance d'être et le dépositaire de Dérolles et en même temps le propriétaire de la Bourdaisière.
2: Est-ce que vous pouvez me dire ce que ça vous évoque quand on vous appelle le prince jardinier?
4: Alors, un grand sourire. D'abord, c'est un surnom qu'on m'a donné. En même temps, il y a toujours un prince dans un jardin. Le jardinier lui-même, c'est le roi ou le prince. Et il est sur son royaume, celui qui va cultiver avec aspiration, avec engouement et quelquefois déception. Et cette nature, on ne fait pas toujours ce qu'on veut. Mais l'émerveillement, c'est cette diversité.
2: Avec émerveillement et aussi avec une pointe d'espièglerie, je crois.
4: Alors, l'espièglerie, c'est la marque de fabrique, certes, de ma personnalité et de mon humeur, mais celle que je voudrais que l'on est quand on rentre et qu'on pénètre dans un jardin. Il faut être espiègle parce que la nature, elle l'est. Et quand on l'observe, que ce soit un papillon, que ce soit une mousse, ou que ce soit, ça sent bon, c'est merveilleux. Et puis, on est réveillé par quelque chose qui vous rappelle à l'ordre. Et c'est ça, le monde dans lequel on est rappelé à l'ordre, il faut le faire avec humour.
2: Est-ce que le jeune Louis-Albert était expérimentateur déjà?
4: Alors, le jeune Louis-Albert, quand il était tout petit, c'est-à-dire hier, il aimait être dans le potager à broglie. Il aimait Monsieur Coquerel qui me montrait effectivement tout ce qu'il y avait dans sa maison, ses graines, ses cordeaux, ses outils aratoires, ses instruments aratoires. Ça m'a marqué. J'étais pas parti pour être jardinier. Je suis devenu simplement un homme de la nature que j'étais quand j'étais jeune parce que j'y suis bien.
2: Votre nom, il est forcément associé au château qui est derrière nous, le château de la Bourdaisière. Est-ce que j'ai le droit de dire que vous êtes châtelain?
4: Oui, mais enfin, c'est pas un gros mot. Je suis le dépositaire d'une maison qui était là avant moi, qui j'espère sera là après moi. Je porte dans mes convictions cet héritage qui est celui tout simplement de donner à voir ce lieu qui est ouvert au public de différentes façons. On peut y habiter, mais on peut visiter. Et l'expression de tout cela, encore une fois, c'est le vivant. Tout ça, c'est l'éducation. Faire tout ce qu'il faut pour faire en sorte qu'on ouvre les yeux et qu'on dise wow, c'est extraordinaire, c'est singulier, c'est le territoire.
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6: Quelle qualité doit avoir un sportif de haut niveau?
7: Des forces, des muscles, manger sain et beaucoup boire.
8: Il faut beaucoup, beaucoup s'entraîner pour faire le sport qu'on veut.
9: Pour faire marcher ses muscles.
8: On s'entraîne beaucoup, genre on fait de la muscule, prendre des poids de genre 40 kilos sur ses bras et tenir le plus longtemps pour avoir des muscles.
6: Et vous connaissez des sportifs de haut niveau?
9: Ah oui. Cristiano Ronaldo,
8: Teddy Riner, Kylian Mbappé,
9: Lionel Messi,
8: Léon Marchand,
9: Félix Lebrun et Alexis Lebrun.
6: Et ils faisaient quoi eux?
9: Du ping-pong.
6: Vous les avez regardés pendant les JO?
9: Oui, de temps en temps.
8: Moi, je les ai pas regardés, mais
9: j'ai vu surtout.
8: J'ai vu juste Teddy Riner parce que j'aime bien karaté, mais j'ai arrêté.
9: Moi, j'ai vu beaucoup plus de fois Léon Marchand, même si je préfère beaucoup plus le ping-pong. Il faisait vraiment des trucs magnifiques.
10: Will Bayama, je crois, pour la France, le basketteur. Et après, il y avait un Américain. Après, je sais pas comment on l'appelle, mais ma belle-mère, elle avait crié le King, mais je crois pas que c'est son prénom.
6: Est-ce que vous aimeriez être un sportif ou une sportive de haut niveau, vous?
10: Oui.
9: Non.
10: Parce que ça demande trop d'exercice. Faire de la piscine, j'aime bien. Ça fait marcher les bras, les jambes en même temps. Et ça demande beaucoup d'entraînement, du coup j'adore.
9: Moi, oui, parce que j'aimerais bien faire beaucoup de ping-pong. Parce que c'est mon sport préféré. Et Félix Lebrun, il m'a donné un bon coup d'énergie. Maintenant, j'en fais un club et voilà.

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1: Et le cocktail américain, c'est quoi ?
2: C'est un cocktail grillé avec une sauce américaine, tomate, échalote, une pointe de cognac, du vin blanc. C'est un peu relevé.
3: Un déca,
4: pâté, jambon, c'est du cornet, gruyère, chantal, rosé, jambon de pays.
5: Eh ben tout ça, ça va aller dans la blanquette.
2: Bon appétit.
6: Le goutillon n'a rien à voir avec le goupillon, instrument liturgique qui sert à répandre de l'eau bénite sur les fidèles. Non, il s'agirait plutôt d'humidifier sa glotte au Beaujolais, Mâcon, Sancerre ou Quincy, agrémenté de quelques amuse-bouches ou charcuteries diverses sur les coups de 18-19 heures. Une espèce de tea time à la française, pratique remise au goût du jour par une équipe sympathique de journalistes de l'agroalimentaire. Nous nous sommes faufilés une fin d'après-midi au café-restaurant Lindé dans le 12e arrondissement et nous avons succomber à la pratique du goutillon.
7: Ah, c'est une sorte de confrérie informelle qui a été créée par Monsieur Basbou qui passe devant moi là, qui réunit essentiellement des journalistes de la presse agricole et agroalimentaire et tous les professionnels qui gravitent autour, c'est-à-dire des représentants de fédérations professionnelles dans la meunerie, dans les produits de terroir ou autres, et les gens qui travaillent beaucoup aussi sur le marché de Rungis. Donc c'est tous des gens qui ont la particularité d'aimer la France, les produits français de qualité comme nous, et c'est pour ça qu'on se réunit tout simplement autour d'un bon verre et de petites assiettes pour profiter de la vie et se rappeler combien c'est important.
6: Et dans ce cénacle de journalistes bon vivant se trouvait Bruno Carlian, lauréat du prix Bistrot de Paris de notre radio ici Paris-Île-de-France, pour son livre La tournée des patrons, édité chez Vendredi Conseil. L'occasion de lui demander pourquoi les brasseries, cafés et bistrots sont-ils aussi importants dans le noble métier de journaliste de presse.
8: C'était au tout début de ma carrière professionnelle de journalistes, et à l'époque le bistrot faisait complètement partie de la vie des journalistes. On allait au bistrot tout simplement pour rencontrer des contacts de manière off. Ce qui se disait là n'était pas destiné à être dans le journal, mais on rencontrait des syndicalistes, des organisations professionnelles, des policiers, enfin tout le monde. Il y en avait beaucoup dans le quartier des Halles, qui était le quartier de la presse à l'époque. Ça faisait vraiment partie de la vie du journaliste que d'aller au bistrot, et moi je considère que ça en fait toujours partie, et j'aime toujours fréquenter ces endroits pour les rencontres qu'on y fait.
6: Mais le goutillon ne serait rien sans Olivier Masbou de l'agence de presse Socopag, inspirateur de cette belle idée.
9: Le goutillon, c'est le pendant du machon. Le machon, c'est le petit déjeuner et le goutillon, c'est le goûter.
6: Alors, mais d'où ça vient ce mot-là ?
9: Je crois que c'est le vocabulaire des bistrots lyonnais. En réalité, on voulait faire une soirée conviviale avec à la fois amis et relations, mais on ne voulait pas l'appeler d'un horrible anglicisme qui s'appelle afterwork.
6: Oh, quelle horreur !
9: Quelle horreur ! Donc on l'a appelé le goutillon.
6: Un mot bien français, goutillon.
9: Voilà.
6: Mais alors, parce que en fait, j'ai regardé avant de venir, j'ai lu ça, que ça vient du fait que c'était un goûter pour les jeunes enfants nobles. À l'époque de Louis XVI et Marie-Antoinette.
9: Alors ça, je ne sais pas. Faudra me décapiter pour que je réponde.
7: Ben donc vive le roi.
6: Bon goutillon, et personne ne sera décapité, c'est la République.
9: Voilà. Vive la République et vive la France.
6: Alors, une citation que les journalistes aiment bien, tirée du western L'homme qui tua Liberty Valance. Quand la légende est plus belle que la réalité, publiez la légende. Et même si le goutillon a plusieurs origines, c'est surtout celle de la convivialité et du partage d'un casse-croûte de fin d'après-midi et entre amis qui prime.
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11: Vous chantez ça, Michel Rivérol, parce que vous chantiez des chansons polissonnes sur les scènes il y a quelques années.
12: Pendant très longtemps, effectivement, avec un pianiste. C'était un spectacle piano-voix. Et j'ai par ailleurs payé mes études en chantant et j'étais CPE.
11: Ah oui, voilà, parce que ça, on va en parler. Vous étiez CPE à quel endroit ?
12: Au collège de Launaguet. Puis, quand un poste s'est libéré au lycée Saint-Sernin, je l'ai demandé, j'ai eu la chance de l'avoir et d'y rencontrer des élèves en option musique.
11: Et deux garçons célèbres.
12: Big Flo et Oli. Effectivement, j'ai eu cette chance. France pendant mes 17 années passées dans ce lycée. Oui.
11: Vous faisiez tampon parfois, c'est-à-dire ?
12: Un enseignant, il doit faire passer un programme et quand ses élèves sont trop souvent absents, là, ça passe plus du tout. Et je me souviens de moments d'échange avec un professeur de mathématiques qui me disait « Non, mais là, ça suffit, il faut les coller maintenant, il faut les punir, moi, j'en peux plus, ils sont jamais là. » Mais je t'assure qu'ils sont malades, je me disais. En fait, je savais qu'ils faisaient une première partie à l'Olympia, donc bon, ils étaient déjà très vite, ils ont atteint une sacrée notoriété et mener les choses de front devenait difficile à ce moment-là.
11: Et vous aviez des contacts avec la maman aussi?
12: Ah oui, ben la maman aussi. La maman voulait qu'ils aient le bac. Et elle a réussi. Elle disait sans le bac, non, je ne les lâche pas. Bon, après, elle était bien obligée de lâcher quand même, une fois qu'ils sont majeurs. Elle aussi, elle s'est retrouvée dans mon bureau à examiner les absences. Et vraiment, ils peuvent remercier Patricia, leur maman, qui m'a dit déjà, mais voyons, ça, ce n'est pas justifié, ça, ce n'est pas justifié, ça. Non, là, je compte sur vous, vous les punissez, ce n'est pas possible. Bon. Elle veillait au grain et elle avait bien raison.
11: Alors, il y avait de la complicité avec eux, au point d'ailleurs qu'ils vous ont demandé de tourner dans un clip.
12: Ils m'ont demandé de tourner dans un clip qui s'appelle « Pourquoi pas nous ?» Et pour dire deux malheureuses phrases, il a fallu, alors je pensais moi, du premier coup avec mon expérience, eh bien, pas du tout. Il a fallu recommencer et à un moment, c'est Florian qui me regarde complètement désappointé. Il me dit « Mais vous l'entendez pas, madame ?» Et là, c'était le renversement, quoi. Habituellement, c'est plus les adultes qui apportent aux élèves, effectivement. Et là, je les mettais dans l'embarras et je ne comprenais pas ce qui ne collait pas. Enfin, c'est une anecdote que je n'ai jamais racontée et je la raconte pour la première fois, là. Peut-être que j'avais ça au fond de moi, j'osais pas trop m'en vanter, entre guillemets. Enfin, j'ai fini à la troisième fois, on m'a fait signe que c'était OK, j'ai été applaudie, la scène était dans la boîte, voilà. Mais ils m'ont fait douter de mes capacités.
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3: Si vous portez le nom de famille Salin, restez à l'écoute. Mais avant cela, je vais vous parler d'un bretonnisme bien connu qui est le lagen.
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3: Oh, je suis dans le lagen. Bon. Voilà une expression typique dans le français local, c'est inspiré par notre belle langue bretonne. On l'entend souvent aujourd'hui, en particulier les lendemains de fête. Quand on est un peu dans le brouillard, on a tendance à dire « ouais, je suis dans le lagen ». Alors ce mot a pourtant une signification un petit peu différente en breton. En breton, « lagen », c'est en général de la boue bien collante, impossible à cultiver, dans laquelle on a difficulté à marcher, voire on s'enfonce un peu. Mais pas que ça, ça désigne donc les fondrières, les mares d'eau boueuse. Donc Béa et Lagen, être dans le Lagen, c'est devenu une expression permettant de dire que l'on est dans un état qui n'est pas des plus sympathiques. Vous saurez maintenant que Lagen, c'est pas la gueule de bois, mais c'est de la boue en langue bretonne, à Lagen.
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3: Et j'en arrive maintenant à un nom de famille très commun, vous en connaissez peut-être, hein, peut-être qu'il y en a dans votre entourage, ou peut-être le portez vous-même, c'est Salin. Alors, déjà en breton, on prononce Salahun. Pas Salin, mais Salahun. Comme le célèbre ermite de la forêt de Landévennec, ou encore du Folgoat, près de l'Esnevin, Salahun ar Fol, Salin dit le fou. Salin est donc un nom ou un prénom, et son origine remonte à loin, très loin, et vient aussi de très loin. C'est avec l'évangélisation de l'Armorique que ce nom est sûrement arrivé, car Salin, ou Salahun, n'est rien d'autre que l'adaptation bretonne du prénom Salomon. Salomon, fils de David, roi d'Israël. Donc, un nom de famille biblique aujourd'hui. Salomon, devenu Salahun en breton, mais aussi Salou ou encore Salik. C'est la même origine pour ces noms de famille. Salin ou Salomon, si vous voulez, fut d'ailleurs le nom d'un autre roi, mais de Bretagne, cette fois-ci au 9e siècle. Donc, un nom de famille plus que royal. Les Salins pourront à l'avenir se vanter d'avoir un nom de famille prestigieux. Je vous dis à demain, même heure, même radio, en Mans. Ici, Evel Juste, Canemarhouas.
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1: Bachata, Portugal, Madagascar, ça fait un beau mélange. Et nous sommes avec Étienne Arnold. Bonjour Étienne.
2: Manaono.
1: Manaono. Alors ça, c'est du malgache, parce que vous avez un petit peu de malgache, de sang malgache en vous, du sang portugais également. Et nous allons découvrir votre passion qui prend énormément de place dans votre vie, à savoir la bachata.
2: Oui, alors mon papa est malgache, ma mère, c'est la portugaise.
1: Oui. Tout votre temps, vous le consacrez à votre passion. Vous êtes prof également de danse, mais revenons un petit peu à vos origines. De quoi vous souvenez-vous, les influences que ça a pu avoir dans votre quotidien, à la maison, avec papa, maman, peut-être frères et sœurs, lors de vos vacances, voyages et autres?
2: Déjà, la musique. Mon papa, c'est un musicien. Il jouait beaucoup de guitare à la maison. Quand on avait des réunions de famille, c'est vrai qu'on écoutait de la musique traditionnelle malgache, du côté du papa. Et quand j'étais plutôt du côté de la maman, c'était des musiques aussi traditionnelles portugaises.
1: Il jouait de la guitare classique ou une guitare spéciale? Du pays?
2: Non, alors enfin, il joue quelques percussions, oui. Mais sinon, tout ce qui est blues.
1: Est-ce que vous voulez partager un titre avec nous, justement, de cette culture malgache? Alors, qui est-il et qu'est-ce que ça représente pour vous?
2: Le chanteur, c'est Justin Bali. Petite note d'instrument.
1: J'ai l'impression que cette voix aussi ça vous plonge dans vos souvenirs.
2: Ouais, ça met une petite pause dans le temps, je trouve, quand on écoute ces sons. J'ai un oncle à Bordeaux qui, quand on allait chez lui, il écoutait ça toute la journée.
1: C'est resté en tout cas.
2: C'était trop bien, j'adorais.
1: J'aperçois, dites-moi, des petites guitares là-bas. Mais alors, guitare d'enfant, a priori, vous avez envie que votre fils apprenne également à jouer. Enfin, en tout cas, la musique, il faut que ce soit essentiel. Enfin,
2: on peut découvrir des choses soi-même, mais souvent on a les choses peuvent être transmises par nos proches. Et là, en l'occurrence, alors moi, j'ai jamais fait de guitare. En tout cas, j'ai jamais vraiment appris. Puis mon fils, je pense qu'en voyant mon père faire de la guitare, ça l'a intéressé. Et donc, il nous a demandé d'avoir des guitares, quoi, très rapidement. Et il joue beaucoup d'instruments. Ouais. On a des percussions pour faire de la salsa, pour faire de la bachata. Et,
1: peut-être qu'un jour, il va vous accompagner. C'est lui qui jouera la musique.
2: Voilà, c'est ça. Pour l'instant, il y a plus de chances qu'il soit musicien. Alors, peut-être qu'il dansera, mais en tout cas, il pratique beaucoup la musique. Ouais. Il fait beaucoup de guitare.
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3: Le principe des petits bonheurs, c'est d'aller au petit bonheur, donc au hasard, faire des rencontres avec le micro ici à la main, le tout à l'improviste, sans rendez-vous, sans se présenter. Alors, je vous en ai trouvé un en Savoie. Nous sommes au pied du massif de la Chartreuse.
4: Oui.
3: C'est à vous, cette maison?
4: Oui.
3: On est à Saint-Jean-de-Coux, ici, c'est
4: oui,
3: ça?
4: Oui, le hameau de Côte-Barrière.
3: Côte-Barrière.
4: Oui.
3: Et alors, cette maison, je l'ai déjà repérée.
4: Ah bon?
3: Parce que derrière les vitres, on voit plein de coupes, de trophées divers et variés.
4: Bah oui, parce que je suis un ancien motard, champion de France de la montagne en 1983. Et là, actuellement, je roule en moto ancienne. Je fais des démonstrations avec une demi TZ de 86.
3: Et donc, je suis passé plein de fois, il y avait personne. Et là, vous êtes en train de sortir une moto du garage.
4: Voilà. Donc, c'est la moto d'une copine que je vais passer au contrôle technique. C'est pour ça que j'ai pas trop le temps, mais j'ai 5 minutes.
3: Oui, parce que là, pour le coup, c'est pas une moto de compétition, celle-là.
4: Non, c'est pas une moto de compétition, c'est une moto classique, une 125 Suzuki. Voilà. Donc, je m'appelle Monsieur Gomez Manuel. J'ai été motociste pendant 45 ans. Et j'ai fait de la compétition pendant 12 ans en championnat de France la montagne, et dont j'ai eu le titre en 1983.
3: Motociste, ça veut dire quoi?
4: J'avais un magasin de moto.
3: Une passion depuis toujours?
4: Ah bah oui, depuis l'âge de 15-16 ans, dans la moto, et j'ai toujours fait que ça.
3: Bon, maintenant, vous n'êtes plus un perdreau de l'année?
4: Non, parce que je suis retraité depuis 3 ans.
3: Voilà. Et vous roulez encore à moto?
4: Ah bah bien sûr, oui. Je roule en moto dès que j'ai l'occasion, quoi. Et là, j'ai fait un mécanicien au Bol d'Or pour un équipage. Et j'ai fait les 24 heures de Barcelone aussi en tant que mécanicien.
3: D'accord.
4: Voilà.
3: Et là, des motos, il y en a plein le garage?
4: Non, j'ai plus rien. J'ai que mes deux motos de course, mais je peux pas vous les faire voir. Elles sont dans la remorque du camping-car et du coup, il faut que je sorte tout. Faudrait que...
3: Ouais. Et parce que vous tournez toujours?
4: Bien sûr, je fais des démonstrations. J'étais au Sunderice Classic en 2024, 2025. Donc, c'est au Circuit Paul Ricard. J'ai roulé avec des grands champions, c'est le Christian Saron, Giacomo Agostini, puis tous ceux que j'oublie, quoi.
3: Des démonstrations de quoi?
4: De vitesse. Sur le circuit du Paul Ricard, au Castellet.
3: Sinon, là, aujourd'hui, vous faites plus de moto, au quotidien?
4: Si, j'ai une moto pour rouler tous les jours, hein, mais bon, je dois faire 500 km par an, parce qu'on n'a pas le temps. On est retraité, on n'a pas le temps.
3: Ah oui, c'est ça. Bon, et sur la route, vous astiquez un peu?
4: Oh, ça m'arrive, mais en faisant attention au radar comme celui qui est là.
3: Hein. Oui, alors, on a la nationale, celle qui amène de la route des échelles, là, jusqu'à...
4: À Chambéry, voilà.
3: Et donc, là, il y a un radar tourelle, là, on le voit bien depuis chez vous,
4: ouais, bien sûr. Donc là, avec des trucs comme ça, on fait attention. Voilà.
3: Bon, ben, merci de m'avoir accordé un petit peu ce temps. Eh ben, juste cette question, parce que finalement, c'est ça qui m'amène.
4: Oui.
3: C'est quoi le dernier petit bonheur de Manuel?
4: Ben là, ça va être encore au Bol d'Or, là, cette année, faire le Bol d'Or en tant que mécanicien, puis avoir des amis de partout, voilà. Et ça, il n'y a pas de souci, parce qu'on m'appelle encore tous les jours. Bah tiens, j'ai un renseignement de demande.
3: Mais d'ailleurs, ça sonne, on vous entend à la radio.
4: Voilà, ça sonne.
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5: Wikisdef, petit guide à l'usage des étrangers du sud du péage d'Arras en vacances dans notre belle région.
6: Je suis sûr qu'il vous arrive dans la vie de ne pas être en forme et même d'être carrément chafouin, sans raison précise. Et là, ma grand-mère vous aurait dit, je sais pas ce que j'ai, mais je bâtirai comme nombre. Ça veut dire, je suis tellement de mauvaise humeur que je me disputerai avec mon reflet. J'ai pas toujours tout expliqué non plus, hein, c'est vrai. Hein, et puis c'est pas le jour, je vous préviens, je suis pas d'humeur. Et puis ça m'énerve et je sais pas ce que j'ai, de toute façon tout m'énerve. Ah, il y a jamais rien qui va. Vous voyez? C'est ça. Et pour illustrer mon propos, là, vous êtes dans un estaminet, tranquille, en famille, et la serveuse n'est pas des plus aimables. Ça arrive. Et avant de partir, vous entendez le patron lui dire « Tu vas faire chier les clients en force de faire un nez comme une bottine !» Ne paniquez pas, Wikisdef est là pour vous aider. Le sens profond de cette phrase est évident, c'est la forme qui est troublante. Parce qu'une bottine, c'est fait pour aller sur les pieds. Et quelquefois, des précautions olfactives vous empêchent de les approcher de votre nez. Alors, comment est-ce possible?
5: Traduction.
6: Eh bien, prenons notre serveuse, ce joli estaminet des Flandres, voyez, avec des assiettes pendues aux poutres et des fleurs de houblon qui pendoulent. Imaginez à cette serveuse son visage que si elle sourit, elle serait plus jolie. Sourire de mai, rendez-moi ma jeunesse, comme on dit. Ensuite, vous prenez une bottine à bourron, comme au temps où la mode était de mettre des Rangers de GI. Vous pliez la bottine, ça fait quoi? Des fronces. Bah faites pareil avec votre nez. Voyez, ça fait des fronces, et vous avez un nez comme une bottine. Et on dirait que vous faites la gueule. Enfin, moi je dis ça. Je dis rien. D'ailleurs, j'arrête.
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1: Vous écoutez Camille Perrer avec T'as eu vent de nous deux.

0: chanson parle de la passion pour l'écriture, la musique, le partage. Et la jeune artiste de Romans-sur-Isère s'est inspirée du roman d'Alain Damasio, La Horde du Contrevent. Camille Perrer, t'as eu vent de nous deux. Un coup de cœur ici de Romardèche.
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3: Saviez-vous qu'en France, une grande partie des voitures de police que vous voyez dans les séries